0: l'ordre, le choix de marcher dans l'obéissance. Donc il avait possibilité, Caïn, de marcher dans la victoire sur le péché ou de marcher dans la défaite. Dans Genèse 4, 6, Dieu lui dit « Pourquoi es-tu irrité? Pourquoi ton visage est-il abattu? Si tu agis bien, tu relèveras la tête, mais si tu n'agis pas bien, le péché est tapis à ta porte et ses désirs se portent vers toi, mais toi domines sur lui. » Mais nous voyons que Caïn préféra se laisser dominer par le péché et il tua son frère. Oui, bien-aimé, l'obéissance et la désobéissance sont toujours le résultat d'un choix. Quand j'obéis, je marche dans l'esprit. Quand je désobéis, je marche dans la chair. Quelle que soit la décision que tu prends, Satan, tu dois le savoir. Observe tout ce que tu fais. Et à chaque fois que tu pèches sans te repentir, tu lui donnes l'occasion de se moquer de Dieu. Ah ! Si donc tu veux vaincre la chair, tu dois offrir ta vie comme un sacrifice dans les mains de ton Seigneur. Romains 12, 1 nous dit « Je vous exhorte donc, frères, par les compassions de Dieu, à offrir vos corps comme un sacrifice vivant, saint, agréable à Dieu, ce qui sera de votre part un culte raisonnable. » Un sacrifice, mes amis, c'est quelque chose qui coûte. Cela pourrait se résumer en une seule phrase. Non pas ma volonté, mais ta volonté. Chaque jour, nous sommes appelés à assujettir notre chair. Car s'il est vrai que l'esprit est bien disposé, la chair est faible. C'est pourquoi Jésus a dit que nous devons veiller et prier. Nous devons réaliser, bien-aimés, que nous ne nous appartenons plus à nous-mêmes, que nous sommes à lui. Et si nous lui appartenons, c'est à lui de nous conduire dans chaque détail de notre vie. Dans 2 Timothée 2, 3 à 5, il est dit « Souffre avec moi comme un bon soldat de Jésus-Christ. » Et bien-aimés, soit nous sommes des soldats, soit nous sommes des civils. Et voyez-vous, ce sont les soldats qui sont capables d'avoir la victoire. Ce sont les soldats qui sont capables de faire la guerre. Ensuite, il est dit, il n'est pas de soldat qui s'embarrasse des affaires de la vie s'il veut plaire à celui qui l'a enrôlé. Bien-aimé, Jésus nous l'a dit, nul ne peut servir de maître. Et l'athlète n'est pas couronné s'il n'a pas combattu suivant les règles. Voyez-vous, la vie chrétienne, c'est un combat. Et la couronne qui nous est réservée, c'est la couronne de vie que seuls ceux qui persévèrent pourront recevoir de la main même de Dieu. Si nous marchons dans l'esprit, personne ne peut arrêter notre marche avec Dieu. Plus nous allons prier et pleurer en secret devant le Seigneur, non pas sur notre propre misère, mais sur les souffrances de ce monde, sur la gloire de Dieu, sur le désir de voir Dieu se révéler dans ce monde, eh bien plus nous deviendrons forts. N'oublions jamais que Satan est toujours à l'affût de nos faiblesses, car son but c'est de détruire. Jésus est venu pour donner la vie et la vie en abondance, mais lui, il vient pour voler, égorger et détruire. Il veut voler nos rêves, voler notre vision, voler notre famille, voler notre santé, voler nos finances, détruire, dérober, égorger. Mais le Seigneur, lui, il veut, bien aimé, que nous ayons la vie en abondance. Et si nous laissons Jésus régner dans nos vies, alors il nous donnera cette abondance dont nous avons besoin. Il nous donne à nous, chacun pour notre part, la possibilité de régner sur chacune des circonstances de notre vie. Si Jésus est ton maître, toi tu deviens le maître de toutes choses. Peu importe, mon ami, la montagne qui se trouve en face de toi, si tu marches dans l'esprit, elle sera obligée de disparaître. Si tu ne connais pas la puissance que Dieu a mise à ta disposition, tu seras inefficace, parce que la liberté, c'est elle qui nous rend libres. Satan, vous voyez, il essaie toujours de nous faire douter de cette puissance. Et pour cela, il va utiliser toutes sortes de mensonges. Mais la personne qui marche par l'esprit saura reconnaître ce qui est de Dieu et ce qui ne l'est pas. Bien-aimé, lorsque tu sens un poids dans ton cœur, si tu n'as pas la paix concernant une situation, eh bien ce n'est pas Dieu qui te parle. Marcher dans l'esprit, c'est marcher dans la parole. Si tu ne connais pas la parole de Dieu, le diable peut te tromper car il utilise toujours une vérité de la parole et un mensonge, il mélange. Dans Nombre 13, 1, l'Éternel parla à Moïse et dit « Envoie des hommes pour explorer le pays que je donne aux enfants d'Israël. Tu enverras un homme de chacune des tribus de leur père. Tous seront des principaux d'entre eux. » Et au verset 26, « À leur retour, ils se rendirent auprès de Moïse et d'Aaron et de toute l'assemblée des enfants d'Israël à Kadès dans le désert de Paran. Ils leur firent un rapport ainsi qu'à toute l'assemblée, et ils leur montrèrent les fruits du pays. Voici ce qu'ils racontèrent à Moïse. « Nous sommes allés dans le pays où tu nous as envoyés. À la vérité, c'est un pays où coule le lait et le miel. En voici les fruits. » Donc ils rendirent témoignage devant Moïse et l'assemblée. Ils rendirent témoignage que oui, c'est vrai, le pays est fertile, comme Dieu l'avait dit. Et ils en montrèrent même les fruits. Les raisins étaient si gros, nous dit la parole, qu'ils devaient porter une grappe à deux. Ils ne pouvaient pas la porter seuls. Mais au verset 28-29, « Mais, le peuple qui habite ce pays est puissant. Les villes sont fortifiées, très grandes. Nous y avons vu les enfants d'Anak. Les Amalécites habitent la contrée du Midi. Les Hétiens, les Jébusiens et les Amoréens habitent la montagne. Et les Cananéens habitent près de la mer et le long du Jourdain. » En d'autres termes, ils disent « Oui, ce que Dieu a promis, c'est vrai. Mais il y a telle et telle chose qui nous empêche de prendre notre terre promise. » C'est comme ça que Satan fait toujours. Il ne dit pas « Non, les promesses de Dieu sont fausses. » Il nous dit « Oui, ce que Dieu a promis est vrai. Mais, voyez ?» La Bible dit qu'on est des brebis, mais on ne doit pas dire « mais », on doit dire « oui Seigneur, je crois que ta parole est la vérité ». Au verset 30 et 31, nous voyons que Caleb fit taire le peuple qui murmurait contre Moïse. Il dit « montons, emparons-nous du pays, nous y serons vainqueurs ». Caleb représente ici le Saint-Esprit qui nous encourage à croire en notre Moïse ou Jésus notre Seigneur. Mais les hommes qui étaient allés avec lui lui dirent « Nous ne pouvons pas monter contre ce peuple, il est plus fort que nous !» N'oublions pas, la Bible dit « marcher dans l'esprit », c'est-à-dire « croyez en Caleb et vous aurez la victoire ». Mais au lieu de cela, ils vont marcher dans la chair. Ne crois pas à la parole que le Saint-Esprit leur donnait. Résultat, au verset 32, ils décrièrent devant les enfants d'Israël le pays qu'ils avaient exploré. Ils dirent « Le pays que nous avons parcouru pour l'explorer, c'est un pays qui dévore ses habitants. Tous ceux que nous y avons vus sont de haute taille. » Et voilà, ils ont oublié la parole de Dieu. Ils ont oublié le lait, le miel, les fruits. Ils ont oublié combien Dieu les avait bénis tout au long de leur marche dans le désert. Ils ont oublié et ils découragent les autres. C'est ce que Satan fait. Il veut nous faire oublier la puissance de Dieu pour nous faire voir les circonstances. Mais, mes bien-aimés, si nous sommes sensibles à l'esprit qui parle dans nos cœurs, il sera vaincu. La chair égale sensation de peur, parole de doute, etc., etc. La Bible nous dit bien que Satan est le père du mensonge. L'esprit égale sensation de victoire, de force. Car la Bible nous dit dans 2 Timothée 1, 7, « Ce n'est pas un esprit de timidité que Dieu nous a donné, mais un esprit de force, d'amour et de sagesse. Bien-aimé, c'est ce que vous avez reçu. » La force spirituelle est disponible pour chaque chrétien. Mais il faut faire ce que Dieu dit que nous devons faire. 1 Corinthiens 16, 13, « Veillez, demeurez fermes dans la foi, soyez des hommes, fortifiez-vous. » Veillez, c'est-à-dire soyez vigilants, car le diable cherche qui il va dévorer. Un soldat, vous savez, il doit toujours être sur le qui-vive. Ensuite, il dit « demeurez ferme dans la foi ». Bien-aimé, sans la foi, il est impossible d'obtenir des victoires. Soyez des hommes, ne soyez pas des bébés qui pleurent au moindre petit problème. Fortifiez-vous. Comment nous fortifier? Par la prière, par la parole, par la louange, par l'adoration. C'est à toi de te fortifier, n'est-ce pas? Dieu a mis tous les ingrédients devant toi, alors utilise-toi, utilise-les. Nombre 14, 1 à 2. Résultat des paroles négatives des espions. Toute l'assemblée éleva la voix et poussa des cris et le peuple pleura pendant la nuit. Quelle est ta réaction lorsque tu confrontes les difficultés? Crois-tu ce que Moïse te dit et entends-tu la voix de Caleb? Ou bien entends-tu la voix de la chair et commences-tu à pleurnicher? Tous les enfants d'Israël murmurèrent contre Moïse et Aaron et toute l'assemblée leur dit « Que nous sommes-nous morts en Égypte ? Oh, que nous sommes-nous morts dans le désert ! » Voyez-vous, le manque de foi, mes amis, nous pousse toujours à murmurer contre Dieu et contre ses serviteurs. Dès que nous commençons à pleurer sur notre moi, à nous apitoyer sur notre situation, nous donnons l'occasion à Satan de se moquer de Dieu. Il dit que son Dieu est puissant, voilà. Je place des obstacles devant lui et il pleure. Mes amis, Dieu cherche aujourd'hui un peuple qui lui fasse totalement confiance. En ferons-nous partie? Un chrétien fort, c'est un chrétien qui sait contrôler et maîtriser sa chair. Proverbe 25-28, comme une ville forcée et sans muraille, ainsi est l'homme qui n'est pas maître de lui-même. N'oublions jamais que nous devons chasser tous les ennemis qui sont sur notre terre promise. Parce que si nous ne chassons pas devant nous les habitants du pays, ceux d'entre eux que vous laisserez seront comme des épines dans vos yeux et des aiguillons dans vos côtés. Ils seront vos ennemis dans le pays où vous allez vous établir. Bien-aimés, il y a toujours un combat pour le vrai chrétien et constamment il doit veiller. Car Exode 17 nous le dit, « Parce que la main de l'Éternel a été levée sur le trône, il y aura guerre de l'Éternel contre Amalek de génération en génération. » Et vous le savez, Amalek représente la chair. Et nous aurons toujours un combat contre la chair. À chaque fois que nous prenons une victoire dans un domaine quelconque de nos vies, l'ennemi attend patiemment, vous savez, comme lorsqu'il a attendu lorsque Jésus est sorti du jeûne dans le désert. La Bible dit qu'il attendit un moment favorable pour le tenter de nouveau. C'est pourquoi beaucoup de chrétiens tombent, car ils ne veillent pas et ne prient pas. Savez-vous que c'est toujours à nous de chasser Amalek de notre vie? Ce n'est pas à Dieu de le faire. C'est toujours à nous de chasser les mauvaises puissances, les mauvaises influences de nos vies, car Dieu nous a donné son autorité. Il a dit à Caïn, le péché se couche à ta porte, mais toi, domine sur lui. Et il nous dit la même chose. Oh, ne dites pas, Satan m'a forcé à faire cela. Non, Satan n'a aucune possibilité de te forcer. Il peut te tenter, mais tu peux résister, parce que la parole de Dieu en toi est plus grande que celui qui est dans le monde. Jésus nous a dit « Voici, je vous ai donné le pouvoir de marcher sur les scorpions, les serpents et sur toute la puissance de l'ennemi et rien ne pourra vous nuire. » Voyez-vous, pour ne pas tomber sous le contrôle de la chair et des mauvaises puissances, nous devons bâtir des murailles dans nos vies. Néhémie rebâtit des murailles dans la ville pour empêcher l'ennemi de la détruire complètement. Les murailles, mes amis, représentent la parole de Dieu qui devient dans notre cœur une cuirasse puissante pour empêcher les assauts de l'ennemi. Il essaiera toutes sortes de ruses, Satan, pour nous empêcher d'avancer. Il va déjà se moquer de nous, pour qui te prend tout, mais écoute, tu marches dans l'orgueil. Mais n'oubliez pas que lorsque Satan vient vous dire à vos oreilles que vous êtes un nul, que vous êtes un minable, que ce n'est plus vous qui vivez, mais c'est le Christ qui vit en vous. Il viendra vous embêtez avec les circonstances négatives en essayant de nous faire douter de la puissance que Dieu a pour nous. Mais la Bible dit que celui qui est en nous est plus grand que celui qui est dans le monde. Satan nous pousse aussi à l'impatience. Regarde, ça fait tellement longtemps que tu pries, et puis tu n'as pas de résultat. Et puis parfois il envoie des chrétiens faibles pour nous décourager. Oh là là, les chrétiens. Ben non, ce n'est pas possible. D'autres ont essayé avant toi, ils n'ont pas réussi. Il y a même des gens qui vous disent, oh, si vous faites ça, faites attention, parce que les satans, il est fort, il peut même détruire vos enfants, il peut même tuer vos enfants. Vous vous attaquez à des gros démons, là, avec ce que vous faites. Moi, j'ai jamais lu ça dans la parole. Le démon, il est sous nos pieds, heureusement, parce que sinon, on ferait jamais rien pour le Seigneur. Il essaie de nous condamner en nous disant, mais tu veux te glorifier toi-même, tu veux devenir le roi, etc. Il essaie de nous effrayer. Nous voyons que Néhémie avait été oint pour résister aux ruses de l'ennemi. Et nous aussi, nous sommes oints. Dans 1 Jean 2, 20, il est dit, pour vous, vous avez reçu l'onction de la part de celui qui est saint et vous avez tous la connaissance. Si nous sommes vaincus dans un domaine de nos vies, c'est parce que nous n'avons pas encore réalisé ce que Dieu a déposé en nous. Maintenant, on perdra des batailles. Il ne faut pas rêver. On aura des batailles où nous allons perdre, n'est-ce pas? Mais ça ne veut pas dire pour ça qu'on aura perdu la guerre. Voyez-vous, un vrai guerrier, il persévère toujours, quand bien même il aurait perdu une bataille. Alors, une autre sorte de muraille à établir pour fermer les portes à l'ennemi, c'est la louange et l'adoration. Parce que le psaume 22,4 dit que l'Éternel siège au milieu des louanges d'Israël. Et bien aimé, si Dieu siège au milieu de nos louanges, à combien l'ennemi est obligé de s'enfuir ? 2 Samuel 22,4 dit « Je m'écrie, loué soit l'Éternel, et je suis délivré de mes ennemis. » Alléluia ! Oui. La louange et l'adoration sont une muraille que nous devons établir dans nos vies. Nous devons aussi établir la muraille de la joie. Laissons, bien-aimés, la joie se lever en nous, quelles que soient les circonstances, parce que la Bible dit que la joie de l'Éternel sera notre force. 2 Corinthiens 13, 11. Au reste, frères, soyez dans la joie. Perfectionnez-vous, consolez-vous, ayez un même sentiment, vivez en paix, et le Dieu d'amour et de paix sera avec vous. Oh, alléluia! Si le monde entier était contre toi, tu peux avoir la joie, mon frère, ma sœur, car la joie, c'est un fruit de l'esprit. Et vous savez, si Satan arrive à voler votre joie, il a volé votre force. Quand nous sommes toujours frustrés, mécontents, c'est que nous marchons dans la chair. Nous devons maintenir la discipline dans les choses spirituelles, c'est-à-dire nous devons discipliner notre temps de prière, nous discipliner dans l'étude de la parole. Nous devons chaque jour mettre un temps à part pour Dieu. Alléluia! Beaucoup de chrétiens, voyez-vous, minimisent les puissances mauvaises et beaucoup jouent avec les sciences occultes, les guérisseurs, les médiums, etc. Et en faisant cela, ils ouvrent une porte toute grande aux esprits méchants. Et cela, bien sûr, c'est une autorisation pour Satan de nous détruire. Alors que normalement, Satan a été vaincu à la croix. Mais lorsque nous persévérons dans ce genre de choses, automatiquement, il a une entrée dans notre vie. Mais nous pouvons dominer cela, bien-aimé. Nous pouvons détruire cela dans notre vie. Parce que Dieu a dit, je t'ai donné autorité, le péché est devant toi, mais toi domine sur lui. Si nous voulons vraiment comprendre les choses spirituelles, cela ne peut se faire que par le Saint-Esprit. C'est pour ça, si vous parlez en langue, eh bien, parlez le plus souvent possible en langue. Parlez, vous les femmes, quand vous faites la vaisselle, quand vous faites votre ménage, parlez en langue, n'est-ce pas ? Et lorsque nous parlons en langue, eh bien, nous nous rendons sensibles au Saint-Esprit. Alléluia. Pourquoi ? Parce que l'homme naturel ne reçoit pas les choses de l'Esprit, parce qu'elles sont folies pour lui. Vous savez, il y a des gens qui ne croient pas au parler en langue, que Dieu les bénisse. C'est pas pour ça qu'ils ne sont pas chrétiens. Ils sont nés de nouveau, Jésus est leur Seigneur et Sauveur. Bon, ils ne croient pas au parler en langue, c'est leur droit, bénissons-les. Mais pour ceux qui parlent en langue, je vous encourage à le faire parce que je sais, moi personnellement, parce que je l'expérimente, que cela est vraiment une bénédiction dans ma vie. Si nous voulons parler en langue, il faut croire dedans. Si nous croyons que ce n'est pas possible, nous ne pouvons pas recevoir. D'ailleurs, je vous donnerai un petit enseignement là-dessus, Dieu voulant, un peu plus tard. Et tout se reçoit par la foi. Le baptême du Saint-Esprit, le parler en langue, les dons spirituels, tout se reçoit par la foi. Voyez-vous, Satan essaie toujours de nous entraîner dans le domaine de la pensée humaine, car il sait que si nous marchons dans le surnaturel, il sera vaincu. Et Dieu nous appelle vraiment, nous, ses enfants, à marcher dans le surnaturel, n'est-ce pas ? Le chrétien n'est pas appelé à marcher par ses sens, mais par la foi. Quand nous pensons de façon charnelle, nous limitons Dieu, car Dieu sera aussi grand pour nous que nous le croyons. Chacun d'entre nous, nous avons reçu l'ordre et la capacité de marcher dans l'esprit. Cela n'est pas réservé à une élite particulière. Dans Marc 16, 17, Jésus a dit « Voici les miracles qui accompagneront ceux qui auront cru en mon nom. Ils chasseront des démons, ils parleront de nouvelles langues, ils saisiront des serpents. S'ils boivent quelques breuvages mortels, il ne fera point de mal. Ils imposeront les mains aux malades et les malades seront guéris. » Alléluia. Et je vois là, en lisant cela, que la première chose que Jésus a dit, c'est « Ils chasseront les démons ». Pourquoi ? Parce qu'il savait, le Seigneur, que la majorité des problèmes dans la vie des gens, eh bien, sont dus à Satan, n'est-ce pas ? Mais Colossiens 2,15 nous le dit, Satan a été dépouillé à la croix par le Fils. Donc nous pouvons vraiment aider les gens à être délivrés, parce que Satan est un ennemi vaincu et nous n'avons pas à avoir peur de lui, nous pouvons au contraire aider les gens à être libres. Je n'essaie pas d'avoir l'autorité, je l'ai. Je n'essaie pas de vaincre Satan, il l'est déjà. Alléluia, parce que le psaume 22-29 dit « À l'Éternel appartient le règne, il domine sur les nations, Jésus règne encore, et toi tu es appelé à régner avec lui, si toutefois tu le crois. » Nous devons bien aimer veiller sur nos pensées, parce que la parole de Dieu nous dit que c'est là, au niveau de nos pensées, que l'ennemi essaiera de nous avoir. Donc, en tant que chrétiens, nous devons veiller sur nos pensées. Qu'est-ce que nous entendons ? Qu'est-ce que nous lisons ? David disait « Je ne mettrai rien de mauvais devant mes yeux ». Et vous savez, parfois, les chrétiens lisent des livres qui ne vont pas les aider dans leur foi, mais qui, au contraire, vont les faire descendre dans leur foi. Voyez-vous, quand vous lisez des livres, il faut toujours comparer avec la parole de Dieu si le livre que vous lisez est bien conforme. Moi, j'ai lu des livres de personnes qui pourtant sont très connues. Et vraiment, quand j'ai lu, j'ai dit « Ah, c'est, je ne ressens pas que ce soit de Dieu ». Et je me rappelle même une fois, j'avais eu un livre, je ne vous dirai pas l'auteur, mais c'était le titre « Racheter de la malédiction », enfin je ne sais plus, un truc comme ça. Et vraiment, ça, j'ai dit « Non, ça c'est pas de Dieu, c'était pas scripturaire, vous voyez ? » Et si vous croyez dans ce genre de choses, ben automatiquement vous allez être trompé dans vos pensées. C'est pour ça qu'il faut toujours comparer avec la parole de Dieu ce qu'on vous enseigne, ce que vous lisez. Un livre, par exemple, qui sème la peur dans votre cœur, où vous voyez des démons partout, là, je vais vous dire, c'est un livre que vous devez jeter à la poubelle, mes amis, parce que Jésus, il n'est pas venu pour mettre la peur dans nos cœurs, mais il est venu pour mettre la paix et la joie par le Saint-Esprit. Alléluia. Moi, je connais des gens, je vous assure, devant Dieu, c'est horrible. Ils ne voient que des démons partout. Ils voient un chat, ils font une croix, ils chassent le démon. Ils voient des démons partout, mais alors là, où on est là ? Où il est le Seigneur ? Non, soyons des personnes équilibrées, n'est-ce pas ? Ne soyons pas des personnes qui marchons, si vous voulez, dans la chair. Croyons dans les choses de l'esprit, mais soyons des personnes équilibrées. Alléluia ! Soyons forts, comme dit la parole de Dieu, parce que la force est à notre disposition. Alléluia !
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3G1 1. Adresse et salutations. Éloge de Gaius. L'ancien à Gaius le bien-aimé, que j'aime dans la vérité. Bien-aimé, je souhaite que tu prospères à tous égards et sois en bonne santé, tout comme ton âme prospère. J'ai été fort réjoui lorsque des frères sont venus et ont rendu témoignage de la vérité qui est en toi et de la manière dont tu marches dans la vérité. Je n'ai pas de plus grande joie que d'apprendre que mes enfants marchent dans la vérité. Bien-aimé, tu agis fidèlement dans tout ce que tu fais pour les frères, même pour ceux qui sont étrangers. Ils ont rendu témoignage de ton amour devant l'Église. Tu feras bien de pourvoir à leur voyage d'une manière digne de Dieu, car c'est pour le nom de Jésus-Christ qu'ils sont partis, sans rien recevoir des païens. Nous devons donc accueillir de tels hommes, afin d'être ouvriers avec eux pour la vérité. Plainte contre Diotrephe. J'ai écrit quelques mots à l'Église, mais Diotrephe, qui aime être le premier, ne nous reçoit pas. Si je viens, je rappellerai les actes qu'il commet. Il tient contre nous de méchants propos. Il ne reçoit pas les frères. Il empêche ceux qui voudraient les accueillir et les chasse de l'Église. Bien-aimé, n'imite pas le mal, mais le bien. Celui qui fait le bien est de Dieu. Celui qui fait le mal n'a point vu Dieu. Éloge de Démétrius, salutation finale. Tous rendent un bon témoignage à Démétrius, et la vérité elle-même en témoigne. Nous aussi, nous lui rendons témoignage, et tu sais que notre témoignage est vrai. J'aurais beaucoup de choses à t'écrire, mais je ne veux pas le faire avec l'encre et la plume. J'espère te voir bientôt, et nous parlerons face à face. Que la paix soit avec toi. Les amis te saluent. Salut les amis, chacun en particulier.

La météo pour ce lundi, le beau temps persiste avec une chaleur modérée au nord mais toujours assez forte au sud. Les températures pour ce lundi matin, 12 degrés sur Lille et Strasbourg, 13 degrés à Paris et Orléans, 13 degrés également pour Cherbourg, 15 à Lyon, 17 degrés sur Nice et Brest, 19 à Ajaccio et Biarritz, 20 degrés pour Toulouse, Perpignan et Bordeaux. Et pour ce lundi après-midi, notez entre 22 et 24 degrés sur la moitié nord. Il fera 22 dans le Grand Est, 24 sur la Normandie et la Bretagne, 24 également sur l'Île-de-France. Dans la moitié sud, entre 26 et 32 degrés. Il fera 26 dans la vallée du Rhône et sur la Corse, 27 à 29 degrés le long de la Méditerranée, entre 27 et 32 sur la Nouvelle-Aquitaine et 32 degrés sur l'Occitanie.

Bonjour, la porte-parole du gouvernement a estimé que les prix à la pompe devront refléter les baisses des cours du Brent en cas de réouverture du détroit d'Ormuz après l'annonce de l'accord entre les États-Unis et l'Iran. Maud Bréjon adresse donc une mise en garde à destination des distributeurs qui tarderaient à baisser leurs prix. Les Français ayant une prescription pour les médicaments GLP-1 qui aident à la perte de poids vont voir leur traitement pris en charge à 65% à compter de ce lundi 15 juin. Des conditions s'appliquent cependant, notamment l'indice de masse corporelle du patient. Saint-Gobain a conclu un accord définitif pour céder au Finlandais Kesko ses activités nordiques de distribution en plomberie, sanitaire et chauffage. Montant de la transaction 1,5 milliard d'euros. Ses activités, principalement sous la marque DAL que Saint-Gobain avait acquise en 2004, ont dégagé un chiffre d'affaires d'environ 2 milliards d'euros en 2025 avec 2700 employés et 190 points de vente. Trenitalia, le concurrent de la SNCF, a transporté plus d'un million de voyageurs sur la ligne Paris-Marseille depuis son lancement il y a un an, le 15 juin 2025. La compagnie italienne propose 4 allers-retours quotidiens qui desservent également Lyon, Avignon et Aix-en-Provence. La filière viticole est de nouveau sous la menace de Donald Trump. Le président américain a affirmé qu'il n'aurait pas d'autre choix que d'imposer des droits de douane de 100% contre les vins et champagnes français si la France ne suit

supprime pas sa taxe GAFAM. Donald Trump a déclaré avoir transmis cet avertissement directement au président français Emmanuel Macron. Il exige qu'il supprime cette taxe de 3% sur les géants technologiques américains. C'est la fin de ce flash, une très bonne journée à toutes et à tous. Bonjour, football éliminé dès le premier tour lors des deux dernières Coupes du Monde. L'Allemagne a démarré l'édition 2026 hier par un carton dans le Texas et Curaçao pour sa grande première à cette échelle qui en a fait les frais avec un revers 7-1 subi au NRG Stadium de Houston. La 82e nation mondiale entraînée par le doyen Dick Advocaat, 78 ans, n'a pas démérité. Elle a défendu avec solidarité et a même trouvé les ressources pour un temps égalisé. Le Premier ministre Sébastien Lecornu a annoncé que le gouvernement va présenter un projet de loi visant à faire assumer directement aux auteurs le coût des dégradations commises dans l'espace public et ce en réponse aux violences commises lors des célébrations de la victoire du PSG en Ligue des Champions le 30 mai dernier. Ce texte entend répondre à un besoin budgétaire et à une vocation éducative, précise le Premier ministre. Rugby, Perpignan se maintient en top 14 après sa victoire hier face à Provence Rugby dans le barrage d'accession. L'USAP, mené à 10-0 après 25 minutes, a renversé la vapeur face au club d'Aix-en-Provence en inscrivant pas moins de 7 essais, score final 45-24. Pour les Aixois, le rêve d'une première montée dans l'élite devra encore attendre. Basket mené tout au long de la partie, le Paris Basketball a remporté hier le premier match de la série, l'opposant à Monaco 95-91 dans la finale de Betclic Elite. Battu en 2024 par cette même équipe monégasque, le tenant du titre parisien lance parfaitement sa série et espère conserver son titre. Tennis de table pour la deuxième année consécutive, Félix Lebrun a remporté le duel familial en finale des championnats de France. Le Benjamin de la famille, âgé de 19 ans, est le mieux classé au WTT, il est 4e mondial. S'est imposé en finale à Laval hier contre son frère. Un match une nouvelle fois très disputé en 6 manches sur le score de 4-2. C'est la fin de ce Flash Sport, une très bonne journée à toutes et à tous.

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0: Nous poursuivons notre enseignement dans la parole de Dieu concernant cette nouvelle identité que nous avons reçue en acceptant le Seigneur. Nous voulons poursuivre notre enseignement dans la parole du Seigneur. Nous sommes en train d'étudier ensemble, d'examiner notre nouvelle identité que nous avons reçue en acceptant le Seigneur. Comme je mentionnais, dans le monde, certaines personnes, quelquefois, doivent changer d'identité pour différentes raisons, bien sûr. Et ce fut notre cas lorsque nous avons accepté le Seigneur dans notre vie. Ben, nous avons reçu également une nouvelle identité. Nous ne sommes plus l'ancienne personne que nous étions avant d'être sauvés. Nous sommes, comme la Bible dit, une nouvelle création dans le Seigneur. Les choses anciennes sont terminées et la Bible dit, voici, toutes choses sont devenues nouvelles. Et de façon pratique, cette nouvelle identité nous est expliquée clairement dans les Écritures et nous nous sommes servis de ce texte dans la première épître de Pierre pour mentionner que désormais, il y a quatre caractéristiques principales à notre nouvelle identité dans le Seigneur qui vont comme ceci. Premièrement, nous sommes devenus une race élue. Nous avons un sacerdoce royal. Nous sommes devenus une nation sainte et nous sommes un peuple acquis. Présentement, nous sommes en train de parler de ce sacerdoce royal que nous avons hérité, que nous avons reçu en donnant notre vie au Seigneur. Et c'est formidable parce que c'est tout un privilège que nous avons en tant que sacrificateurs. Nous avons accès au temple céleste, nous avons accès au lieu très saint, au trône même de Dieu, là où sa gloire est continuellement manifestée. Et comme on a déjà expliqué, Dieu est partout dans le monde. Sa présence est partout, mais sa présence n'est pas manifestée partout. Mais dans les lieux célestes, dans le lieu très saint du temple céleste, sa gloire est manifestée continuellement. Et nous avons ce grand privilège de pouvoir se présenter jour et nuit, vraiment. N'importe quelle heure du jour, n'importe quelle heure de la nuit. Et ça ne prend qu'une fraction de seconde parce que nous voyageons à la vitesse de la pensée, vraiment. Nous quittons cette terre, nous quittons cette planète, ce pays où nous sommes, et pfiou, nous entrons dans la présence même de Dieu là-haut dans le ciel, et nous entrons à titre de sacrificateurs, comme il y avait sous l'Ancienne Alliance ces sacrificateurs nombreux qui étaient tous de la lignée d'Aaron, venant de la tribu de Lévi. C'était le sacerdoce lévitique, avec toutes les lois qui concernaient ce sacerdoce-là. Mais Jésus est venu et tout a été changé. Il est venu selon un rang sacerdotal supérieur à celui de Lévi. Il est venu selon l'ordre de Melchisédek, comme on a souvent enseigné au cours de nos émissions de télévision. Et la différence majeure, comme j'ai déjà expliqué, entre le rang lévitique et le rang selon Melchisédek, c'est que selon le rang de Melchisédek, la personne peut être un sacrificateur et un roi en même temps. Elle peut remplir les deux fonctions. Tandis que sous l'Ancienne Alliance, selon l'ordre lévitique, il fallait exclusivement être de la tribu de Lévi et n'occuper que ce poste de sacrificateur. Vous ne pouviez pas, sous l'Ancienne Alliance, être un sacrificateur et un roi à la fois. Les rois venaient de la tribu de Juda et les prêtres venaient de la tribu de Lévi. Mais Jésus-Christ est venu selon un rang supérieur, celui de Melchisédek, et selon ce rang-là, la personne peut être un roi et un sacrificateur en même temps. Et c'est sous cet ordre-là que nous opérons maintenant que nous sommes sauvés. Nous n'opérons pas sous le rang lévitique. Nous opérons sous le rang de Melchisédek. Donc, nous sommes des sacrificateurs et des rois en même temps. Nous pouvons régner premièrement sur les circonstances de notre vie physique et charnelle, mais un jour, nous co-régnerons avec le Seigneur Jésus-Christ dans ce monde nouveau qui sera établi à ce moment-là. Wow! C'est quelque chose de fort, quelque chose de puissant, qui malheureusement est peu connu parmi la chrétienté. Il y a peu de chrétiens qui réalisent qui ils sont. Ils sont des sacrificateurs, ils sont des rois. Et si nous ignorons ces fonctions-là que nous possédons, ces ministères que nous avons, ben c'est certain que nous ne les opérerons pas. On fait pas le travail qui nous est demandé de faire parce que souvent nous ignorons même que nous sommes des sacrificateurs et nous sommes des rois devant le Seigneur. Sous l'Ancienne Alliance, vous savez, il y avait le temple qui était une copie, justement, du temple céleste. Et dans le temple lui-même, il y avait deux espaces qu'on appelait le lieu saint et le lieu très saint. Et entre les deux espaces, il y avait ce voile, c'est un voile très lourd, très épais, qu'on ne pouvait pas déchirer, bien sûr, avec nos mains. C'était très grand, très haut, très large et surtout très épais, très pesant. Et ça indiquait que l'accès à la présence de Dieu était compliqué. C'était pas facile d'avoir la manifestation de la gloire de Dieu. L'accès à Dieu n'était pas facile. C'est ce que le voile voulait dire. Mais lorsque Jésus a donné sa vie sur la croix de Golgotha, lorsqu'il a rendu l'esprit, waouh, le voile s'est déchiré de lui-même. Miraculeusement, du haut jusqu'en bas, roum, avec beaucoup de fracas, le voile a été déchiré, voulant dire que désormais, à cause de la mort et de la résurrection du Seigneur Jésus-Christ qui allait suivre quelques trois jours plus tard, ben, il n'y a plus de voile maintenant pour ceux qui acceptent l'œuvre que Christ a accomplie en notre faveur. Alors imaginez, il n'y a plus de voile qui nous sépare de la présence de Dieu. Et en plus, nous avons ce sacerdoce royal qui nous a été donné comme notre nouvelle identité dans le Seigneur. Et ce qui fait que nous devrions avoir une grande assurance lorsque nous nous présentons dans le temple céleste, parce que nous ne nous présentons pas comme des étrangers frappant à la porte pour attendre peut-être que Dieu va ouvrir et va nous permettre d'entrer dans son intimité. Non, nous sommes invités par Dieu lui-même. Alors, si nous y sommes invités, c'est que Dieu veut que nous venions et que nous nous présentions. Et comme j'ai lu au tout début de cette première partie de cet enseignement, ça dit de se présenter avec assurance, parce qu'on ne vient pas selon nos propres mérites plutôt, on ne vient pas en notre nom, on ne vient pas avec les exploits qu'on a accomplis, mais nous venons parce que nous avons reçu une nouvelle identité. Nous appartenons à Dieu. Nous sommes de la famille. Alors, quand c'est membre de la famille, on n'a pas besoin de protocole pour venir à la maison de nos parents, parce que c'est chez nous. C'est notre maison. Alors, le temple céleste, c'est à vous. Si vous êtes sauvés, vous y êtes invités. Et non seulement vous y êtes invités, vous y êtes les bienvenus. Alors, ne nous privons pas de venir, ça prend une fraction de seconde, vous quittez ce monde, vous quittez les troubles, les problèmes, la pollution du monde, chou, vous entrez dans les lieux célestes et Dieu est là et vous avez un ministère à apporter. Comprenez, nous ne sommes pas juste là pour voir la gloire de Dieu, expérimenter la gloire de Dieu ou demander pour nos besoins, mais nous sommes invités à faire le ministère pour lequel nous avons été appelés. Nous sommes sacrificateurs et par définition, un sacrificateur doit offrir des sacrifices. Alors, la route a été inaugurée, le voile est déchiré. Écoutez ce que ça dit dans Hébreux, chapitre 10, à compter du verset 19. Ça dit, « Ainsi donc, puisque nous avons, au moyen du sang de Jésus, regardez, une libre entrée dans le sanctuaire par la route nouvelle et vivante qu'il a inaugurée pour nous au travers du voile, c'est-à-dire de sa chair. Et puisque nous avons un souverain sacrificateur établi sur la maison de Dieu, approchons-nous avec un cœur sincère dans la plénitude de la foi. Pas inquiet, mais dans la plénitude de la foi, les cœurs purifiés d'une mauvaise conscience et le corps lavé d'une eau pure. Alors, on est invité, c'est le roi des rois lui-même, le Père, le Dieu céleste, qui nous invite personnellement à profiter de nos droits, de nos privilèges et venir exercer notre ministère de sacrificateur selon le rang de Melchisédek dans le temple céleste, dans la présence de Dieu. Alors, puisque nous sommes sacrificateurs, par définition, il y a des sacrifices que nous devons offrir à Dieu. En réalité, nous en trouvons au moins trois que je veux partager rapidement avec vous, que nous pouvons offrir à Dieu lorsque nous venons dans sa présence. Le premier, nous le trouvons dans Romains, chapitre 12 et le verset 1er, ça dit ceci, « Je vous exhorte donc, frères, par les compassions de Dieu, à offrir votre corps comme un sacrifice vivant, sain et agréable à Dieu, ce qui sera de votre part un culte raisonnable. » Premier sacrifice que nous pouvons offrir à Dieu, c'est notre corps. Que signifie offrir notre corps à titre de sacrificateur, plutôt, selon le rang de Melchisédek? Bien, Paul nous l'explique dans Romains chapitre 6, des versets 12 jusqu'à 14. Il dit ceci, « Que le péché ne règne donc point dans votre corps mortel. Et n'obéissez pas à ses convoitises. Ne livrez pas vos membres au péché comme des instruments d'iniquité, mais donnez-vous plutôt à Dieu vous-même comme étant vivant de mort que vous étiez et offrez à Dieu vos membres comme des instruments de justice. Car, dit-il, le péché n'aura point de pouvoir sur vous puisque vous êtes non sous la loi, mais sous la grâce. » Alors, la première chose que nous pouvons offrir en tant que sacerdoce royal, selon le rang de Melchisédek, lorsque nous venons dans sa présence, c'est un corps qui ne vit pas continuellement dans le péché, mais que nous le gardons saint, parce que déjà nous avons été sanctifiés, mis à part pour Dieu. Alors, c'est le premier sacrifice qu'on peut offrir à Dieu. C'est une offre physique, mais spirituelle en même temps, parce que nous avons été délivrés de l'esclavage du péché, parce que nous ne sommes plus sous la loi, mais sous la grâce du Seigneur Jésus. Alors, vivons comme des enfants de Dieu, et c'est vraiment aussi pour nous, autant que c'est pour Dieu, parce que ça nous permet d'avoir une paix qui surpasse toute intelligence. Parce qu'effectivement, si nous continuons à vivre dans le péché, bien, il y a toujours l'esprit qui tiraille à l'intérieur de nous. Tandis que quand on règle la question, nous avons la paix avec Dieu.
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0: Le deuxième sacrifice que nous pouvons apporter lorsque nous entrons dans la présence de Dieu là-haut dans le ciel, c'est le sacrifice de louange. Et la Bible dit, c'est-à-dire le fruit de nos lèvres qui confessent son nom. Ce texte-là vient d'Hébreux chapitre 13 et le verset 15 qui dit ceci, « Par lui, offrons sans cesse à Dieu un sacrifice de louange, c'est-à-dire le fruit de nos lèvres qui confessent son nom. » La puissance, c'est vraiment une grande... La louange, c'est une grande puissance, je voulais dire. Lorsque nous louons le Seigneur, ça débloque beaucoup de choses. Ça ouvre des portes et c'est l'entrée vraiment pour la manifestation de la présence de Dieu. Et généralement parlant, nous avons, nous, l'Église, perdu un peu, et même beaucoup dans certaines circonstances, la puissance de la louange, le fruit de nos lèvres. Dans beaucoup d'endroits où je vais, j'entends plus les gens louer le Seigneur comme on le faisait autrefois. On a plutôt transmis ce ministère-là aux musiciens, au centre de l'Église, les chanteurs, les chanteuses. Et c'est bon ce qu'ils font, c'est agréable à entendre, mais ce n'est pas seulement ça que Dieu voudrait avoir. Il voudrait avoir, comme nous venons de lire, le fruit de nos lèvres qui confessent son nom. C'est-à-dire ouvrir notre bouche et louer Dieu à haute voix. Ça ne se fait plus beaucoup. Et c'est dommage parce que c'est une grande puissance. Dans l'Ancien Testament, il y a des guerres qui ont été gagnées uniquement par la louange des enfants de Dieu d'Israël de cette époque-là. Et aujourd'hui, c'est la même chose. La Bible dit « De l'abondance du cœur, la bouche va parler ». Alors, si on n'entend plus de louange dans nos assemblées, est-ce que c'est parce qu'il y a un problème à l'intérieur de notre cœur? Parce que de l'abondance de ce que nous avons dans notre cœur, nous allons parler, nous allons louer le Seigneur. Et puis, on sait, il y a eu des exemples qui nous ont été donnés dans l'Ancien Testament pour nous parler à nous qui sommes rendus à la fin des temps, et notamment la tente de David, qui est vraiment l'exemple par excellence pour nous inciter, pour nous exhorter à louer le Seigneur de la façon qu'il aime à être loué. Parce que si nous disons que nous aimons le Seigneur, ben c'est comme lorsque nous disons que nous aimons une personne. Si nous aimons quelqu'un, on va faire ce que cette personne-là aime qu'on fasse pour elle. C'est normal. Et si nous aimons Dieu, et nous disons que nous aimons Dieu, cherchons ce qui lui plaît davantage. Et dans la louange, il y a une façon particulière que Dieu aime être loué. Et ça, ça a été démontré par, justement, l'histoire de la tente de David. Vous comprenez, à l'époque, il y avait le tabernacle qui existait. Et puis, même avant que le temple soit construit par Salomon, on faisait le service au tabernacle, mais il n'y avait pas vraiment beaucoup de louanges. C'était souvent une occasion où on apportait des sacrifices pour couvrir les péchés. Alors, il y avait une certaine tristesse quand même. Et c'était assez lourd, le service qui se faisait dans le tabernacle. Et vous connaissez sans doute l'histoire des Philistins qui, un jour, se sont emparés de l'Arche de l'Alliance dans le lieu très saint du tabernacle qui était à Silo à cette époque-là. Ils ont apporté l'Arche en captivité dans le pays des Philistins. Ils ont eu tellement de problèmes qu'ils ont retourné l'Arche en Israël. Elle est arrivée à Beth-Shemesh. Et puis de Beth-Shemesh, on a conduit l'Arche dans la maison d'un particulier, imaginez, à Kiriat Yachim. Et elle est demeurée dans la maison d'Abinadab pendant au-delà de 20 ans, imaginez. Alors le tabernacle, lui, il n'y avait plus d'Arche de l'Alliance. Et puis les Philistins, à cause de la guerre, cette région avait été détruite et puis on avait construit le tabernacle à un autre endroit, Gabaon. Et puis, mais le service était austère. C'était sévère. Il n'y avait même plus d'Arche de l'Alliance dans le lieu très saint. Elle était dans la maison d'un particulier. Et pendant au moins 20 ans, personne ne s'est préoccupé de l'Arche de l'Alliance. Personne n'a voulu ou a eu à cœur de la ramener à Jérusalem pour qu'elle revienne dans le tabernacle. Et il y a eu le premier roi, Saül, qui ne s'est pas préoccupé du tout de l'Arche de l'Alliance. Il n'a même pas mentionné ou cherché à savoir où elle était. Et ce n'est que lorsque David fut oint roi qu'il a décidé de faire deux choses en priorité. Premièrement, prendre possession de la région des Jébusiens pour que ça devienne Saint-Capitale et que ça devienne Jérusalem. Et la deuxième chose, il a cherché où était l'Arche de l'Alliance pour la ramener. Et c'est ce qu'il a fait, il a découvert qu'elle était dans la maison d'un particulier à Kiryat Yarim. Il a fait un premier voyage qui n'a pas été une réussite parce qu'il n'avait pas fait les choses selon les instructions de la loi de l'Ancien Testament. Il s'est repris une seconde fois et puis finalement, il a ramené l'Arche de l'Alliance qui devait être ramenée en principe là où était le tabernacle. Mais il y a eu vraiment une percée prophétique à cette époque-là. Et David a compris quelque chose que personne d'autre vraiment n'avait encore compris. Personne n'avait eu cette révélation. Il a ramené l'Arche de l'Éternel à Sion plutôt qu'à Gabaon où était le tabernacle. Et à Sion, il a tout simplement fait une tente au-dessus de l'Arche de l'Alliance et il a invité la population à venir tels qu'ils étaient, se réjouir, danser de joie parce que la présence de Dieu était revenue. Et cette fois-là, c'était à Sion. Et la plupart des psaumes que vous avez dans votre Bible ont été composés à la tente de David. Des psaumes de David, des psaumes d'Asaph qui ont été écrits sous l'inspiration de la liberté qu'ils avaient dans la présence du Seigneur. Et c'était une image pour notre époque où on peut recevoir la puissance du Saint-Esprit et être libre de louer le Seigneur à la façon qu'il aime à être loué, c'est-à-dire en ouvrant notre bouche et en louant notre Dieu. Et si nous le faisons, dès l'instant où nous commençons à louer le Seigneur en ouvrant notre bouche, il y a de la joie qui va être manifestée. Il y a de la joie qui va monter dans votre cœur. Il y a toute une ambiance. Vous pouvez changer l'ambiance totale d'une réunion par la puissance. Nous avons eu le privilège d'être sauvés dans une assemblée, justement, qui était reconnue pour la force de sa louange. Et à l'époque, lorsqu'il y avait ces ralliements entre les églises dans un endroit, on reconnaissait toujours notre groupe, notre assemblée, parce que c'est eux qui louaient davantage le Seigneur à haute voix. Mais ça change l'atmosphère de l'endroit où nous nous trouvons. Ça change même notre vie, notre façon de voir les choses, notre façon de réagir aux problèmes de la vie. Lorsque nous louons le Seigneur, plutôt que de se plaindre, de se lamenter et d'expliquer que ça va tellement mal et que ça va aller encore plus mal, si nous osons ouvrir notre bouche et louer le Seigneur par les paroles qui viennent de notre cœur, ça change les choses. Et ça change l'atmosphère de l'endroit vraiment où nous nous trouvons. Et c'est appelé un sacrifice parce que quelquefois, on n'a pas le goût de louer le Seigneur parce qu'il est arrivé des choses peut-être dans notre vie qui ne sont pas agréables et puis on n'a pas le goût de louer le Seigneur, on n'a pas le cœur à ça. Et la Bible nous exhorte d'offrir le sacrifice de louange, c'est-à-dire le fruit de vos lèvres qui confessent son nom. Et plus nous apprenons à prendre notre liberté dans le Saint-Esprit, bien, meilleure sera notre vie. On aura plus de joie dans notre vie, plus de confiance et d'assurance dans le Seigneur. Et nous savons que ça va plaire au Seigneur. Dans 2 Chroniques, chapitre 29 et le verset 30, voilà qu'après l'histoire de la tente de David, on a gardé la méthode, si vous voulez, ou le style de louange que David avait créé avec Asaph à la tente de David, c'est-à-dire une louange spontanée, une louange débordante de joie avec manifestation. Je sais que les gens ont toujours une crainte avec les manifestations, mais quand c'est bien géré, quand c'est bien fait, selon l'Esprit du Seigneur, il n'y a pas de difficulté, il n'y a pas de problème, ça va bien se dérouler. Ça dit, le roi Ézéchias et les chefs dirent aux Lévites de célébrer l'Éternel avec les paroles de David et du prophète Asaph, et ils le célébrèrent avec même des transports de joie. Wow! Imaginez, non seulement ils louaient le Seigneur avec les paroles qui venaient de leur cœur, le fruit de leurs lèvres qui s'exprimaient, mais en plus, il y avait manifestation physique jusqu'à des transports de joie, parce que quand tu entres dans la louange du Seigneur, wow! Tu peux aller très loin dans cette louange-là et transformer ton moment là, présent que tu vis dans la liberté du Saint-Esprit. Et il y a des promesses qui avaient été faites concernant notre époque. Bien sûr, au grand concile de Jérusalem, lorsqu'on a discuté question de la loi et de la grâce, Jean, qui était le leader principal de l'Église de Jérusalem, s'est servi de la tente de David et d'une vieille prophétie dans le livre, un des livres de l'Ancien Testament, qui disait que dans les derniers jours, Dieu allait relever de sa chute la tente de David. Alors, c'est pour nous aujourd'hui et c'est une bénédiction. Et dans le psaume 102, verset 17 et au verset 19, la parole de Dieu avait prophétisé que dans les derniers jours, il y aura une génération toute particulièrement qui louera le nom de l'Éternel. Et c'est une prophétie pour notre génération. Alors, entrons dans la liberté du Saint-Esprit et offrons ce sacrifice de louange qui nous permet de non seulement être bénis, mais de réjouir le cœur du Seigneur parce qu'il aime ce type de manifestation. Il aime ce genre de liberté que nous prenons pour louer sa grâce, louer son nom, louer qui il est et ce qu'il a fait pour chacun d'entre nous.
1: Car Dieu a tant aimé le monde qu'il a donné son Fils unique, afin que quiconque croit en lui ne périsse point, mais qu'il ait la vie éternelle. 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

Maintenant, croyez-le ou non, le livre de l'Apocalypse n'est pas si difficile à comprendre. Parfois, nous pensons qu'il l'est. Nous commençons à le lire de notre côté et nous nous disons « Seigneur, qui peut comprendre ce livre ?» Mais croyez-moi, l'Apocalypse n'est pas si complexe. En fait, j'ai tout décomposé et je l'ai organisé dans un tableau facile à saisir. Et je vais faire une révision en parcourant ce tableau pour vous montrer l'ordre chronologique de chaque événement jusqu'à la cinquième trompette, car c'est là que nous en sommes actuellement. Nous allons couvrir la cinquième trompette ce soir, et environ chaque mois, je le ferai à nouveau. Je réviserai en parcourant le tableau et en vous montrant l'ordre chronologique de chaque événement jusqu'au point où nous en serons. Et d'ici à ce que nous ayons terminé, vous serez capable de parcourir le tableau vous-même et vous comprendrez comment chaque événement rapporté dans le livre de l'Apocalypse s'insère dans le calendrier de Dieu. Revoyons donc. Au chapitre 1, verset 19, Jean a reçu l'instruction d'écrire. « Écris donc les choses que tu as vues et celles qui sont, et celles qui doivent arriver après elles. » C'est le plan de base du livre de l'Apocalypse. Vous voyez, le livre de l'Apocalypse est divisé en trois sections. Les choses que tu as vues, les choses qui sont et les choses qui doivent arriver plus tard. Pensez-y de cette façon, passé, présent et futur. Les choses que tu as vues concernent le chapitre 1. Jean a eu une révélation de Jésus tel qu'il est maintenant au ciel, non pas tel qu'il était lorsqu'il marchait sur cette terre, mais tel qu'il est en ce moment même au ciel. Cette révélation de Jésus est consignée au chapitre 1. Les choses qui sont se réfèrent à l'ère de l'Église, les chapitres 2 et 3. Dans quelle ère sommes-nous actuellement? Nous sommes dans l'ère de l'Église. Le temps présent est l'ère de l'Église. Or, chaque Église mentionnée dans les chapitres 2 et 3 représente une période de l'histoire de l'Église. Si vous me le permettez, je veux passer cela en revue. Nous avons donc les choses que tu as vues, une révélation de Jésus tel qu'il est au ciel et non tel qu'il était sur terre. C'est le passé. Ensuite, il devait écrire les choses qui sont les chapitres 2 et 3. Chaque église, comme je l'ai dit, représente une période spécifique de l'histoire ecclésiastique. L'église d'Éphèse représente la période apostolique. L'église de Smyrne représente la période de persécution. L'église de Pergame représente la période de l'église d'État. Cette époque de l'histoire où le christianisme n'était plus proscrit. Au contraire, Constantin l'a adopté et en a fait la religion d'État. Ainsi, tout d'un coup, vous avez l'Église qui était hors la loi, avec tous ces gens qui se cachaient et tenaient des services dans des endroits secrets, qui sortent maintenant de l'ombre pour devenir les dirigeants du gouvernement. Ensuite, vous avez l'Église de Thyatire, qui représente la période de l'Église catholique, au moment de sa naissance et de ses débuts. Puis vous avez l'église de Sardes, qui représente la période de la Réforme. Il y eut un temps où ces gens n'essayaient pas simplement de quitter l'église catholique, mais voulaient la réformer, et l'église catholique a résisté. C'était la période de la Réforme. Vous avez l'église de Philadelphie, qui représente la période missionnaire de l'histoire de l'église. En d'autres termes, toutes ces églises envoyaient des missionnaires dans le monde entier. Et la majorité d'entre eux venaient d'Amérique et d'Angleterre. Nous les avons envoyés partout et nous avons vu beaucoup de fruits. Et maintenant, nous sommes dans cette période d'apostasie. L'église de Laodicée est l'église de l'apostasie, cette période actuelle de l'histoire. Ce qui est intéressant, c'est que nous avons encore l'église catholique aujourd'hui, n'est-ce pas? Nous avons encore des églises qui sont persécutées. Nous avons encore beaucoup d'églises qui ressemblent à celles du début de la Réforme, comme l'église luthérienne. Ces églises existent toujours, mais je veux aussi que vous voyez qu'elles représentent des périodes de l'histoire. Le plus fascinant, c'est que Jean a écrit ce livre vers les années 90 à 100 après Jésus-Christ. Il traçait littéralement ce portrait de l'histoire de l'Église, et cette période est connue sous le nom d'ère de l'Église. Quand l'ère de l'Église prendra-t-elle fin? À l'enlèvement. Nous passons maintenant à la troisième division du livre. Les choses qui doivent arriver après elle. Après quoi? Après l'ère de l'Église. Lorsque l'enlèvement se produit, l'ère de l'Église se termine et la tribulation commence. Au moment de l'enlèvement, nous avons aussi cette vision du ciel. Et dans cette vision, nous voyons ce qui va se passer. Dieu tient dans sa main droite un livre scellé de sept sceaux. Jésus s'avance
prend le livre aux sept sceaux et commence à rompre chaque sceau. Que représente ce livre ? Le titre de propriété de la terre. Car Jésus a non seulement racheté l'humanité, mais il a racheté le monde entier. Il se prépare donc à reprendre possession de la terre. Mais nous allons traverser une période de 7 ans, connue sous le nom de tribulation, avant que Jésus ne revienne physiquement. Si vous vous souvenez, lors de l'enlèvement, ses pieds ne touchent pas le sol. Nous allons à sa rencontre dans les nuées, dans les airs. C'est cela, l'enlèvement. Mais Jésus ne revient physiquement sur la terre que 7 ans plus tard. Maintenant que Jésus possède ce livre scellé de 7 sceaux, il commence à délier chaque sceau. Lorsqu'il rompt le premier sceau, le cavalier blanc de l'Apocalypse apparaît. Qui est le cavalier blanc ? C'est l'Antéchrist. La raison pour laquelle le cheval est de couleur blanche est que le blanc est le symbole de la paix. Lorsque l'Antéchrist entre en scène pour la première fois, il négocie un traité de paix avec Israël et leur permet de reconstruire le temple. C'est probablement la chose la plus intéressante lorsque nous visitons Israël, voir les Juifs se préparer pour le troisième temple. Ils possèdent presque tous les meubles ou objets qui iront à l'intérieur du temple. Saviez-vous que le Sanhédrin a déjà été formé ? On ne peut pas reconstruire le troisième temple tant que le Sanhédrin n'est pas en place, car c'est l'organe directeur. Ce sont eux qui s'assurent que tout est fait selon les Écritures. S'il y a des divergences selon la loi, cela va au Sanhédrin, et ce sont eux qui déterminent la bonne décision. Le Sanhédrin est formé, il est prêt. Nous approchons du but. Et puis, juste après ce traité de paix, Israël entre dans une sorte d'accalmie. Ils pensent que, pour la toute première fois, ils ont la paix. Et alors qu'ils pensent cela, soudain, le second cavalier de l'Apocalypse apparaît, le cheval rouge. C'est une guerre nucléaire. C'est le moment où la Russie, accompagnée de toutes les nations arabes, attaque Israël. Mais Dieu va accomplir une œuvre puissante. Ils vont littéralement tourner leurs armes les uns contre les autres et s'entre-détruire. Dieu va délivrer Israël de manière surnaturelle. Ensuite, le cheval noir apparaît. C'est le troisième cavalier de l'Apocalypse. Le noir symbolise la famine. À cause de cette guerre et de la dévastation qui en découle, il y a une famine. Comme nous l'avons dit, toutes ces choses frappent un tiers de la terre. Cela ne signifie pas que la famine sera partout, mais nous savons où elle sera située, autour d'Israël et de toute cette région. Ce qui est intéressant avec cette famine, c'est qu'elle va accentuer la lutte des classes, car elle n'affectera pas les riches, mais les pauvres. Les pauvres devront travailler toute la journée juste pour nourrir leur famille. Ils n'auront même pas assez d'argent pour payer leur maison, l'électricité ou tout autre luxe. Tout ce qu'ils pourront faire avec leur salaire journalier sera d'acheter assez de nourriture pour cette journée. Puis vous avez le quatrième cavalier de l'Apocalypse qui entre en scène. Nous avons vu cela avec Clint Eastwood dans Pale Rider, vous vous souvenez ? Le cavalier pâle arrive et qui le suit ? La mort. C'est véritablement ce qui se passe. Lorsque le cheval pâle apparaît, ce mot pour la mort, Thanatos, peut aussi être utilisé pour les pestes. Qu'est-ce qui survient normalement après la guerre ? La famine et les pestes. La mort suit donc, et on nous dit que 25% de la population mourra. C'est incroyable. Plus +1,2 milliard de personnes mourront. Ensuite, nous passons au cinquième sceau. Lorsque le cinquième sceau est ouvert, nous voyons les tout premiers martyrs au ciel. Ils sont sous l'autel de Dieu et crient à Dieu pour obtenir justice. Et que leur répond-on ? D'être patient, qu'ils ne sont que les premiers. D'autres martyrs sortiront de la tribulation. Les personnes qui ont manqué l'enlèvement, qui n'avaient dit pas pris de décision pour Jésus-Christ, beaucoup d'entre elles réaliseront que Jésus était le véritable Messie. Elles le recevront comme leur Seigneur et Sauveur, mais elles seront persécutées et la majorité d'entre elles seront martyrisées. En fait, je crois personnellement qu'elles le seront toutes. On leur dit donc d'être patientes, jusqu'à ce que tous les martyrs soient sortis de la tribulation. Ensuite, nous avons un intermède. Qu'est-ce qu'un intermède ? En littérature, c'est comme une parenthèse. Son but est de combler les lacunes, car une question a été posée. « Oh, vous savez ce que j'ai fait ? Je suis désolé, j'ai sauté le 6e sceau. Et nous ne voulons pas manquer le 6e sceau. Puis-je revenir en arrière ?» D'accord. Jésus rompt le 6e sceau et il y a un basculement de l'axe polaire.
La plupart des gens ne saisissent pas cela à cause de la façon dont c'est écrit dans le texte original et la traduction n'est pas toujours optimale. Mais voici ce que dit la traduction originale. Elle dit que les cieux sont comme un livre qu'on roule. Or, quand on roule un livre ouvert, ce qui est intéressant, c'est qu'en le roulant vers la droite, on le ferme aussi vers la gauche. Ce qui apparaît sur le rouleau à mesure que vous roulez vers la droite est révélé. Mais ce que vous aviez précédemment vu est recouvert. Cela nous dit que le ciel est littéralement roulé comme un parchemin. Ainsi, les étoiles que vous voyez, vous ne pouvez plus les voir. Et les étoiles que vous ne pouviez pas voir, vous pouvez maintenant les voir. La seule chose qui pourrait causer cela est un basculement de l'axe polaire. Après ce basculement de l'axe, après la guerre, la famine, la mort, la question est posée. Qui peut subsister au grand jour du Seigneur ? Eh bien, pour répondre à cette question, ils ne passent pas à l'événement suivant. Ils prennent une pause. C'est cela, un intermède. C'est comme une parenthèse. Nous allons maintenant vous donner des informations utiles que vous devez connaître, mais n'essayez pas de les insérer dans la chronologie. Et vous devez comprendre cela, car nous arriverons à d'autres intermèdes au fur et à mesure. Et lorsque les gens essaient de les placer dans la période chronologique, cela ne colle pas. Pour répondre à la question de savoir qui survivra au grand jour du Seigneur, il nous est dit que 144 000 Juifs seront scellés, 12 000 de chaque tribu. Ils seront en réalité des prédicateurs et iront dans chaque nation prêcher l'évangile de Jésus-Christ. Beaucoup d'entre vous ont appris que l'évangile doit aller dans chaque nation avant que l'enlèvement ne puisse avoir lieu. C'est un faux enseignement. L'enseignement correct est que l'Évangile ira dans toutes les nations avant que Jésus ne revienne. Ces 144 000 vont porter l'Évangile de Jésus-Christ littéralement au monde entier. Puis nous avons le septième sceau. Quand Jésus ouvre le septième sceau, quelque chose d'intéressant se produit. Il y a un silence d'environ une demi-heure. Vous voyez, jusqu'à ce moment, le ciel est un endroit plutôt bruyant et animé. Tout le monde adore. Toutes ces choses se passent. Mais quand le septième sceau est ouvert, soudain, il y a un silence de 30 minutes. Pourquoi ? Parce que l'ange se prépare à offrir les prières des saints avec de l'encens devant Dieu. Et chaque fois que cela arrivait sur terre, dans le temple de l'Ancien Testament, ceux qui étaient à l'extérieur se taisaient et restaient dans une attitude de prière et de méditation. Nous avons donc ces 30 minutes de silence. L'ange va prendre son encensoir, y met quelques charbons, et offre cela avec les prières des saints à Dieu. Quelles sont les prières des saints ? Pourquoi les saints prient-ils depuis 2000 ans ? Qu'est-ce que Jésus nous a enseigné à prier ? Il nous a appris à dire « Que ton règne vienne, que ta volonté soit faite sur la terre comme au ciel. » Si vous avez obéi à Jésus-Christ, vous avez fait cette prière. Nous prions pour que le royaume de Jésus vienne. La seule façon pour que cela arrive est que ces événements aient lieu. L'ange fait donc quelque chose de très intéressant. Il prend son encensoir, va à l'autel de Dieu, prend du feu, pas seulement quelques charbons, mais du feu, le met dans l'encensoir et le jette sur la terre. Que symbolise l'autel de Dieu ? Le jugement du péché, la punition du péché. Dans l'Ancien Testament, lorsqu'on sacrifiait un animal, on brûlait ses entrailles sur l'autel, symbolisant l'âme brûlée en enfer pour payer le prix du péché. Quand il prend ce feu et le projette sur la terre, cela symbolise le jugement de Dieu tombant sur la terre. Et c'est ce que nous allons voir dans ces sept trompettes. Après cela, sept anges reçoivent sept trompettes. Le premier ange s'avance, sonne de sa trompette, et il y a de la grêle, du feu et du sang. Beaucoup de ces jugements de trompette simulent les plaies d'Égypte. Si vous vous souvenez, lorsque Moïse est allé libérer les enfants d'Israël, Dieu a envoyé certaines plaies. Celle-ci ressemble beaucoup à l'une d'elles. Vous avez soudain de la grêle et du feu qui descendent, mais c'est un peu différent cette fois, c'est mêlé de sang. Le feu brûle toute l'herbe. Il brûle littéralement la terre et toute l'herbe verte. Il brûle aussi un tiers de tous les arbres de la terre. Pouvez-vous imaginer toute la forêt amazonienne rayée de la carte, ou peut-être tout Yellowstone et Yosemite ? Ce sera comme un incendie de forêt que vous ne pouvez pas imaginer, mais un tiers de tous les arbres de la terre sera consumé. Ensuite,
le deuxième ange sonne de la trompette. Une sorte de volcan entre en éruption. Le texte dit que c'est comme une montagne embrasée par le feu qui est jetée dans la mer. C'est pourquoi je crois que c'est un volcan qui explose littéralement et une énorme masse est projetée dans la mer. Un tiers de la mer est transformé en sang. Un tiers des créatures marines meurent et un tiers des navires sombrent avec tous les gens à bord. Puis, la troisième trompette sonne. Il est dit qu'une étoile descend et frappe la Terre. Nous savons qu'en grec, c'est de là que vient le mot « astéroïde ». C'est donc une météorite. Elle frappe la Terre et on appelle cette étoile « absinthe », car elle contamine toutes les rivières de cette région. Un tiers des rivières et un tiers des sources d'eau de la Terre. Encore une fois, c'est dans un lieu géographique précis, mais toute l'eau douce est contaminée. Les gens de cette région ont deux choix, soit boire l'eau, ce qui causera une mort éventuelle, soit ne pas la boire et mourir rapidement. Ensuite, le quatrième ange sort et sonne de sa trompette. Il est dit que Dieu frappe les corps célestes. C'est une plaie intéressante, car un tiers du soleil est obscurci, un tiers de la lune est obscurci, et chaque corps céleste voit son éclat réduit d'un tiers. En lisant cela dans le grec original, on comprend que la lumière du jour sera réduite d'un tiers. Elle aura disparu. Et la nuit, parce qu'un tiers de la lune et des étoiles a été frappé, il fera très sombre. Si vous avez normalement 12 heures de lumière, vous n'en aurez plus que 8. Nous parlions du discours de Jésus sur le mont des Oliviers. Il a dit quelque chose de très intéressant. Et si ces jours n'étaient abrégés, personne ne serait sauvé. Je crois sincèrement que c'est probablement la miséricorde de Dieu. Nous ne savons pas combien de temps dure cette plaie, mais je pense qu'elle durera toute la tribulation. Car lorsque nous arriverons aux coupes de la colère de Dieu, je vous assure que si les journées étaient complètes, personne ne pourrait le supporter. Et maintenant, nous arrivons là où nous en sommes. La cinquième trompette. Le premier, malheur. Ce n'était pas si difficile, n'est-ce pas? Pourriez-vous parcourir le tableau et faire de même? Oui. Ainsi, d'ici la fin, vous comprendrez le livre de l'Apocalypse. Nous sommes enfin prêts à étudier le jugement de la cinquième trompette, qui est le premier des trois malheurs. Tournez vers Apocalypse chapitre 8, verset 13. Laissez-moi expliquer ce que je veux dire par les trois malheurs. Notez ce que dit le texte de Louis II. Je regardais et j'entendis un aigle qui volait au milieu du ciel, disant d'une voix forte « Malheur, malheur, malheur aux habitants de la terre, à cause des autres sons de trompette des trois anges qui vont sonner. Ces trois malheurs sont les trois derniers jugements de trompette. » C'est un avertissement à tous les habitants de la terre. Les quatre premiers jugements de trompette étaient dirigés contre la nature, mais les trois derniers seront dirigés contre les hommes. C'est pourquoi ils sont considérés comme pires. Pourquoi Dieu avertirait-il les habitants avant que les trois dernières trompettes ne sonnent? Parce que Dieu est un Dieu d'amour et de miséricorde. Il ne veut pas que les gens périssent. Il veut qu'ils se repentent. C'est leur dernière chance. Une fois que les sept coupes de la colère de Dieu commencent, il est trop tard. Je ne dis pas qu'ils ne peuvent pas se repentir après la septième trompette, mais je dis qu'ils ne le feront pas, parce que leur cœur sera devenu trop endurci. Regardez Apocalypse 16, versets 10 et 11. Sautons un peu en avant vers la cinquième coupe. Le cinquième versa sa coupe sur le trône de la bête, et son royaume fut couvert de ténèbres. Et les hommes se mordirent la langue de douleur, et ils blasphémèrent le Dieu du ciel à cause de leurs douleurs et de leurs ulcères, et ils ne se repentirent pas de leurs œuvres. L'implication ici est qu'ils pourraient se repentir s'ils le voulaient, mais ils ne le feront pas. Plus une personne passe de temps sans se repentir, plus cela devient difficile. C'est comme si leur cœur devenait calleux. C'est la nature humaine. C'est pourquoi il est crucial d'atteindre les jeunes. Plus on rejette l'appel de Dieu à la repentance, plus le cœur s'endurcit, jusqu'à ce qu'on ne ressente plus rien. La cinquième et la sixième trompette sont réellement la dernière chance pour les habitants de la terre. Étudions ce qui se passe quand cette cinquième trompette sonne. Apocalypse chapitre 9, verset 1. Le cinquième ange sonna de la trompette.
et je vis une étoile qui était tombée du ciel sur la terre. La clé du puits de l'abîme lui fut donnée. » Si vous vous souvenez, au chapitre 1, les étoiles représentaient des anges. L'étoile qui descend du ciel est un ange. Parfois, certains disent « ça ne peut pas être un ange, ce doit être un démon car il tombe du ciel ». En réalité, en grec, le mot signifie simplement « descendre ». C'est un ange qui descend du ciel. Et cet ange reçoit la clé du puits de l'abîme. Nous savons que ce n'est pas un démon, car Dieu ne donnerait pas les clés à un démon. Jésus est celui qui détient les clés. Il confie la clé à cet ange. Le puits de l'abîme est aussi connu sous le nom de Abyss. Le mot grec est abusos, ce qui signifie littéralement « sans profondeur ». Si l'on fait une étude étymologique, le mot racine butos signifie « profondeur ». En ajoutant le préfixe privatif « a », « alpha », on transforme le terme positif en négatif, comme pour « théiste » et « athée ». Abusos signifie donc « sans profondeur », d'où la traduction de « puits sans fond » ou « abîme ». À l'époque biblique, les Juifs croyaient que l'abîme était un corridor menant à un compartiment spécial de l'enfer. Ils croyaient que l'enfer avait trois compartiments différents. Le premier est le Tartare, Tartarus, un endroit spécial pour les anges qui ont abandonné leur propre demeure. Nous parlons ici des anges déchus qui se sont rebellés avec Satan. 2 Pierre 2, verset 4 dit « Car si Dieu n'a pas épargné les anges qui ont péché, mais s'il les a précipités dans l'abîme et mis dans des chaînes de ténèbres pour y être gardés pour le jugement. » Notez que le mot « enfer » ici est traduit du mot grec « Tartarus ». Ensuite, vous avez le « séjour des morts », « Hadès », appelé « Sheol » dans l'Ancien Testament hébreu. L'Hadès était divisé en deux parties, le lieu de tourment et le paradis, aussi appelé le « sein d'Abraham ». Il y avait un grand gouffre entre les deux. Aujourd'hui, le sein d'Abraham est vide, car lorsque Jésus a été ressuscité, il a emmené les captifs avec lui. Aujourd'hui, si un chrétien meurt, son âme va au ciel. Si quelqu'un meurt sans être chrétien, il va dans l'Hadès. Le dernier compartiment est l'abîme. C'est là que certains démons sont gardés. Regardez dans Luc, chapitre 8, versets 30 et 31. Jésus lui demanda « Quel est ton nom ?»« Légion », répondit-il. Car plusieurs démons étaient entrés en lui. Et ils priaient instamment Jésus de ne pas leur ordonner d'aller dans l'abîme. Le mot ici est encore abusos. Considérez le puits de l'abîme comme l'endroit de l'enfer où se trouvent les démons. C'est aussi là que Satan sera enchaîné pendant le millénium, verset 2. Et elle ouvrit le puits de l'abîme. Et il monta du puits une fumée, comme la fumée d'une grande fournaise. Et le soleil et l'air furent obscurcis par la fumée du puits. Pourquoi la fumée sort-elle comme d'une cheminée? Parce que l'enfer est une fournaise, c'est un lieu de feu. L'Hadès n'est qu'un lieu d'attente. Après le millénium, les gens en enfer seront ressuscités pour se tenir devant le grand trône blanc, puis ils seront jetés dans l'étang de feu pour l'éternité. Verset 3. De la fumée sortirent des sauterelles sur la terre, et il leur fut donné un pouvoir, comme le pouvoir qu'ont les scorpions de la terre. Ces sauterelles sortent de l'abîme. Ce sont donc des démons. Ce ne sont pas des sauterelles naturelles, ni des hélicoptères de combat comme certains l'ont suggéré. Ce sont des démons qui prennent la forme de sauterelles et reçoivent le pouvoir de piquer comme des scorpions. Dieu ne leur ordonne pas de piquer. Il leur permet simplement de faire ce que les démons font naturellement, attaquer et tourmenter. Mais Dieu leur impose des restrictions. Versets 4 et 5. Il leur fut dit de ne pas faire de mal à l'herbe de la terre, ni à aucune verdure, ni à aucun arbre, mais seulement aux hommes qui n'avaient pas le sceau de Dieu sur le front. Il leur fut donné, non de les tuer, mais de les tourmenter pendant 5 mois. Et le tourment qu'elles causaient était comme le tourment que cause le scorpion quand il pique un homme. Notez bien la durée, 5 mois. Pourquoi 5 mois? La saison normale des sauterelles est de mai à septembre. Exactement 5 mois, ces sauterelles démoniaques ne pourront tourmenter les hommes que pendant la durée de vie naturelle d'une sauterelle.
Cela suggère que ces démons possèdent des corps physiques de sauterelles, changeant leur forme et leurs caractéristiques. Verset 6. En ces jours-là, les hommes chercheront la mort et ils ne la trouveront pas. Ils désireront mourir et la mort fuira loin d'eux. La douleur sera si intense que les gens voudront mourir, mais ils ne le pourront pas. Le mot « chercher » ici, « zétéo », signifie « méditer sur quelque chose », y penser constamment. Ils n'auront pas le courage de se suicider, ou s'ils essaient, la mort leur échappera. Versets 7 à 10. Ces sauterelles ressemblaient à des chevaux préparés pour le combat. Il y avait sur leur tête comme des couronnes semblables à de l'or, et leurs visages étaient comme des visages d'hommes. Elles avaient des cheveux comme des cheveux de femmes, et leurs dents étaient comme des dents de lion. Elles avaient des cuirasses comme des cuirasses de fer, et le bruit de leurs ailes était comme un bruit de char à plusieurs chevaux qui courent au combat. Elles avaient des queues semblables à des scorpions et des aiguillons, et c'est dans leur queue qu'était le pouvoir de faire du mal aux hommes pendant 5 mois. Ce sont des sauterelles, mais démoniaques. Jean dit qu'elles ressemblent à des chevaux. Si vous regardez la tête d'un criquet de près, elles ressemblent effectivement à une tête de cheval. Elles ont des visages humains, ce qui indique une intelligence et une ruse. Elles ont des cuirasses de fer. Cela signifie qu'elles sont presque impossibles à écraser ou à tuer. Mais le pire, c'est leur queue de scorpion. On me dit que la piqûre de certains scorpions donne l'impression que le système nerveux est en feu pendant 3 jours. Imaginez cela pendant 5 mois. Verset 11. Elles avaient sur elles comme roi l'ange de l'abîme, nommé en hébreu Abaddon et en grec Apollyon. Le nom signifie « destructeur ». Proverbe 30, verset 27, dit que les sauterelles n'ont point de roi, mais celles-ci en ont un. Jean donne le nom en hébreu et en grec pour montrer que personne n'échappera, qu'il soit juif ou gentil, à moins d'avoir le sceau de Dieu sur le front. Verset 12, le premier malheur est passé. Voici, il vient encore 2 malheurs après celui-ci. Dans mon dialecte local, je dirais le premier « oh oh » est passé, 2 autres arrivent. Passons maintenant au jugement de la 6e trompette. Lisons Apocalypse 9, versets 13 à 21. Le 6e ange sonna de la trompette, et j'entendis une voix venant des 4 cornes de l'autel d'or qui est devant Dieu, et disant au 6e ange qui avait la trompette, « Délie les 4 anges qui sont liés sur le grand fleuve d'Euphrate. » Et les 4 anges qui étaient prêts pour l'heure, le jour, le mois et l'année furent déliés afin qu'ils tuassent le tiers des hommes. Le nombre des cavaliers de l'armée était de 2 myriades de myriades. J'en entendis le nombre. Et ainsi je vis les chevaux dans la vision, et ceux qui les montaient, ayant des cuirasses couleur de feu, d'hyacinthe et de soufre. Les têtes des chevaux étaient comme des têtes de lion, et de leur bouche sortait du feu, de la fumée et du soufre. Le tiers des hommes fut tué par ces 3 fléaux, par le feu, par la fumée et par le soufre qui sortaient de leur bouche. Car le pouvoir des chevaux était dans leur bouche et dans leur queue. Leurs queues étaient liées semblables à des serpents ayant des têtes, et c'est avec elles qu'ils faisaient du mal. Les autres hommes qui ne furent pas tués par ces fléaux ne se repentirent pas des œuvres de leurs mains, de manière à ne pas adorer les démons et les idoles d'or, d'argent, d'airain, de pierre et de bois, qui ne peuvent ni voir, ni entendre, ni marcher. Et ils ne se repentirent pas de leurs meurtres, ni de leurs enchantements, ni de leur impudicité, ni de leur vol. Analysons cela. Versets 13 et 14. Une voix ordonne de libérer 4 anges liés près de l'Euphrate. Ce sont des anges déchus, car les anges de Dieu ne sont pas enchaînés. L'Euphrate est symbolique. C'est l'une des frontières de la terre promise à Abraham. Genèse 15, verset 18 dit « En ce jour-là, l'Éternel fit alliance avec Abraham et dit « Je donne ce pays à ta postérité ». Depuis le fleuve d'Égypte jusqu'au grand fleuve, au fleuve d'Euphrate. C'était aussi la barrière séparant Israël de ses ennemis, l'Assyrie et Babylone. L'Euphrate symbolise l'invasion d'un ennemi que Dieu utilise comme outil de jugement. Regardez Ésaïe 10, versets 6 et 7, où Dieu envoie l'Assyrie contre une nation impie. Le roi d'Assyrie ne comprend pas qu'il n'est qu'un outil dans la main de Dieu. Ces 4 anges déchus sont les instigateurs qui vont pousser l'Orient à envahir l'Occident. Verset 15. Ces anges étaient prêts pour l'heure, le jour, le mois
et l'année. Cela nous dit que le calendrier de Dieu est déterminé à la seconde près. Certains pensent que cela représente la durée, 391 jours. Mais une étude du grec montre qu'il s'agit d'un moment précis et unique. Ces anges vont tuer un tiers de l'humanité. Faisons un calcul rapide. La population mondiale est d'environ 6 700 millions, selon les chiffres d'octobre 2008. Supposons qu'un milliard de personnes soient enlevées, ce qui est généreux. Il reste 5 700 millions. Un quart meurt durant les quatre premiers sauts. 1 milliard 400 millions. Il reste 4 milliards 300 millions. Un tiers de ce chiffre représente environ 1 milliard 400 millions de morts supplémentaires. À la fin de la sixième trompette, près de la moitié de la population mondiale aura péri et nous ne sommes même pas encore à la moitié de la tribulation. Verset 16. L'armée compte 200 millions de cavaliers. J'en entendis le nombre. Il ne les a pas comptés lui-même, car c'est un nombre trop vaste. À titre de comparaison, la population totale des États-Unis au 21 janvier 2009 est de 306 189 000. L'Amérique ne pourrait pas lever une telle armée. En revanche, la Chine compte plus d'1 335 000 000 d'habitants. En 1964, leurs dirigeants affirmaient déjà pouvoir lever une armée de 200 millions d'hommes. Versets 17 à 19. Jean décrit des chevaux avec des têtes de lion crachant du feu, de la fumée et du soufre. Jean fait de son mieux pour décrire une armée du 21e siècle avec le vocabulaire du 1er siècle. Il voit des engins blindés, cuirasses, que les hommes montent, donc il les appelle des chevaux. Les têtes sont terrifiantes comme des lions. Le feu, la fumée et le soufre sortant de la bouche correspondent exactement à l'effet d'un canon ou d'une arme lourde. Les queues, semblables à des serpents, pourraient être des mitrailleuses montées à l'arrière des chars. Je crois que Jean décrit la guerre moderne. Les couleurs mentionnées, rouge feu, bleu hyacinthe et jaune soufre, sont les couleurs de la Chine. Drapeau rouge et jaune, uniforme bleu foncé. C'est une invasion préliminaire. Lors de la sixième coupe, cette armée avancera jusqu'à Armageddon pour affronter l'Antéchrist. Puis ils se ligueront tous contre Jésus à son retour. L'utilisation du feu, de la fumée et du soufre suggère l'usage d'armes nucléaires. Le feu est l'explosion, la fumée est le nuage radioactif et le soufre représente la matière en fusion. Enfin, versets 20 et 21. Malgré 1 milliard 400 millions de morts, les survivants ne se repentent pas. Les péchés listés nous donnent des indices sur les régions touchées. L'idolâtrie, Inde, les meurtres et le terrorisme, certaines nations islamiques, les enchantements ou sorcelleries, religions orientales. C'est un portrait global de la rébellion humaine. Nous avons maintenant terminé l'étude du jugement de la sixième trompette. Il y aura un nouvel intermède avant la septième trompette, laquelle marquera le début de la seconde moitié de la tribulation et le déversement des coupes de la colère de Dieu.

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1: Philippiens chapitre 1. Salutations. Nous, Paul et Timothée, nous sommes les serviteurs du Christ Jésus. Nous écrivons à tous ceux qui appartiennent à Dieu grâce au Christ Jésus, à leurs responsables et à leurs diacres, et qui se trouvent tous à Philippe. Que Dieu notre Père et le Seigneur Jésus-Christ vous bénisse et vous donne la paix. Paul remercie Dieu. Chaque fois que je pense à vous, je remercie Dieu. Chaque fois que je prie pour vous tous, je prie avec joie, parce que vous m'avez aidé à répandre la bonne nouvelle depuis le premier jour jusqu'à maintenant. Je suis sûr d'une chose. Dieu qui a commencé en vous un si bon travail va le continuer jusqu'au bout, jusqu'au jour où le Christ Jésus viendra. J'ai bien raison d'avoir ces sentiments-là pour vous tous, parce que je vous porte dans mon cœur. En effet, vous participez tous aux dons que Dieu m'a fait. Aujourd'hui où je suis en prison, comme hier, quand je défendais la bonne nouvelle et quand je la répandais avec force. Oui, Dieu sait que je dis la vérité. Je vous aime tous avec la tendresse du Christ Jésus. Voici ma prière pour vous. Je demande que votre amour grandisse de plus en plus, qu'il vous aide à voir clair et à comprendre les choses parfaitement. Alors, vous pourrez juger ce qui est le mieux, et le jour où le Christ viendra, vous serez purs et sans défaut. Avec l'aide de Jésus-Christ, votre vie sera remplie d'actions justes pour la gloire et la louange de Dieu. La bonne nouvelle se répand. Frères et sœurs chrétiens, je veux vous dire une chose. En réalité, ce qui m'est arrivé a servi à faire avancer la bonne nouvelle. En effet, tous les fonctionnaires du gouverneur et tous les autres savent maintenant que je suis en prison parce que je sers le Christ. Presque tous les chrétiens, en voyant que je suis en prison, ont une plus grande confiance dans le Seigneur. Alors ils ont deux fois plus de courage pour annoncer sans peur la parole de Dieu. Certains annoncent le Christ avec un cœur bon, ils le font par amour. Ils savent que je suis en prison pour défendre la bonne nouvelle. Mais d'autres le font par jalousie. Ils veulent s'opposer à moi et ils annoncent le Christ pour passer les premiers. Leurs raisons sont malhonnêtes et de cette façon, ils pensent rendre plus dure ma vie en prison. Leurs intentions peuvent être droites ou tordues, peu importe. En tout cas, ils annoncent tous le Christ. C'est pourquoi je suis dans la joie et je me réjouirai encore. En effet, le résultat, je le connais. Je serai sauvé par votre prière et avec l'aide de l'Esprit de Jésus-Christ. Je désire que cela arrive et je l'espère vivement. Je ne le regretterai pas, au contraire, je garde une grande confiance. Aujourd'hui comme toujours, on verra en moi que le Christ est grand, soit par ma vie, soit par ma mort. Oui, pour moi, vivre, c'est le Christ, et si je dois mourir, j'y gagne. Mais si, en continuant à vivre, je peux faire un travail utile, je ne sais pas quoi choisir. Je suis tiré des deux côtés. J'ai envie de quitter cette vie pour être avec le Christ, et c'est en effet beaucoup mieux. Mais rester sur la terre, c'est plus utile à cause de vous. C'est pourquoi je sais que je vais rester, j'en suis sûr. Je serai auprès de vous tous pour vous aider à faire des progrès et à croire avec joie. Ainsi, quand je reviendrai chez vous, vous serez encore plus fiers à cause de moi, dans le Christ Jésus, le combat pour la bonne nouvelle. Mais vivez comme la bonne nouvelle du Christ le demande. Ainsi, si je viens, je vous verrai, et si je ne viens pas, j'entendrai parler de vous. Alors, je saurai que vous restez solides, très unis entre vous, et que vous luttez ensemble et d'un même cœur pour garder la foi que la bonne nouvelle apporte. Je saurai aussi que vous n'avez pas peur de vos ennemis. Pour eux, c'est la preuve qu'ils sont perdus. Pour vous, c'est la preuve que vous êtes sauvés, et cela vient de Dieu. C'est lui qui vous a donné non seulement de croire au Christ, mais encore de souffrir pour lui. En effet, nous luttons ensemble, vous et moi. Autrefois, j'ai lutté sous vos yeux et je continue à lutter, vous le savez.

La météo pour ce lundi, le beau temps persiste avec une chaleur modérée au nord mais toujours assez forte au sud. Les températures pour ce lundi matin, 12 degrés sur Lille et Strasbourg, 13 degrés à Paris et Orléans, 13 degrés également pour Cherbourg, 15

Bonjour, la porte-parole du gouvernement a estimé que les prix à la pompe devront refléter les baisses des cours du Brent en cas de réouverture du détroit d'Ormuz après l'annonce de l'accord entre les États-Unis et l'Iran. Maud Bréjon adresse donc une mise en garde à destination des distributeurs qui tarderaient à baisser leurs prix. Les Français ayant une prescription pour les médicaments GLP-1 qui aident à la perte de poids vont voir leur traitement pris en charge à 65% à compter de ce lundi 15 juin. Des conditions s'appliquent cependant, notamment l'indice de masse corporelle du patient. Saint-Gobain a conclu un accord définitif pour céder au Finlandais Kesko ses activités nordiques de distribution en plomberie, sanitaire et chauffage. Montant de la transaction 1,5 milliard d'euros. Ses activités, principalement sous la marque DAL que Saint-Gobain avait acquise en 2004, ont dégagé un chiffre d'affaires d'environ 2 milliards d'euros en 2025 avec 2700 employés et 190 points de vente. Trenitalia, le concurrent de la SNCF, a transporté plus d'1 million de voyageurs sur la ligne Paris-Marseille depuis son lancement il y a un an, le 15 juin 2025. La compagnie italienne propose 4 allers-retours quotidiens qui desservent également Lyon, Avignon et Aix-en-Provence. La filière viticole est de nouveau sous la menace de Donald Trump. Le président américain a affirmé qu'il n'aurait pas d'autre choix que d'imposer des droits de douane de 100% contre les vins et champagnes français si la France ne supprime pas sa taxe GAFAM. Donald Trump a déclaré avoir transmis cet avertissement directement au président français Emmanuel Macron. Il exige qu'il supprime cette taxe de 3% sur les géants technologiques américains. C'est la fin de ce flash, une très bonne journée à toutes et à tous. Bonjour, football éliminé dès le premier tour lors des deux dernières Coupes du Monde. L'Allemagne a démarré l'édition 2026 hier par un carton dans le Texas et Curaçao pour sa grande première à cette échelle qui en a fait les frais avec un revers 7-1 subi au NRG Stadium de Houston. La 82e nation mondiale entraînée par le doyen Dick Advocaat, 78 ans, n'a pas démérité. Elle a défendu avec solidarité et a même trouvé les ressources pour un temps égalisé. Le Premier ministre Sébastien Lecornu a annoncé que le gouvernement va présenter un projet de loi visant à faire assumer directement aux auteurs le coût des dégradations commises dans l'espace public et ce en réponse aux violences commises lors des célébrations de la victoire du PSG en Ligue des Champions le 30 mai dernier. Ce texte entend répondre à un besoin budgétaire et à une vocation éducative, précise le Premier ministre. Rugby, Perpignan se maintient en top 14 après sa victoire hier face à Provence Rugby dans le barrage d'accession. L'USAP, mené à 10-0 après 25 minutes, a renversé la vapeur face au club d'Aix-en-Provence en inscrivant pas moins de 7 essais, score final 45-24. Pour les Aixois, le rêve d'une première montée dans l'élite devra encore attendre. Basket mené tout au long de la partie, le Paris Basketball a remporté hier le premier match de la série, l'opposant à Monaco 95-91 dans la finale de Betclic Elite. Battu en 2024 par cette même équipe monégasque, le tenant du titre parisien lance parfaitement sa série et espère conserver son titre. Tennis de table pour la deuxième année consécutive, Félix Lebrun a remporté le duel familial en finale des championnats de France. Le Benjamin de la famille, âgé de 19 ans, est le mieux classé au WTT, il est 4e mondial. S'est imposé en finale à Laval hier contre son frère. Un match une nouvelle fois très disputé en 6 manches sur le score de 4-2. C'est la fin de ce Flash Sport, une très bonne journée à toutes et à tous.

0: Sans plus tarder, j'aimerais nous inviter dans les Saintes Écritures. Et 5 portions des Saintes Écritures, je vous propose comme introduction, dont les 3 premières vont nous servir de base. Nous commençons par lire la seconde épître de Paul à Timothée, au chapitre 1er. Véritablement, c'est le verset 5e qui nous intéresse, mais je prends tous les contextes pour que nous ne manquions pas certains éléments. Je rends grâce à Dieu que mes ancêtres ont servi et que je sers avec une conscience pure de ce que nuit et jour, je me souviens continuellement de toi dans mes prières. Paul parle de toi, il veut parler de Timothée. Il ajoute au verset 4, « Mais rappelant tes larmes et désirant te voir enfin d'être rempli de joie. » Mais soulignez le verset 5e, c'est là la fondation de notre message. « Gardons le souvenir de la foi sincère qui est en toi, qui habita et dit d'abord dans ton aïeul Loïs et dans ta mère Eunice, et qui, j'en suis persuadé, habite aussi en toi. » La seconde portion que nous lisons, toujours de Timothée, cette fois-ci au chapitre 3, et là nous lisons deux versets, le verset 14, puis le verset 15. « Toi, demeure dans les choses que tu as apprises, et reconnu certaines, mais soulignez ces bouts de phrases, sachant de qui tu les as apprises. » Verset 15, « Dès ton enfance, ça n'a pas commencé quand tu es devenu grand, tu connais les saintes lettres qui peuvent te rendre sage à salut par la foi en Christ, Jésus. » Troisième portion, Actes des Apôtres, chapitre 16, et là notre lecture va du premier verset jusqu'au verset 3e, Actes 16, 1 à 3. Il s'est rendu ensuite à Derbe et à Lystre, et voici, il y avait là un disciple nommé Timothée, et souligné, fils d'une femme juive fidèle et d'un père grec. Les frères de Lystre et d'Icône rendaient de lui un bon témoignage. Paul voulait l'emmener avec lui, et l'ayant pris, les circoncis, et souligné ces deux éléments, un à cause des Juifs qui étaient dans ces lieux, mais surtout car tous savait que son père était grec. Quatrième et avant-dernière portion des Saintes Écritures que nous allons lire, Proverbes au chapitre 31, quasiment du verset premier au verset 9 m'intéressait, mais je voulais juste prendre le premier verset, parole du roi Lemuel, sentence par lesquelles il soulignait bien ce mot, sa mère l'a instruisit. Ce bout de mot, et surtout ce verbe aura toute son importance tout à l'heure. Et puis nous terminons avec 1 Pierre chapitre 3, du 3e verset au verset 5e. Ayez non cette parure extérieure qui consiste dans les cheveux tressés, les ornements d'or ou les habits qui l'ont rêvé, mais la parure intérieure est cachée dans le cœur, la pureté incorruptible d'un esprit doux et paisible qui est d'un grand prix devant Dieu. Et j'aime le verset 5. Ainsi séparaient autrefois les saintes femmes qui espéraient en Dieu, soumises à leur mari. En ce jour spécial où nous célébrons la femme et tout ce qui est attaché, je voulais, partant de ces 5 textes, mais surtout les 3 premiers, apporter l'un des messages les plus déséquilibrés que j'ai pu apporter dans ma petite carrière de 37 ou 38 ans comme prédicateur. Parce que j'ai appris en prêchant qu'un message doit être le plus englobant possible, viser le plus grand nombre possible. Mais le message d'aujourd'hui s'adresse à une catégorie de personnes, s'adresse aux femmes. Et mieux que les femmes, ce message s'adresse aux mères. Et quand je parle des mères, ce sont des mères présentes, celles qui ont déjà donné vie. Mais je m'adresse aussi indirectement, peut-être même bien plus, aux futures mères, celles qui dans quelques mois, dans quelques années, vont non seulement se marier, mais finir par donner vie. À la fin de ce message, toute femme et toute mère, présente ou future, devra à la fin faire l'un de ces exercices ou le deux. Le premier exercice, c'est s'évaluer et se poser la question, suis-je une Loïs? Suis-je une Eunice aujourd'hui? La seconde, quand nous aurons eu le contenu de ce message, ça devait être la préoccupation d'une future mère. Veux-je être demain ou après-demain une Loïs ou une Eunice? Et le thème de notre message, c'est « Où sont les Loïs et les Eunice d'aujourd'hui ?» Tout au long de ce message, nous verrons comme deux camps. D'un côté, un jeune homme exceptionnel, par son contenu, par son impact dans son milieu, par son impact dans l'église locale, par son impact dans le christianisme. Mais de l'autre côté, nous verrons que cet impact n'est pas une génération spontanée. Cet impact est le fruit du travail invisible, un travail pour lequel il n'y a pas eu de publicité, qui s'est passé même dans un cadre obscur. Un travail fait par deux merveilleuses femmes. Ces deux femmes, comme nous le verrons, qui ont indirectement et même presque inconsciemment impacté l'histoire du christianisme, impacté l'histoire de l'Église et peut-être même de l'humanité. Les deux ont eu cet impact par des actes apparemment insignifiants qu'elles ont eu à poser dans la vie d'un jeune homme dont ils ne connaissaient pas le futur, mais de ces jeunes hommes dont ils ne connaissaient pas le futur et dans lesquels ils ont investi des choses et sorti un véritable champion. Ces deux femmes se prénommaient Loïs et Eunice, des noms significatifs. Loïs signifie agréable ou ce qui plaît. Eunice signifie bonne victoire ou la victoire qui s'accompagne de la joie. J'ai en ce jour 5 à 6 choses que je voudrais mettre devant nous attachées à ces deux merveilleuses femmes, Loïs et Eunice. La première, c'est que les deux ne sont mentionnés qu'une seule fois dans les Saintes Écritures. On en parle une seule fois, mais leur impact, leur influence a traversé les siècles. L'apôtre Paul, écrivant à son fils dans la foi, et si vous le savez, la seconde épître de Paul à Timothée est l'un des tout derniers écrits en prison. Il encourage Timothée sur plusieurs choses, mais remettez-moi à 2 Timothée 1:5. Là, le vieux prisonnier, il dit « Je garde les souvenirs de la foi sincère qui est en toi. » Mais il reconnaît que cette foi n'est pas une génération spontanée. Il dit « Cette foi qui est en toi aujourd'hui a une source. » Elle a d'abord habité dans ton aïeul et dans ta grand-mère Loïs, et puis dans ta mère Eunice. Et il dit « J'en suis persuadé, ça habite en toi. » Le seul endroit où les deux femmes sont mentionnées. Deuxième chose, si ces deux femmes sont mentionnées de manière nominale, seulement dans 2 Timothée 1, 5, l'autre, Eunice, il a aussi fait mention d'elle, mais cette fois-ci sans que son nom soit cité. Luc, qui a écrit les Actes des Apôtres dans Acte 16, au verset 1er, écoutez comment il parle de ce qui se passe lors de ses voyages missionnaires de l'apôtre Paul. Il dit « Il », c'est de Paul qu'il s'agit. Il s'est rendu ensuite à Derbe et à Lystre. J'aime ce qu'il dit. Et voici, il y avait là un disciple, je reviendrai sur cela tout à l'heure, un craignant Dieu, quelqu'un qui avait la marque de Christ en lui. Et puis il commence à dire « Fils d'une femme ». C'est normal qu'il vienne d'une femme. Et il montre aussi ses origines juives, mais il insiste sur 2 choses. 1, cette femme était juive, mais elle était fidèle. Et puis deux, il mentionne un élément important. Il dit d'un père grec. Je reviendrai sur ça. Pas craignant Dieu. Le mot fidèle. Femme juive, mais fidèle. Le mot fidèle vient du grec pistis. Et pistis en grec cache trois idées. La première personne ayant une foi vraie, réelle, authentique, indéniable. Cette femme, sa foi, ce n'était pas du blablabla. Ce n'était pas du cosmétique. Femme juive fidèle. Là, j'aimerais m'arrêter un moment. Ça, c'est Luc qui définit la mère de Timothée. Si on devait vous définir, on dira quoi? Il était fils d'une femme qui parle beaucoup. Fils d'une femme qui se battait dans les quartiers. Ah, peut-être, on les connaîtrait comme toi, cette femme au maquillage et à la coiffure bling bling. Cette femme aux ongles longs. Cette femme qui change de perruque comme on change des habits. Mais elle, elle est connue comme étant une femme fidèle. Deuxièmement, pistis veut dire femme fiable et digne de confiance à cause de sa qualité de vie. Troisièmement, pistis veut dire personne professant ou une foi et démontrant sa véritable foi par une qualité de vie et une dévotion qui frappe. Loïs n'avait pas une foi cachée. Les gens pouvaient savoir cette femme qui craint Dieu. La version Alfred Kouane dit, sa mère était chrétienne d'origine juive. Mais j'aime beaucoup la version seconde 21. La version seconde 21 dit, sa mère était une croyante, détentrice d'une foi visible. Troisième chose attachée à ces deux femmes, c'est que Paul, parlant de ces deux femmes, dans leur relation avec celui qui est devenu plus tard son fils spirituel et même son compagnon principal dans le ministère, dit au moins trois choses. Dans 2 Timothée chapitre 1er, verset 5, revenant à ce passage. La première, quand il parle de Timothée, la première, il reconnaît que Timothée est détenteur d'une qualité de vie. Un dépôt spirituel dont il a conscience qu'il n'est pas l'auteur. Il dit, je garde le souvenir de la foi sincère qui est en toi. Foi sincère. Les mots grecs pour parler de la foi sincère a quatre significations. La première, foi vraie. Foi enracinée. Foi profonde. Quand Paul rencontre Timothée, c'est pas un bébé spirituel. C'est pas quelqu'un qui a une foi qui flotte. Il rencontre quelqu'un d'affermi, aguerri dans sa foi. Deuxièmement, quand il dit foi sincère, il dit foi pas superficielle, pas théâtrale, ou pas un rôle que l'on joue. Combien n'ai-je pas vu des enfants qui sont nés même dans les familles chrétiennes, même dans les familles des serviteurs de Dieu, mais qui n'ont que Christ dans la bouche et pas dans leur cœur. Un des hommes qui a influencé ma foi m'a relaté l'un des plus grands chocs de sa vie. Sa deuxième fille avait 17 ans et lui pensait que c'était une chrétienne parce que papa et maman étaient chrétiens et servaient Dieu. Et ils allaient souvent en vacances à Mwanda, il y a très longtemps, vers les années 80-85. Alors chaque soir, sa fille, la deuxième, vers 17h-18h, disait, papa, je vais faire un tour à la plage. C'est au troisième jour que les chauffeurs qui les conduisaient disent, ah, cet homme de Dieu, tu sais que ta deuxième fille fait chaque fois dans une boîte de nuit. Il a regardé et dit, ma fille est née à l'église, elle a grandi à l'école du dimanche, elle ne va jamais dans une boîte de nuit. Il dit, papa, c'est moi qui t'ai dit. comme pour dire le fait de naître dans une famille chrétienne, même d'avoir des parents chrétiens ne suffit pas. Le lendemain vers 17h, 17h30, la fille demande la même chose. Je vais aller à la plage, papa dit vas-y. Une heure après, le chauffeur qu'on avait envoyé un éclaireur, il dit viens, tu vas voir. C'est cet homme qui m'a dit, il dit Dalo, dans toute ma vie, je suis rentré une seule fois dans une boîte de nuit. Du reste, quand je voulais entrer simplement pour voir ma fille, on m'a dit, tu dois payer les droits d'entrée. Il dit, je ne paye pas. Il a dit, deux choses l'ont choqué. Il entre dans la boîte de nuit, sous ses lumières, il voit sa fille. Mais de deux, vous savez, quand quelqu'un apprend à danser, fait les premiers pas, on peut savoir. Mais la manière dont il dansait, ça montrait qu'elle le fait depuis longtemps. Et il dit, dès l'instant où nos yeux se croisent, vous savez, c'est comme une cassette vidéo, on ne met pause. Elle s'est arrêtée. Ah, vous rigolez? Ça veut simplement dire, même nos enfants qui viennent à l'église, nous ne savons pas ce que ces enfants font derrière nous. Il dit, les larmes ont commencé à perler de mes yeux. Elle est sortie avec moi. Il dit, le chauffeur, moi et elle derrière. Il dit, on a roulé au moins 25 minutes, je ne parlais pas. Il dit, dès qu'on est arrivé à l'endroit qu'on avait loué, je lui ai simplement posé une seule question. Quand tu vas dans cette boîte de nuit, tu payes avec quel argent? Elle a dit, papa, avec l'argent que tu me donnes. Son père lui a dit, cet enfant est indécent. Parce que son père était missionnaire, il dit, je suis pris en charge par des gens qui viennent des États-Unis, des fermiers, qui mènent la vie dure et qui donnent l'argent pour que quelqu'un fasse avancer l'évangile et la sueur de ces fermiers, toi tu les transformes pour ça. J'ai jamais oublié ce qu'il m'a dit, c'est pas impossible que ce soit ce jour-là que ma fille est née de nouveau. Je lui ai parlé, tu as besoin du Seigneur. Il dit, on est rentré vers 19h. Elle a pleuré de 19h jusqu'à 5h du matin. J'entendais, Seigneur, pardonne-moi, pardonne-moi. Le lendemain, les yeux, tout gonflé. Quand je parle de foi sincère, je voudrais vous poser la question. Parents, est-ce que vous voulez dire aujourd'hui que vos enfants sont sauvés? Ce que vous amenez à l'église, ce que vous amenez à l'école du dimanche. Mais Paul, regardant Timothée, dit, tu as en toi une foi sincère. Pas cosmétique, pas superficiel. Quatrièmement, quand il parle de foi sincère, il parle d'une foi avec des fruits réels. Des fruits qui étonnent et des fruits qui interpellent. Combien de fois n'ai-je pas été à la fois étonné et fier? J'envoie l'une de mes filles à l'époque, je dirais tout à l'heure, la source. Je pensais que c'était 100 dollars, elle trouve que c'est 80 dollars. Moi, dans ma tête, je pensais qu'il n'y aurait pas de retour. Elle vient, elle insiste, papa, il y a 20 dollars qui sont restés. Je dis, Seigneur, merci pour cette honnêteté. Merci pour cette intégrité. Je me souviens de l'une, je l'ai envoyée faire quelque chose. Elle est allée parce qu'elle était une cliente régulière. On lui a fait des remises qui, dans ma tête, n'existaient pas. Elle dit, papa, au lieu de 120, on m'a fait une remise et il y a 30 dollars. Elle a gardé ça. Jeune fille chrétienne, si c'était toi, comment tu allais faire? Quatrièmement, quand il parle de foi sincère, il veut parler d'un attachement à Dieu qui ne peut être remis en question. Paul dit, Timothée, tu as une foi, un attachement à Dieu qu'on ne peut remettre en question. Mais deuxième chose, dans 2 Timothée 1, 5, non seulement Paul reconnaît la présence d'une foi sincère, il reconnaît deux choses. Premièrement, que cette foi n'est pas une génération spontanée. Ça ne vient pas ex nihilo, ça ne vient pas du vide. Mais deuxièmement, Paul aussi reconnaît que ce n'est pas lui qui a sémé cela. Il reconnaît que cette foi est un héritage. Et il est dit, cette foi sincère qui est en toi, écoutez ce qu'il dit, qui habita d'abord dans ton aïeul, Loïs, dans ta grand-mère, et puis qui habita dans ta mère, Eunice. Et puis il dit, j'en suis persuadé, qui habite en toi. Je prie, Seigneur, que le Dieu que ma mère m'a fait connaître et que je fais connaître à mes enfants et que je vois mes petits-fils, Johan, Mathis, Eloi, qui prient ce même Dieu et que même demain, quand je ne serai pas là, que cette foi demeure. Combien c'est merveilleux quand le Dieu des pères devient le Dieu des enfants. J'aime quand Jacob est en train de fuir Laban. Il lui dit, 10 fois tu as revu mon salaire à la baisse. Tu me faisais payer des animaux que je n'avais pas perdus. Mais il dit, si je n'avais pas eu pour moi le Dieu de mon père. Paul reconnaît que cette foi est un héritage. J'aimerais dire aux parents, vous pouvez laisser à vos enfants maison, compte en banque, mais le plus grand et le plus bel héritage, c'est de laisser Christ. L'argent, les gens peuvent arracher. Les maisons, les gens peuvent arracher. Selon nos cultures à nous, africaines. Mais Christ dans vos enfants, c'est l'investissement avec capacité de produire toutes sortes de choses. C'est pourquoi j'aime. David est en train de mourir. Si je ne me trompe pas, en Chronique 28, verset 9, je pense. Il a laissé à Salomon bien, or, quantité. Mais malgré ses richesses matérielles, écoutez la recommandation qu'il lui donne, il dit, connais le Dieu de ton père. Connais le Dieu de ton père. Connais le Dieu de ton père. Troisième chose que 2 Timothée 1, 5 nous montre, l'apôtre Paul reconnaît la présence de quelque chose, pas superficiel, mais profond, enraciné et profondément installé dans la vie de Timothée. Il dit, je garde le souvenir de la foi sincère. Au départ, il dit, qui est en toi. Mais puis après, il commence à dire, qui habita comme une résidence. D'abord dans ton aïeul Loïs, et puis dans ta mère Eunice, et puis il revient avec le même verbe, et j'en suis persuadé, habite aussi en toi. Quand il parle d'habitation, il veut parler d'une présence permanente. Il veut parler de quelque chose qui demeure longtemps. Il veut parler comme dans la relation bailleur et locataire de l'existence d'un contrat, mais la pensée ici d'un contrat incassable. Je trouve en toi une foi qu'on ne peut jamais déraciner. Quatrième chose, attaché à ces deux femmes. C'est que ces deux femmes ont placé dans la vie de Timothée les bases et les fondations par lesquelles, plutôt sur lesquelles, Paul est venu bâtir. Acte 16, versets 1 à 2, nous parle du premier contact de Paul avec Timothée. Premier contact de Paul avec Timothée. Ça se passe où? À Lystre. Et à Derbe. Et quand je parle de Lystre ou de Derbe, je voudrais dire un certain nombre de choses attachées à ces deux villes. La première, c'est que ces deux villes étaient non seulement des villes païennes, mais des villes où le paganisme régnait à un niveau très fort. Lystre et Derbe. Non seulement le paganisme régnait, mais plusieurs choses nous montrent à Lystre et Derbe, il n'y avait même pas de synagogue. Très peu de juifs, très peu de gens d'origine juive, mais pas un cadre spirituel. Mais dans cet endroit pourri dans le paganisme, Paul trouve quelqu'un avec une particularité. Écoutez ce que Acte 16, verset 1 dit. Il s'est rendu ensuite à Derbe et à Lystre. Et voici, il y avait là un disciple nommé Timothée. J'aime bien cet ordre. Il commence pas par dire, il a rencontré un jeune homme appelé Timothée qui était disciple. Non, c'est le disciple-là qui vient à voir. Quelqu'un qui appartient à un maître, quelqu'un qui suit les enseignements d'un maître. Et les gens, ils trouvent un disciple. Je toucherai cela tout à l'heure à la conclusion. Les disciples-là de Timothée n'est pas le fruit de la synagogue. Ce n'est pas le fruit de l'église. Le discipulat de Timothée, c'est le fruit de la maison. C'est une maman qui, dans sa relation avec son fils, l'a gagné à Christ, l'a affermi, et on a fait non seulement un chrétien fort, mais stable. Quand Paul arrive, il est étonné. Comment dans un milieu pourri comme ça, il peut y avoir quelqu'un de stable et de fort spirituellement? Et quand il cherche l'usine qui fabrique la force de cet homme, il est étonné de deux choses. Non seulement que c'est une femme, mais c'est une femme mariée à quelqu'un qui ne favorise pas la foi. Femme d'un grec. Actes 16 et 3 nous montrent même, malgré qu'il avait 20 ans, Timothée n'était pas circoncis. Placez-moi ça, verset 3e. Paul voulait l'amener avec lui, et l'ayant pris, il est circoncis. À cause des juifs qui étaient dans ces lieux, et souligner la fin, car tous savaient que son père était grec. Dans la culture juive, Dieu avait dit cela à Abraham, c'est au 8e jour que l'on faisait la circoncision et donnait les noms. Il a 20 ans, pas de circoncision. Pourquoi? Parce que son père ne croyait pas. Mais comment dans un couple mixte ainsi, où il y a un père qui ne s'intéresse pas à Dieu, un champion sort? Un champion de Dieu. Et ce champion de Dieu, c'est le produit d'une femme. Seigneur, donne-nous des femmes qui produisent des champions. Paul est étonné. Lystre et Derbe, dans la noirceur de ces deux villes, il y a un flambeau qui brille. Il y a un étendard. Il n'arrive pas à comprendre d'où vient cet étendard. À cet endroit, il n'y a ni prêtre, ni lévite, ni sacrificateur. Il trouve non pas un enfant, un disciple, un vrai disciple. Deuxième des choses que Actes des Apôtres, chapitre 16, au verset 2 nous montre. Écoutez ce que la Bible dit. Les frères de Lystre et de Derbe rendaient de lui un bon témoignage. Les quelques rois croyants juifs qui étaient sauvés, ils étaient témoins de la foi de Timothée. Quand tous parlaient d'il y a des enfants ici à Lystre et à Derbe, mais il y a d'abord et surtout Timothée. Et je voudrais insister, la source de ce grand témoignage qui touche toute une ville, c'est dans un cadre où il n'y a pas d'église. Je voudrais insister, il n'y a pas d'église. C'est les cadres familiales, c'est la maison, et même une maison déséquilibrée. Avec une femme qui fait ses travaux, donne-nous en ces jours de la femme d'avoir des Loïs, mais surtout des Eunice. Tu es venu ce matin avec une mission. Je viens recruter des Loïs et des Eunice, afin que vous nous fabriquez des Timothée. Je voudrais que les mères présentes et futures nous fabrique demain de Timothée qui va impacter cette nation sur le plan politique avec des hommes assumant des responsabilités, mais il y a la probité morale. Je ne touche pas la clé de l'État parce que Eunice me l'a appris. Un homme fidèle à sa femme, je ne peux pas tromper. Des jeunes filles qui se dénudent disent, je ne peux pas faire ça. Non pas parce que je n'ai pas envie, mais maman m'avait dit. On rendait de lui un bon témoignage. La version Alfred de Cône dit, il était très aimé des frères de Lystre ainsi que de ceux d'Iconium qui disaient de lui beaucoup de bien. Si d'Actes 16, 1 à 3, nous faisons ressortir deux choses que Paul dit de lui, mais quand nous prenons 2 Timothée 4, 2 Timothée 3, versets 14 à 15, nous vont faire ressortir 4 choses attachées à la vie de Timothée. Fruit de sa relation avec sa mère et sa grand-mère. Soit dit en passant, la tradition dit que Loïs, la grand-mère, a eu exercé double influence. Elle a d'abord exercé l'influence sur sa fille Eunice, à qui elle a communiqué la foi en Christ. Mais il semble que son mari est mort très tôt. Alors il est venu vivre chez sa fille, Eunice, qui était mariée à un grec. Et là, j'en parlerai tout à l'heure, sans église, sans col pastoral, Timothée a eu deux influences. Quand l'une n'était pas disponible, l'autre l'était. Et de Timothée 3, versets 14 à 15, nous fait ressortir quatre choses. La première, c'est que Timothée n'était pas un homme vide. En lui, à l'intérieur, il avait des richesses spirituelles, des connaissances. Il était détenteur des enseignements. Et j'imagine ces enseignements ont dû demander du temps. Replacez-moi de Timothée 3, verset 14. Qu'est-ce que Paul dit à Timothée? Toi, demeure, mais dis dans les choses que tu as apprises. Timothée, quand je t'ai trouvé, je ne t'ai pas trouvé vide. Je t'ai trouvé, tu avais des choses. Et j'aimerais que ces choses que je vis en toi, que ça reste. Tu les as apprises. Quelqu'un ouvrait la bouche pour t'en parler. Et Paul veut reconnaître, ce n'est pas moi. J'ai trouvé un produit semi-fini. La matière première et la transformation, c'est d'autres personnes. Deuxième chose que Paul témoigne, il témoigne que Timothée était détenteur de valeurs, mais surtout des certitudes qui guidaient sa vie. Dans un monde qui bouge, où il n'y a plus de bien et de mal, où on ne sait pas définir des choses, nos enfants ont besoin de certitudes. Nos enfants ont besoin qu'on leur dise, ça c'est bien, ça ce n'est pas bien. Souvent il m'arrive de voir des parents qui envoient très tôt leurs enfants en Europe ou en Amérique à 7 ou 8 ans. J'ai pitié. Ils les envoient dans une société avec une culture hyper permissive. Où bien et mal n'existent pas. Comment puis-je oublier cette histoire? Je l'ai relatée ici. Un ami dit un jour, il était dans un parc à Paris. Il est assis, il voit un couple qui vit avec un enfant de 5 ans. Et l'enfant lâche les mains des parents, il vient devant mon ami là, il lui donne une bonne gifle, comme si on l'avait envoyé. L'ami dit, oh, les gars, aucune dokitoni. C'est la sorcellerie ou quoi? Et quand il veut se lever, il veut demander à ses parents, mais qu'est-ce qui se passe? Cet homme dit, oh, ne sois pas rigoureux avec notre enfant. Comme nous-mêmes, on nous a fait grandir, nous avons fait grandir à nos enfants sans mettre des barrières pour ne pas les inhiber. Nous les laissons faire ce qu'ils veulent. Il dit, ah, ok, amenez-moi votre enfant. Je vais vous dire aussi une chose. On amène l'enfant, il donne aussi une bonne gifle. Bah! On lui dit, mais papa, là c'était la gifle d'un petit enfant vers un grand. Il dit, j'avais aussi oublié de vous dire, mes parents m'ont fait grandir sans donner de limites pour ne pas m'inhiber.
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0: pour chasser les démons, il faut avoir un Jésus plus grand que les démons. Et la vérité, c'est que Jésus est infiniment plus grand que les démons. Mais parfois, notre perception devient faussée lorsque nous tombons dans un piège très courant, le piège de la démonologie. La démonologie, c'est l'étude des démons. Et je ne dis pas qu'il faut rester ignorant ou qu'il ne faut rien apprendre sur le monde spirituel, mais il existe un piège dangereux. Croire que connaître les ténèbres vous protège ou vous donne un avantage spirituel. Certains chrétiens finissent même par voir des démons partout, et ils se déresponsabilisent en adoptant une mentalité de victime. Ce n'est pas moi, c'est un démon. Dans cette vidéo, je vais vous montrer pourquoi la fascination pour les ténèbres peut affaiblir votre foi, et surtout, où se trouve la véritable autorité spirituelle pour vaincre les démons. Et vous allez découvrir que la clé n'est pas de connaître davantage l'ennemi, mais de connaître davantage Jésus. 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Vraiment Libre, c'est 14 jours de formation en vidéo. 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Dans cette formation, je vous explique les bases bibliques de la délivrance, comment collaborer avec le Saint-Esprit pour devenir plus libre en Jésus, mais aussi pour libérer ceux qui vous entourent. Parce que Jésus a dit « Voici les signes qui accompagneront ceux qui auront cru. En mon nom, ils imposeront les mains aux malades et les malades seront guéris. » Mais il a aussi dit « D'abord, ils chasseront les démons. » Et donc, c'est le privilège de chaque enfant de Dieu de pouvoir chasser les démons. Et donc, dans cette formation, on vous explique comment annuler l'influence de la sorcellerie, briser les malédictions, les liens d'âme, comment exercer le discernement des esprits, quelles sont les bases bibliques de la délivrance et comment collaborer avec le Saint-Esprit, mais aussi tout ce qui concerne les objets démoniaques, les maisons hantées, les maris et les femmes de nuit, qui sont des choses qui sont très courantes. Et il y a plus de 30 000 personnes qui ont fait cette formation et vous allez vraiment être bénis. Donc le lien est dans la description, vraimentlibre.com. Alors, tout d'abord, ce qu'il faut comprendre, c'est qu'il y a un piège à être fasciné par les ténèbres. Certains chrétiens sont fascinés par le diable. D'ailleurs, on voit bien, lorsque je fais des vidéos où ça parle du diable ou du combat spirituel, il y a beaucoup plus de vues que lorsque je parle du jeûne. Et l'idée, c'est qu'on peut être friand d'informations sur le diable et sur les ténèbres. Il y a une partie des informations qui sont pertinentes, mais c'est important de se souvenir qu'on doit parler plus de Jésus que du diable. Dans le cas de cette vidéo, mon but est de vous aider à être libre, c'est parce que je fais part de la délivrance. Mais il peut y avoir une fascination, il peut y avoir une curiosité malsaine à passer plus de temps à se documenter sur les ténèbres ou sur les démons, sur la sorcellerie, sur le satanisme, que sur Jésus. Ce que vous contemplez a un impact sur vous. La Bible nous dit que lorsque nous le contemplons, lui, nous sommes transformés à son image. Si vous passez du temps à contempler des choses vulgaires ou obscènes, ça va affecter votre âme. Si vous passez du temps à contempler ou à étudier les ténèbres, ça va aussi vous impacter. Donc c'est important que vous preniez garde, que vous protégiez votre âme. Parce que quand vous entendez des choses qui peuvent être choquantes, parce que lorsqu'on se met à étudier la sorcellerie, lorsqu'on se met à étudier les démons, on peut facilement être choqué, bouleversé, impressionné. Et l'impact ne va pas vous laisser indemne. Ça peut vous impressionner et affecter votre foi. Un petit peu comme les espions en Canaan. Ils sont allés voir le pays, ils sont allés examiner le pays, et eux, ce qu'ils ont retenu, c'est qu'il y avait des géants. Et ils se sont vus comme des sauterelles. Et ils ont douté que Dieu était avec eux. Caleb et Josué, eux, ils disaient « Oui, il y a des géants, mais Dieu est avec nous. » Alors, ils étaient conscients qu'il y avait des géants, mais leurs yeux étaient fixés sur le Seigneur et sur ses promesses. Le problème avec la démonologie, c'est que souvent les gens oublient Dieu, ils ont un Dieu lointain, et ils sont impressionnés par les sacrifices, les rituels, tous les trucs surnaturels, les choses qui sont démonisées, et ça vient affecter leur foi, et ils se disent « Oula, ils ont peur, ils ont peur, ils ont peur, ils ont peur. » Mais du coup, qu'est-ce qui se passe? Eh bien, c'est que cette étude les amène à ne pas libérer les captifs. Parce que un chrétien est appelé à chasser les démons. Mais le but, ce n'est pas de chercher les démons. Le but, c'est d'aider les gens qui ont un démon pour qu'ils soient libres. Mais notre attention, elle est sur les gens qui souffrent et sur le Seigneur et pas sur les démons. Deuxièmement, ce qu'il faut comprendre, c'est que la vraie source de compréhension du monde spirituel, elle doit venir de la Bible. Si vous écoutez des gens qui ont pratiqué l'occultisme et qui vous expliquent ce qu'ils ont appris dans l'occultisme, ça peut être une source d'information. Cela dit, ce qu'il faut comprendre, c'est que l'ennemi est un menteur. L'ennemi détourne et pervertit les principes spirituels à son avantage. Et donc, les gens qui ont pratiqué l'occultisme ont certes une connaissance, mais elle est souvent affectée par du mensonge. Je vais vous donner un exemple. À un moment, j'ai prié pour la délivrance d'un homme qui était très avancé dans la sorcellerie. C'était un sorcier philippin et il faisait des opérations à main nue pour enlever des tumeurs, des choses comme ça. C'est très démoniaque. Et j'étais pas tout seul à prier pour la délivrance, mais j'ai prié avec lui. Et ce qui se passe, c'est que alors qu'il s'est tourné vers Jésus, il s'est repenti, maintenant il sert le Seigneur, il me disait, mais moi, alors qu'il voyait dans l'esprit, il dit, moi je n'allais pas vers ce qu'étaient les ténèbres. Il y avait des choses que je voyais, c'était vraiment les ténèbres. Moi, j'allais que vers la lumière. Mais ces choses vers lesquelles il allait étaient pleinement occultes. Mais il était trompé parce que l'ennemi est un menteur. Donc, il ne pouvait pas s'appuyer sur ce qu'il avait vu, ce qu'il voyait clairement dans l'esprit. Il devait s'appuyer sur la parole de Dieu. Dans le monde spirituel, votre seule sécurité est la parole de Dieu. C'est pour ça qu'il est vraiment important. C'est peut-être que vous regardez des vidéos sur YouTube, vous avez des expériences, des gens vous racontent des choses, vous entendez des témoignages, vous avez des visions, peu importe. Assurez-vous que ce que vous vivez, que ce que vous expérimentez est biblique. Parce que si vous n'êtes pas face à quelque chose qui est biblique, j'ai ma Bible ici, j'étais en train de la chercher, si vous n'êtes pas face à quelque chose qui est biblique, vous êtes en danger. La sécurité, elle est dans la Bible. Maintenant, c'est vrai qu'il existe différentes sortes de démons. Il y en a des plus grands, des plus petits. C'est vrai qu'ils peuvent avoir des noms différents. C'est vrai aussi qu'il y a des puissances différentes. Certains sont plus forts que d'autres. Mais ce n'est pas en apprenant la liste des démons que vous allez pouvoir les chasser. Parce que vous devez dépendre du Saint-Esprit. C'est lui qui met les choses en lumière. Des fois, les gens vont commencer à dialoguer avec les démons. Mais le démon, il est menteur. Donc, il n'y a qu'un seul texte dans la Bible où Jésus demande à un démon quel est son nom. Et il lui demande quand même de partir. Il ne commence pas à lui demander l'autorisation ou lui demander comment faire. Ce n'est pas au démon de vous expliquer comment le chasser. C'est le Saint-Esprit qui va vous conduire. C'est lui qui met les choses en lumière. Parce que si vous commencez à écouter les démons lorsque vous les chassez, ce qui va se passer, c'est qu'ils vont vous faire tourner en rond, ils vont vous mener en bateau. Donc, c'est la raison pour laquelle dans la formation Vraiment Libre, on a mis vraiment l'accent sur ce que dit la Bible et la dépendance au Saint-Esprit. Et on vous explique clairement comment exercer le discernement des esprits. Ce qu'il faut comprendre aussi, c'est que la vraie autorité spirituelle ne vient pas de la connaissance des démons. Ce n'est pas parce que vous connaissez des choses sur les démons que vous avez une autorité sur eux. Au contraire, c'est le fait d'être connu de Dieu qui va vous donner une autorité. Dans les Actes des Apôtres, à un moment, il y avait ces exorcistes ambulants qui avaient entendu parler que voilà, il y avait Paul qui prêchait Jésus. Et il avait comme une nouvelle technique à la mode. Il chassait les démons au nom de Jésus. Alors eux, ils ont essayé. Ils se sont adressés à ce démon. Il y avait un homme qui était possédé. Et ils lui ont dit, au nom de Jésus que Paul prêche, sors. Et le démon leur a répondu. Il a dit, je sais qui est Paul. Je sais qui est Jésus. Mais vous, qui êtes-vous? L'ennemi tremble et s'enfuit devant ceux qui sont connus de Dieu, pas devant ceux qui savent des choses sur les démons. Et donc, c'est pour ça que, peut-être que oui, si vous regardez cette vidéo, ça vous intéresse, oui, vous intéressez à la délivrance, c'est super, mais assurez-vous que votre attrait principal est sur les choses de Dieu. Votre attrait principal, vos délices sont dans la présence de Jésus. Que ce qui fait votre délice, ce qui vous rassasie, c'est d'être dans sa présence et pas juste d'étudier les ténèbres. L'épître de Jacques nous dit « Soumettez-vous à Dieu, résistez au diable et il fuira loin de vous. » Donc, c'est notre dépendance à Dieu, notre dépendance au Saint-Esprit qui nous donne une autorité spirituelle. L'autorité spirituelle, elle se développe aussi comment? Donc, à pratiquer l'adoration, j'en ai parlé, mais aussi à obéir à sa parole dans le secret. Jésus dit « Celui qui m'aime, c'est celui qui obéit à ma parole. » C'est pas le tout de dire Seigneur, Seigneur, mais il faut obéir à la parole de Dieu. Et quand les gens mènent une double vie, l'ennemi le sait. Et donc c'est important, si vous voulez chasser les démons ou libérer les captifs, c'est important que vous soyez quelqu'un qui obéit à la parole de Dieu, que vous soyez un véritable disciple de Jésus. Troisièmement, une chose qui va vraiment fortement développer votre autorité spirituelle pour chasser les démons, c'est le jeûne. Il y a vraiment une puissance qui est relâchée dans le jeûne. Jésus en a parlé. Et donc, je vous encourage vraiment à apprendre à jeûner. J'ai écrit un livre sur le sujet qui s'appelle « Apprendre à jeûner ». Le lien est dans la description de cette vidéo. Mais si vous jeûnez, vous allez passer dans une autre dimension d'autorité spirituelle. Régulièrement, j'encourage des pasteurs à commencer à jeûner sérieusement. Et le témoignage est toujours le même. Voilà, j'ai jeûné 21 jours, j'ai jeûné 40 jours. Et depuis, je vois plus de délivrance. Avant, ça prenait des heures. Maintenant, c'est rapide. C'est clair. Je reçois des instructions du Seigneur. Où les démons obéissent rapidement. Pourquoi ? Parce que l'Épître aux Éphésiens nous dit que nous devons nous fortifier dans le Seigneur. Vous savez, ce chapitre très connu du combat spirituel dans Éphésiens chapitre 6, et il est parlé des ruses du diable et tout ça, et souvent les gens se disent « Ok, alors il faut étudier toutes les ruses du diable. » Mais il y en a vraiment beaucoup, et vous allez perdre votre temps. Ce qu'il faut, c'est se fortifier dans le Seigneur. Il est dit, Éphésiens chapitre 6, verset 10. Au reste, soyez puissants dans le Seigneur par sa force souveraine. Revêtez-vous de toutes les armes de Dieu afin de pouvoir tenir bon devant les manœuvres du diable. Donc l'idée c'est quoi? C'est que je puise ma force dans le Seigneur, dans sa présence, dans sa parole, dans le jeûne et la prière. Et à cause du fait que je deviens puissant en lui, je vais pouvoir tenir bon face aux ruses du diable. Tandis que si je passe mon temps à étudier les ruses du diable, mais que pendant ce temps-là, je ne me fortifie pas, bien lorsqu'elle m'y vient attaquer, je suis sans force, je suis faible et je suis à sa merci. Un autre point que je voudrais vous partager maintenant, c'est que Jésus a remporté une victoire et un triomphe total sur les ténèbres. Lorsqu'on étudie la sorcellerie ou lorsque les gens s'intéressent à toute cette dimension de la démonologie, ils peuvent avoir l'impression que ces rituels, ces pratiques, ces cultes, ces sectes, toutes ces pratiques occultes qui sont encore présentes dans le monde ont une réelle puissance et sont encore comme en place. Alors c'est vrai que ces choses sont pratiquées, mais la Bible nous dit que Jésus a remporté la victoire, il a triomphé, il a dépouillé les puissances de ténèbres. Et donc je dois avoir cette pleine conscience que lorsque je prie pour quelqu'un, pour qu'il soit libéré d'un démon, que Jésus a remporté la victoire. C'est ma conscience de la puissance du nom de Jésus, de qui il est, qui me permet d'exercer cette autorité. En tant que chrétien, je ne combats pas les démons. J'applique le triomphe que Jésus a remporté dans le combat qu'il a déjà mené contre eux. Donc, il existe de nombreux rituels et secrets occultes. Il existe de nombreuses façons par lesquelles quelqu'un peut être tenu par un démon ou par lesquelles l'ennemi agit. Mais je dois me souvenir que le sang de Jésus est suffisant et qu'il parle plus fort que tous les autres sacrifices. Oui, les sorciers font des sacrifices et leurs rituels leur coûtent. Mais Jésus a déjà tout payé pour nous. Et donc, c'est important de réaliser que je suis en Jésus avec celui qui a triomphé, celui qui a remporté la victoire. Les ténèbres peuvent se cacher derrière des couches un petit peu pour se dissimuler. Alors, l'idée, c'est que il peut y avoir quelque chose qui est une apparence. Voilà, il y a une œuvre de l'ennemi, mais en dessous, il y a quelque chose de plus secret. Puis en dessous, il y a quelque chose d'encore plus secret. Mais la bonne nouvelle, c'est que le Seigneur, le Saint-Esprit, lui, il sait quelle est à la racine, qu'est-ce qui est à la source. Imaginez un arbre. Imaginez qu'il y a un gros arbre et qui produit des mauvais fruits toxiques et avec des tas de feuilles mortes. Là, vous passez votre temps à ramasser les feuilles mortes ou les fruits toxiques ou à essayer de couper les branches. Le Saint-Esprit sait à quel moment la graine de cet arbre a été plantée. Et parce qu'il est hors du temps, vous pouvez déplanter cette graine et il n'y a plus d'arbre. C'est ça la puissance de prier, de chasser les démons avec le Saint-Esprit. C'est qu'on peut aller directement à la source et on gagne un temps fou. Plutôt que de commencer à prendre des listes, ok, démon 1, démon 2, démon 3, et lui dépend de lui, et puis des tableaux, si tu as tel symptôme, alors c'est tel démon. Non, il peut y avoir des symptômes identiques avec des démons différents. Et des fois, c'est pas un démon, des fois, c'est un traumatisme, des fois, c'est un problème émotionnel, des fois, c'est un problème physique, des fois, c'est un problème de sanctification, des fois, c'est un démon, des fois, c'est de la sorcellerie, ça peut être tellement de choses. Donc, c'est important que votre confiance soit basée sur le fait que Jésus a remporté la victoire. Et que vous vous attendiez, vous devez vous attendre, en développant une relation avec le Saint-Esprit, à ce que le Saint-Esprit vous révèle les choses qui sont cachées. Donc, quand vous priez pour quelqu'un, ne vous appuyez pas sur votre connaissance, mais appuyez-vous sur celui qui vit en vous, le Saint-Esprit, et qui, lui, sait toute chose. C'est la raison pour laquelle la simple dépendance du Saint-Esprit est suffisante. Parce que si vous développez l'écoute de Dieu, vous allez pouvoir simplement faire ce qu'il vous dit, comme un enfant qui obéit avec une foi simple, sans vous casser la tête dans des trucs compliqués. Une chose importante aussi, c'est que si vous restez dépendant du Saint-Esprit, vous allez pouvoir l'entendre et l'écouter, lui obéir lorsqu'il va vous dire « Attention, stop, ne va pas plus loin, s'il y a un danger. » Alors que si vous appuyez seulement sur votre propre connaissance, « Voilà, j'ai étudié, je sais », eh bien vous êtes à la merci de choses que vous ignorez ou qui sont cachées. Un autre problème de la démonologie, c'est que les gens par orgueil, vous savez, la Bible dit que la connaissance enfle, les gens qui ont beaucoup de connaissances peuvent devenir orgueilleux. C'est pas parce qu'on a beaucoup de connaissances qu'on est orgueilleux, Dieu sait tout, il n'est pas orgueilleux, mais il y a un risque de devenir orgueilleux. L'idée, c'est quoi? C'est que on peut, parce qu'on pense connaître l'ennemi, le mépriser. Donc, n'ayez pas peur de l'ennemi, mais ne le méprisez pas. Ça, ce sont deux extrêmes. Le chrétien, lui, il est équilibré. Il sait que l'ennemi est puissant, mais il sait que Jésus est plus puissant. Il sait que Jésus l'a dépouillé. C'est pas moi qui fais la bagarre avec l'ennemi. Je suis pas là pour mépriser l'ennemi. Mais en Jésus, j'ai autorité pour libérer les captifs. Donc, souvenez-vous que l'ennemi a été dépouillé. Sa fin est déjà écrite. Il tremble devant Dieu. Dans Jacques, il est dit, tu crois en Dieu, tu fais bien. Les démons aussi le croient et ils tremblent. Il connaît la puissance du nom de Jésus et il tremble devant les enfants de Dieu qui sont remplis du Saint-Esprit. Mais faites attention à ne pas injurier les gloires, comme le dit l'épître de Jude, à ne pas mépriser l'ennemi, à ne pas être imbu de vous-même ou penser que parce que vous êtes quelqu'un de particulièrement saint ou connaissant ou qui a de l'expérience, eh bien, vous êtes immunisé. Non, vous devez toujours dépendre du Seigneur. Ce qui va vous donner de l'assurance, ce n'est pas de connaître l'ennemi, c'est de connaître votre identité en Christ. Lorsque vous chassez un démon ou que vous devez prier pour quelqu'un, l'idée, c'est que vous exercez une autorité déléguée que Jésus vous a confiée. Jésus a dit « Tout pouvoir m'a été donné dans le ciel, sur la terre et sous la terre. Allez !» Et donc, je n'exerce pas mon pouvoir, je n'exerce pas ma force, mais je prie en étant conscient que j'ai une autorité qui n'est pas mon autorité, mais qui est l'autorité que Jésus m'a donnée. C'est une autorité qui est déléguée. Et ça, ça ne va pas se développer en étudiant les démons. Ça va se développer en lisant la parole de Dieu, en priant, dans la contemplation, dans le jeûne et la prière. Votre identité en Christ. C'est ce qui va faire que vous n'aurez pas peur. Parce que si vous chassez les démons, si vous priez pour quelqu'un qui a un démon, il est possible que le démon vous parle, même si vous ne lui avez pas demandé de vous parler. Il est possible qu'il vous intimide. Il est possible qu'il se moque de vous. Il est possible qu'il vous menace. Et dans ces moments-là, vous ne pourrez pas vous appuyer sur un dictionnaire ou sur une liste de ce que vous avez appris quelque part. Votre confiance, votre assurance devra être dans le fait que vous êtes un enfant de Dieu. Et ça, ça se développe dans la présence de Jésus. J'aimerais terminer par une illustration qui peut-être va vous marquer. Un jour, j'étais dans une école biblique, j'en ai fait plusieurs, j'en ai fait 3 ou 4. Et il y a un des professeurs qui m'avait impressionné parce qu'il avait dit qu'il avait fait 3 cours de démonologie. C'est-à-dire que pendant plusieurs années, il avait étudié la démonologie. Il avait étudié Satan, les démons, la sorcellerie, tout ça. Aujourd'hui, cet homme est en prison. J'aimerais te dire que ce n'est pas la connaissance de l'ennemi qui va te protéger de ses ruses, c'est la crainte de Dieu. Et donc je reviens à ce verset d'Éphésiens chapitre 6, verset 10. C'est que ton rôle à toi, c'est de te fortifier dans la présence de Dieu par sa force toute puissante. Là, je vous l'ai lu dans la version Nouvelle Bible Seconde. Au reste, soyez puissants dans le Seigneur par sa force souveraine. Et alors que vous allez être revêtu de Jésus, être un ami de Jésus, être connu de Jésus, vous allez connaître votre identité, alors vous pourrez tenir ferme. Donc, je le répète, ce n'est pas le fait d'étudier l'ennemi qui vous protège, c'est le fait d'être un ami de Jésus. Je prie vraiment que Dieu vous bénisse. Peut-être que pendant un temps, vous aviez pensé, parce que vous l'avez fait avec votre de bon cœur, vous dites, bah voilà, moi je veux, Dieu m'appelle à chasser les démons, il y a des gens autour de moi qui souffrent, il faut que j'étudie le sujet. Et là, vous avez commencé surtout à regarder plein de vidéos sur la sorcellerie, tout ça, des voyants qui vous racontent des trucs, des anciens sorciers qui racontent leurs témoignages. Et là, ça vous a impressionné, et dans votre tête, maintenant vous faites des cauchemars, ça devient... Et là, vous êtes plus sûr que vous avez envie de le faire ou de répondre à l'appel de Jésus, parce que vous dites, mais j'ai pas envie de m'embarquer dans un combat pareil. Le combat, c'est Jésus qui l'a déjà mené. Donc, restez dépendant du Saint-Esprit, soyez un ami de Jésus. Et si vous suivez les instructions du Saint-Esprit, eh bien, vous allez vraiment être protégé. 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Et ça va vraiment vous aider. Je veux prier pour vous maintenant. Peut-être que vous avez été fasciné ou impressionné ou vous avez été perturbé par une étude des démons et vous n'étiez plus trop sûr si Jésus était le plus fort. Et j'aimerais prier pour vous maintenant dans ce sens, afin que vous soyez affermis dans la foi. Seigneur, je te prie maintenant pour celles et ceux qui regardent cette vidéo, celles et ceux qui ont peut-être été impressionnés, bouleversés, ils ont entendu, lu, vu des choses qui les ont impactés, et dans leur tête, c'est comme si l'ennemi est devenu plus grand que ce qu'il n'était. Et je prie maintenant que tu viennes enlever toutes ces conceptions, et je prie qu'ils aient un face-à-face, une rencontre avec toi. Je prie que tu viennes maintenant te révéler à eux dans toute ta gloire, dans toute ta splendeur, dans toute ta lumière, dans tout ton amour et dans toute ta paix. Ta parole nous dit, c'est le Dieu de paix qui écrasera bientôt Satan sous nos pieds. Et je prie maintenant que la paix de Dieu vienne sur vous, son shalom, sa paix qui dépasse toute intelligence, qui fait qu'alors que vous allez prier pour des gens qui souffrent, vous allez être dans cette paix. Souvent, quand je prie pour chasser un démon, je reste très tranquille. Des fois, c'est très... des fois, c'est très tranquille, mais des fois, ça arrive que les gens ont des manifestations qui sont assez violentes. Et là, je suis dans une conférence, du coup, j'interviens pour venir à leur secours. Et qu'est-ce qui se passe? Ben, je reste tranquille. Parce qu'en fait, mon rôle à moi, c'est d'écouter Jésus et de parler de sa part. Et je ne crie même pas, je parle tout doucement. Souvent, je parle pour libérer la personne n'entend même pas ce que je dis. Parce qu'en fait, ce n'est pas à la personne que je parle, c'est au démon. Et il m'entend, je n'ai pas besoin de crier. Et mon autorité repose sur le fait que je sais qui est Jésus et je sais qui je suis en lui. Je sais qu'il m'a donné le mandat de le faire et donc c'est pour ça que je vois des délivrances. Alors je prie vraiment que Dieu vous bénisse, que vous retrouviez la paix. Si peut-être vous avez des amis qui sont un petit peu tombés dans ce piège ou qui sont en train de se laisser bouleverser ou ébranler dans leur foi à cause du fait qu'ils passent leur temps à étudier les démons, eh bien, amenez-les à la formation vraiment libre ou à partager-leur cette vidéo afin que ça puisse les aider. Que Dieu vous bénisse. Partagez-moi dans les commentaires si vraiment c'est quelque chose qui vous a aidé, ce que vous avez appris, ce que vous en pensez et comment... peut-être que vous aussi, à un moment, vous avez été impressionné par ce genre de choses. Je prie vraiment que Dieu vous bénisse. À très bientôt.
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2: Un Pierre 5, exhortation aux anciens. Voici les exhortations que j'adresse aux anciens qui sont parmi vous, moi, ancien comme eux, témoin des souffrances de Christ et participant de la gloire qui doit être manifestée. Paissez le troupeau de Dieu qui est sous votre garde, non par contrainte, mais volontairement, selon Dieu, non pour un gain sordide, mais avec dévouement. Ne dominez pas sur ceux qui vous sont confiés, mais soyez des modèles pour le troupeau. Et lorsque le souverain pasteur paraîtra, vous obtiendrez la couronne incorruptible de la gloire. Humilité et vigilance. De même, vous qui êtes jeunes, soyez soumis aux anciens. Et tous dans vos relations mutuelles, revêtez-vous d'humilité, car Dieu résiste aux orgueilleux, mais il fait grâce aux humbles. Humiliez-vous donc sous la puissante main de Dieu, afin qu'il vous élève au temps convenable. Déchargez-vous sur lui de tous vos soucis, car lui-même prend soin de vous. Soyez sobre, veillez, Votre adversaire, le diable, rôde comme un lion rugissant, cherchant qui il dévorera. Résistez-lui avec une foi ferme, sachant que les mêmes souffrances sont imposées à vos frères dans le monde. Le Dieu de toute grâce, qui vous a appelé en Jésus-Christ à sa gloire éternelle, après que vous aurez souffert un peu de temps, vous perfectionnera lui-même, vous affermira, vous fortifiera et vous rendra inébranlable. À lui soit la puissance au siècle des siècles. Amen. Vœux et salutations. C'est par Sylvain, qui est à mes yeux un frère fidèle, que je vous écris ces quelques mots, pour vous exhorter et pour vous attester que la grâce de Dieu, à laquelle vous êtes attachés, est la véritable. L'Église des élus qui est à Babylone vous salue, ainsi que Marc, mon fils. Saluez-vous les uns les autres par un baiser d'affection. Que la paix soit avec vous tous qui êtes en Christ. »

La météo pour ce mardi 16 juin, le temps devient chaud et lourd au sud avec quelques averses ou orages possibles en fin de journée des Pyrénées au Massif central et aux Alpes. Les températures pour ce mardi matin, 12 degrés sur Strasbourg, 13 à Lille, 15 degrés pour Cherbourg, Lyon et Brest, 16 degrés pour Paris et Orléans, 17 degrés pour Nice et Toulouse, 18 à Bordeaux et Marseille, 19 degrés sur Biarritz et Ajaccio. Et pour l'après-midi de ce mardi, dans la moitié nord, entre 20 et 29 degrés, il fera 20 degrés sur la Bretagne, 23 en Normandie, 25 sur les Hauts-de-France et en Alsace, 29 degrés sur l'Île-de-France et le centre-Val de Loire. Dans la moitié sud, entre 24 et 32 degrés, il fera 24 sur la région de Biarritz, 26 en Corse, 28 en région bordelaise et dans la vallée du Rhône, 28 à 29 le long de la Méditerranée et 32 degrés en Occitanie.

Bonjour, le dîner d'ouverture du G7 s'est tenu hier soir à Évian où Donald Trump a été accueilli par Emmanuel Macron pour un échange bilatéral. Le détroit d'Ormuz sera complètement ouvert vendredi, jour de la signature attendue de l'accord de paix entre les États-Unis et l'Iran, assuré le président américain. De son côté, le gouvernement veut que les prix à la pompe traduisent au plus vite la chute des cours du pétrole observée depuis plusieurs jours alors que le prix du baril évolue autour des 83$ depuis la signature de l'accord entre États-Unis et Iran. Matignon veut des effets rapides pour le consommateur. Roland Lescure, Maude Bréjon et Serge Papin recevront ce mardi matin à

Merci les distributeurs. Après l'épisode de chaleur du mois de mai, la France de nouveau confrontée à la canicule cette semaine. L'épisode gagnera notamment en intensité à partir de demain mercredi. Le mercure pourra atteindre 38 degrés par endroit, voire 40 en toute fin de semaine. À partir d'aujourd'hui, ces fortes chaleurs gagnent du terrain vers l'est, notamment en Bourgogne, Franche-Comté, Champagne, Lorraine et Alsace, où le mercure risque de dépasser les 30 degrés. Les régions centrales et l'Auvergne-Rhône-Alpes verront également les températures progresser. C'est également à partir de ce mardi que les nuits vont devenir progressivement plus chaudes sur une large partie du pays selon Météo France. Les minimales nocturnes dépasseront souvent 15 degrés et même parfois 20 degrés. La SNCF met en vente 100 000 billets de TGV Inouï à partir de 19 euros pour voyager en août. Cette vente flash débute ce mardi et se termine jeudi. Ces billets seront proposés à 19 euros en seconde classe, 29 en première pour des voyages réalisés donc entre le 3 et le 31 août 2026 inclus. La SNCF a annoncé d'autres opérations promotionnelles pour, je cite, « soutenir le pouvoir d'achat ». C'est la fin de ce flash, une très bonne journée à notre écoute. Bonjour, football, Coupe du Monde, sensation à Atlanta hier. L'Espagne, qui figure parmi les grands favoris, a été tenue en échec par la modeste équipe du Cap Vert, 0 partout pour son entrée dans la compétition. La Rora n'a visiblement pas su trouver la clé pour marquer face à la valeureuse défense des requins bleus, et ce malgré la possession du ballon et des tirs cadrés. Foot toujours, Pierre Sage quitte le RC Lens pour rejoindre Crystal Palace au sortir d'un exercice 2025-2026 historique qui a vu le Racing Club de Lens se qualifier pour la Ligue des Champions et remporter sa première Coupe de France. L'entraîneur a informé la direction du club de sa volonté de quitter ses fonctions. Ainsi, le Racing a conclu un accord avec le Crystal Palace FC pour le transfert définitif du technicien vers le sud de Londres. Tennis, un an presque jour pour jour après leur quart de finale sur le gazon du Challenger de Nottingham, Terence Atman, 53e mondial, et Martin Landalou, 55e, se retrouvaient hier au premier tour du tournoi de Halle. Le nordiste, seul français présent dans le tableau allemand, resté sur 5 défaites d'affilée, mais il a mis fin à cette triste série en l'emportant sur le score de 6-3, 3-6, 7-6 en 2h17 de jeu. Auteur de 10 aces, il n'a perdu qu'une fois son service. Le voici donc en 8e de finale avec l'assurance de gagner 4 places au classement lundi prochain. Au tour suivant, Atman affrontera le vainqueur du match entre Thomas Chevery et Daniil Medvedev qui aura lieu aujourd'hui. Basket, l'ASVEL a annoncé hier le départ de Pierrick Poupé, à qui rien n'a été proposé pour la suite. Une nouvelle qui laisse le champ libre à Tony Parker, qui pourrait être très vite nommé entraîneur pour la saison prochaine. C'est la fin de ce flash, une très bonne journée à toutes et à tous.

0: Nous poursuivons notre enseignement dans la parole de Dieu concernant cette nouvelle identité que nous avons reçue en acceptant le Seigneur. Nous voulons poursuivre notre enseignement dans la parole du Seigneur. Nous sommes en train d'étudier ensemble, d'examiner notre nouvelle identité que nous avons reçue en acceptant le Seigneur. Comme je mentionnais, dans le monde, certaines personnes, quelquefois, doivent changer d'identité pour différentes raisons, bien sûr. Et ce fut notre cas lorsque nous avons accepté le Seigneur dans notre vie. Ben, nous avons reçu également une nouvelle identité. Nous ne sommes plus l'ancienne personne que nous étions avant d'être sauvés. Nous sommes, comme la Bible dit, une nouvelle création dans le Seigneur. Les choses anciennes sont terminées et la Bible dit, voici, toutes choses sont devenues nouvelles. Et de façon pratique, cette nouvelle identité nous est expliquée clairement dans les Écritures et nous nous sommes servis de ce texte dans la première épître de Pierre pour mentionner que désormais, il y a quatre caractéristiques principales à notre nouvelle identité dans le Seigneur qui vont comme ceci. Premièrement, nous sommes devenus une race élue. Nous avons un sacerdoce royal. Nous sommes devenus une nation sainte et nous sommes un peuple acquis. Présentement, nous sommes en train de parler de ce sacerdoce royal que nous avons hérité, que nous avons reçu en donnant notre vie au Seigneur. Et c'est formidable parce que c'est tout un privilège que nous avons en tant que sacrificateurs. Nous avons accès au temple céleste, nous avons accès au lieu très saint, au trône même de Dieu, là où sa gloire est continuellement manifestée. Et comme on a déjà expliqué, Dieu est partout dans le monde. Sa présence est partout, mais sa présence n'est pas manifestée partout. Mais dans les lieux célestes, dans le lieu très saint du temple céleste, sa gloire est manifestée continuellement. Et nous avons ce grand privilège de pouvoir se présenter jour et nuit, vraiment. N'importe quelle heure du jour, n'importe quelle heure de la nuit. Et ça ne prend qu'une fraction de seconde parce que nous voyageons à la vitesse de la pensée, vraiment. Nous quittons cette terre, nous quittons cette planète, ce pays où nous sommes, et pfiou, nous entrons dans la présence même de Dieu là-haut dans le ciel. Et nous entrons à titre de sacrificateurs, comme il y avait sous l'Ancienne Alliance ces sacrificateurs nombreux qui étaient tous de la lignée d'Aaron, venant de la tribu de Lévi. C'était le sacerdoce lévitique, avec toutes les lois qui concernaient ce sacerdoce-là. Mais Jésus est venu et tout a été changé. Il est venu selon un rang sacerdotal supérieur à celui de Lévi. Il est venu selon l'ordre de Melchisédek, comme on a souvent enseigné au cours de nos émissions de télévision. Et la différence majeure, comme j'ai déjà expliqué, entre le rang lévitique et le rang selon Melchisédek, c'est que selon le rang de Melchisédek, la personne peut être un sacrificateur et un roi en même temps. Elle peut remplir les deux fonctions. Tandis que sous l'Ancienne Alliance, selon l'ordre lévitique, il fallait exclusivement être de la tribu de Lévi et n'occuper que ce poste de sacrificateur. Vous ne pouviez pas, sous l'Ancienne Alliance, être un sacrificateur et un roi à la fois. Les rois venaient de la tribu de Juda et les prêtres venaient de la tribu de Lévi. Mais Jésus-Christ est venu selon un rang supérieur, celui de Melchisédek, et selon ce rang-là, la personne peut être un roi et un sacrificateur en même temps. Et c'est sous cet ordre-là que nous opérons maintenant que nous sommes sauvés. Nous n'opérons pas sous le rang lévitique. Nous opérons sous le rang de Melchisédek. Donc, nous sommes des sacrificateurs et des rois en même temps. Nous pouvons régner premièrement sur les circonstances de notre vie physique et charnelle, mais un jour, nous co-régnerons avec le Seigneur Jésus-Christ dans ce monde nouveau qui sera établi à ce moment-là. Wow! C'est quelque chose de fort, quelque chose de puissant, qui malheureusement est peu connu parmi la chrétienté. Il y a peu de chrétiens qui réalisent qui ils sont. Sont des sacrificateurs, ils sont des rois. Et si nous ignorons ces fonctions-là que nous possédons, ces ministères que nous avons, ben c'est certain que nous ne les opérerons pas. On fait pas le travail qui nous est demandé de faire parce que souvent nous ignorons même que nous sommes des sacrificateurs et nous sommes des rois devant le Seigneur. Sous l'Ancienne Alliance, vous savez, il y avait le temple qui était une copie, justement, du temple céleste. Et dans le temple lui-même, il y avait deux espaces qu'on appelait le lieu saint et le lieu très saint. Et entre les deux espaces, il y avait ce voile. C'est un voile très lourd, très épais, qu'on ne pouvait pas déchirer, bien sûr, avec nos mains. C'était très grand, très haut, très large et surtout très épais, très pesant. Et ça indiquait que l'accès à la présence de Dieu était compliqué. C'était pas facile d'avoir la manifestation de la gloire de Dieu. L'accès à Dieu n'était pas facile. C'est ce que le voile voulait dire. Mais lorsque Jésus a donné sa vie sur la croix de Golgotha, lorsqu'il a rendu l'esprit, waouh, le voile s'est déchiré de lui-même. Miraculeusement, du haut jusqu'en bas, roum, avec beaucoup de fracas, le voile a été déchiré, voulant dire que désormais, à cause de la mort et de la résurrection du Seigneur Jésus-Christ qui allait suivre quelques 3 jours plus tard, ben, il n'y a plus de voile maintenant pour ceux qui acceptent l'œuvre que Christ a accomplie en notre faveur. Alors imaginez, il n'y a plus de voile qui nous sépare de la présence de Dieu. Et en plus, nous avons ce sacerdoce royal qui nous a été donné comme notre nouvelle identité dans le Seigneur. Et ce qui fait que nous devrions avoir une grande assurance lorsque nous nous présentons dans le temple céleste, parce que nous ne nous présentons pas comme des étrangers frappant à la porte pour attendre peut-être que Dieu va ouvrir et va nous permettre d'entrer dans son intimité. Non, nous sommes invités par Dieu lui-même. Alors, si nous y sommes invités, c'est que Dieu veut que nous venions et que nous nous présentions, et comme j'ai lu au tout début de cette première partie de cet enseignement, ça dit de se présenter avec assurance, parce qu'on ne vient pas selon nos propres mérites plutôt, on ne vient pas en notre nom, on ne vient pas avec les exploits qu'on a accomplis, mais nous venons parce que nous avons reçu une nouvelle identité. Nous appartenons à Dieu. Nous sommes de la famille. Alors, quand c'est membre de la famille, on n'a pas besoin de protocole pour venir à la maison de nos parents, parce que c'est chez nous. C'est notre maison. Alors, le temple céleste, c'est à vous. Si vous êtes sauvés, vous y êtes invités. Et non seulement vous y êtes invités, vous y êtes les bienvenus. Alors, ne nous privons pas de venir, ça prend une fraction de seconde, vous quittez ce monde, vous quittez les troubles, les problèmes, la pollution du monde, chou, vous entrez dans les lieux célestes et Dieu est là et vous avez un ministère à apporter. Comprenez, nous ne sommes pas juste là pour voir la gloire de Dieu, expérimenter la gloire de Dieu ou demander pour nos besoins, mais nous sommes invités à faire le ministère pour lequel nous avons été appelés. Nous sommes sacrificateurs et par définition, un sacrificateur doit offrir des sacrifices. Alors, la route a été inaugurée, le voile est déchiré. Écoutez ce que ça dit dans Hébreux, chapitre 10, à compter du verset 19. Ça dit, « Ainsi donc, puisque nous avons, au moyen du sang de Jésus, regardez, une libre entrée dans le sanctuaire par la route nouvelle et vivante qu'il a inaugurée pour nous au travers du voile, c'est-à-dire de sa chair. Et puisque nous avons un souverain sacrificateur établi sur la maison de Dieu, approchons-nous avec un cœur sincère dans la plénitude de la foi. Pas inquiet, mais dans la plénitude de la foi, les cœurs purifiés d'une mauvaise conscience et le corps lavé d'une eau pure. Alors, on est invité, c'est le roi des rois lui-même, le Père, le Dieu céleste, qui nous invite personnellement à profiter de nos droits, de nos privilèges et venir exercer notre ministère de sacrificateur selon le rang de Melchisédek dans le temple céleste, dans la présence de Dieu. Alors, puisque nous sommes sacrificateurs, par définition, il y a des sacrifices que nous devons offrir à Dieu. En réalité, nous en trouvons au moins trois que je veux partager rapidement avec vous, que nous pouvons offrir à Dieu lorsque nous venons dans sa présence. Le premier, nous le trouvons dans Romains, chapitre 12 et le verset 1er, ça dit ceci, « Je vous exhorte donc, frères, par les compassions de Dieu, à offrir votre corps comme un sacrifice vivant, sain et agréable à Dieu, ce qui sera de votre part un culte raisonnable. » Premier sacrifice que nous pouvons offrir à Dieu, c'est notre corps. Que signifie offrir notre corps à titre de sacrificateur, plutôt, selon le rang de Melchisédek? Bien, Paul nous l'explique dans Romains chapitre 6, des versets 12 jusqu'à 14. Il dit ceci, « Que le péché ne règne donc point dans votre corps mortel. Et n'obéissez pas à ses convoitises. Ne livrez pas vos membres au péché comme des instruments d'iniquité, mais donnez-vous plutôt à Dieu vous-même comme étant vivant de mort que vous étiez et offrez à Dieu vos membres comme des instruments de justice. Car, dit-il, le péché n'aura point de pouvoir sur vous puisque vous êtes non sous la loi, mais sous la grâce. » Alors, la première chose que nous pouvons offrir en tant que sacerdoce royal, selon le rang de Melchisédek, lorsque nous venons dans sa présence, c'est un corps qui ne vit pas continuellement dans le péché, mais que nous le gardons saint, parce que déjà nous avons été sanctifiés, mis à part pour Dieu. Alors, c'est le premier sacrifice qu'on peut offrir à Dieu. C'est une offre physique, mais spirituelle en même temps, parce que nous avons été délivrés de l'esclavage du péché, parce que nous ne sommes plus sous la loi, mais sous la grâce du Seigneur Jésus. Alors, vivons comme des enfants de Dieu, et c'est vraiment aussi pour nous, autant que c'est pour Dieu, parce que ça nous permet d'avoir une paix qui surpasse toute intelligence. Parce qu'effectivement, si nous continuons à vivre dans le péché, bien, il y a toujours l'esprit qui tiraille à l'intérieur de nous. Tandis que quand on règle la question, nous avons la paix avec Dieu.
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0: Le deuxième sacrifice que nous pouvons apporter lorsque nous entrons dans la présence de Dieu là-haut dans le ciel, c'est le sacrifice de louange. Et la Bible dit, c'est-à-dire le fruit de nos lèvres qui confessent son nom. Ce texte-là vient d'Hébreu, chapitre 13, et le verset 15, qui dit ceci, « Par lui, offrons sans cesse à Dieu un sacrifice de louange, c'est-à-dire le fruit de nos lèvres qui confessent son nom. » La puissance, c'est vraiment une grande... La louange, c'est une grande puissance, je voulais dire. Lorsque nous louons le Seigneur, ça débloque beaucoup de choses. Ça ouvre des portes et c'est l'entrée vraiment pour la manifestation de la présence de Dieu. Et généralement parlant, nous avons, nous, l'Église, perdu un peu, et même beaucoup dans certaines circonstances, la puissance de la louange, le fruit de nos lèvres. Dans beaucoup d'endroits où je vais, j'entends plus les gens louer le Seigneur comme on le faisait autrefois. On a plutôt transmis ce ministère-là aux musiciens, au centre de l'Église, les chanteurs, les chanteuses. Et c'est bon ce qu'ils font, c'est agréable à entendre, mais ce n'est pas seulement ça que Dieu voudrait avoir. Il voudrait avoir, comme nous venons de lire, le fruit de nos lèvres qui confessent son nom. C'est-à-dire ouvrir notre bouche et louer Dieu à haute voix. Ça se fait plus beaucoup. Et c'est dommage parce que c'est une grande puissance. Dans l'Ancien Testament, il y a des guerres qui ont été gagnées uniquement par la louange des enfants de Dieu d'Israël de cette époque-là. Et aujourd'hui, c'est la même chose. La Bible dit « De l'abondance du cœur, la bouche va parler ». Alors, si on n'entend plus de louange dans nos assemblées, est-ce que c'est parce qu'il y a un problème à l'intérieur de notre cœur? Parce que de l'abondance de ce que nous avons dans notre cœur, nous allons parler, nous allons louer le Seigneur. Et puis, on sait, il y a eu des exemples qui nous ont été donnés dans l'Ancien Testament pour nous parler à nous qui sommes rendus à la fin des temps, et notamment la tente de David, qui est vraiment l'exemple par excellence pour nous inciter, pour nous exhorter à louer le Seigneur de la façon qu'il aime à être loué. Parce que si nous disons que nous aimons le Seigneur, ben c'est comme lorsque nous disons que nous aimons une personne. Si nous aimons quelqu'un, on va faire ce que cette personne-là aime qu'on fasse pour elle. C'est normal. Et si nous aimons Dieu, et nous disons que nous aimons Dieu, cherchons ce qui lui plaît davantage. Et dans la louange, il y a une façon particulière que Dieu aime être loué. Et ça, ça a été démontré par, justement, l'histoire de la tente de David. Vous comprenez, à l'époque, il y avait le tabernacle qui existait. Et puis, même avant que le temple soit construit par Salomon, on faisait le service au tabernacle, mais il n'y avait pas vraiment beaucoup de louanges. C'était souvent une occasion où on apportait des sacrifices pour couvrir les péchés. Alors, il y avait une certaine tristesse quand même. Et c'était assez lourd, le service qui se faisait dans le tabernacle. Et vous connaissez sans doute l'histoire des Philistins qui, un jour, se sont emparés de l'Arche de l'Alliance dans le lieu très saint du tabernacle qui était à Silo à cette époque-là. Ils ont apporté l'Arche en captivité dans le pays des Philistins. Ils ont eu tellement de problèmes qu'ils ont retourné l'Arche en Israël. Elle est arrivée à Beth-Shemesh. Et puis de Beth-Shemesh, on a conduit l'Arche dans la maison d'un particulier, imaginez, à Kiriat Yachim. Et elle est demeurée dans la maison d'Abinadab pendant au-delà de 20 ans, imaginez. Alors le tabernacle, lui, il n'y avait plus d'Arche de l'Alliance. Et puis les Philistins, à cause de la guerre, cette région avait été détruite et puis on avait construit le tabernacle à un autre endroit, Gabaon. Et puis, mais le service était austère, c'était sévère, il n'y avait même plus d'Arche de l'Alliance dans le lieu très saint. Elle était dans la maison d'un particulier. Et pendant au moins 20 ans, personne ne s'est préoccupé de l'Arche de l'Alliance. Personne n'a voulu ou a eu à cœur de la ramener à Jérusalem pour qu'elle revienne dans le tabernacle. Et il y a eu le premier roi, Saül, qui ne s'est pas préoccupé du tout de l'Arche de l'Alliance. Il n'a même pas mentionné ou cherché à savoir où elle était. Et ce n'est que lorsque David fut oint roi qu'il a décidé de faire deux choses en priorité. Premièrement, prendre possession de la région des Jébusiens pour que ça devienne sa capitale et que ça devienne Jérusalem. Et la deuxième chose, il a cherché où était l'Arche de l'Alliance pour la ramener. Et c'est ce qu'il a fait. Il a découvert qu'elle était dans la maison d'un particulier à Kiryat Yarim. Il a fait un premier voyage qui n'a pas été une réussite parce qu'il n'avait pas fait les choses selon les instructions de la loi de l'Ancien Testament. Il s'est repris une seconde fois et puis finalement, il a ramené l'Arche de l'Alliance qui devait être ramenée en principe là où était le tabernacle. Mais il y a eu vraiment une percée prophétique à cette époque-là. Et David a compris quelque chose que personne d'autre vraiment n'avait encore compris. Personne n'avait eu cette révélation. Il a ramené l'Arche de l'Éternel à Sion plutôt qu'à Gabaon où était le tabernacle. Et à Sion, il a tout simplement fait une tente au-dessus de l'Arche de l'Alliance et il a invité la population à venir tels qu'ils étaient, se réjouir, danser de joie parce que la présence de Dieu était revenue. Et cette fois-là, c'était à Sion. Et la plupart des psaumes que vous avez dans votre Bible ont été composés à la tente de David. Des psaumes de David, des psaumes d'Asaph, qui ont été écrits sous l'inspiration de la liberté qu'ils avaient dans la présence du Seigneur. Et c'était une image pour notre époque où on peut recevoir la puissance du Saint-Esprit et être libre de louer le Seigneur à la façon qu'il aime à être loué, c'est-à-dire en ouvrant notre bouche et en louant notre Dieu. Et si nous le faisons, dès l'instant où nous commençons à louer le Seigneur en ouvrant notre bouche, il y a de la joie qui va être manifestée. Il y a de la joie qui va monter dans votre cœur. Il y a toute une ambiance. Vous pouvez changer l'ambiance totale d'une réunion par la puissance. Nous avons eu le privilège d'être sauvés dans une assemblée, justement, qui était reconnue pour la force de sa louange. Et à l'époque, lorsqu'il y avait ces ralliements entre les églises dans un endroit, on reconnaissait toujours notre groupe, notre assemblée, parce que c'est eux qui louaient davantage le Seigneur à haute voix. Mais ça change l'atmosphère de l'endroit où nous nous trouvons. Ça change même notre vie, notre façon de voir les choses, notre façon de réagir aux problèmes de la vie. Lorsque nous louons le Seigneur, plutôt que de se plaindre, de se lamenter et d'expliquer que ça va tellement mal et que ça va aller encore plus mal, si nous osons ouvrir notre bouche et louer le Seigneur par les paroles qui viennent de notre cœur, ça change les choses. Et ça change l'atmosphère de l'endroit vraiment où nous nous trouvons. Et c'est appelé un sacrifice parce que quelquefois, on n'a pas le goût de louer le Seigneur parce qu'il est arrivé des choses peut-être dans notre vie qui ne sont pas agréables et puis on n'a pas le goût de louer le Seigneur, on n'a pas le cœur à ça. Et la Bible nous exemple d'offrir le sacrifice de louange, c'est-à-dire le fruit de vos lèvres qui confesse son nom. Et plus nous apprenons à prendre notre liberté dans le Saint-Esprit, bien, meilleure sera notre vie. On aura plus de joie dans notre vie, plus de confiance et d'assurance dans le Seigneur. Et nous savons que ça va plaire au Seigneur. Dans 2 Chroniques, chapitre 29 et le verset 30, voilà qu'après l'histoire de la tente de David, on a gardé la méthode, si vous voulez, ou le style de louange que David avait créé avec Asaph à la tente de David, c'est-à-dire une louange spontanée, une louange débordante de joie avec manifestation. Je sais que les gens ont toujours une crainte avec les manifestations, mais quand c'est bien géré, quand c'est bien fait, selon l'Esprit du Seigneur, il n'y a pas de difficulté, il n'y a pas de problème, ça va bien se dérouler. Ça dit, le roi Ézéchias et les chefs dirent aux Lévites de célébrer l'Éternel avec les paroles de David et du prophète Asaph, et ils le célébrèrent avec même des transports de joie. Wow! Imaginez! Non seulement ils louaient le Seigneur avec les paroles qui venaient de leur cœur, le fruit de leurs lèvres qui s'exprimaient, mais en plus, il y avait manifestation physique jusqu'à des transports de joie, parce que quand tu entres dans la louange du Seigneur, wow! Tu peux aller très loin dans cette louange-là et transformer ton moment là, présent que tu vis dans la liberté du Saint-Esprit. Et il y a des promesses qui avaient été faites concernant notre époque. Bien sûr, au grand concile de Jérusalem, lorsqu'on a discuté question de la loi et de la grâce, Jean, qui était le leader principal de l'Église de Jérusalem, s'est servi de la tente de David et d'une vieille prophétie dans le livre, un des livres de l'Ancien Testament, qui disait que dans les derniers jours, Dieu allait relever de sa chute la tente de David. Alors, c'est pour nous aujourd'hui et c'est une bénédiction. Et dans le psaume 102, verset 17 et au verset 19, la parole de Dieu avait prophétisé que dans les derniers jours, il y aura une génération toute particulièrement qui louera le nom de l'Éternel. Et c'est une prophétie pour notre génération. Alors, entrons dans la liberté du Saint-Esprit et offrons ce sacrifice de louange qui nous permet de non seulement être bénis, mais de réjouir le cœur du Seigneur parce qu'il aime ce type de manifestation. Il aime ce genre de liberté que nous prenons pour louer sa grâce, louer son nom, louer qui il est et ce qu'il a fait pour chacun d'entre nous.
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Bonjour maman, j'espère que vous allez bien, c'est Mylène, bienvenue sur la radio RFE, bienvenue dans les prières d'une mère. J'espère que vous allez bien et que vous avez eu une très bonne semaine, la semaine dernière, puisque les prières d'une mère commencent le lundi et on va se retrouver toute cette semaine dans notre émission. Aujourd'hui, je voulais aborder avec vous un sujet important et surtout d'actualité. J'aimerais parler du fait de veiller et protéger nos enfants. J'aimerais vous apporter dans 5 versets bibliques, 5 points, 5 prières pour nous les mamans. Les mamans de la radio RFE, les mamans qui nous écoutent, les mamans du monde entier, celles qui croient et qui ne croient pas. J'aimerais vous parler à cœur ouvert. Vous savez, il ne se passe pas une semaine sans que l'actualité ne nous bouleverse. On allume la radio, on ouvre le journal et on est attristé. Car encore une fois, un enfant a été blessé. Encore une fois, une vie innocente a été abîmée. Que ce soit à l'école, dans le périscolaire, dans des familles, ou parfois même où les enfants pensaient qu'ils étaient en sécurité. Eh bien, la violence est exposée, les abus, des mains qui auraient dû être là pour protéger ses enfants ont été beaucoup trop loin. Et nous, mamans, nous écoutons ces nouvelles avec la boule au ventre, dégoûtées, apeurées, complètement bouleversées. Et la peur, parfois, surtout pour nous qui avons des jeunes enfants ou des petits-enfants, la peur est là, nous avons des pensées sans cesse. Et si c'était mon enfant? Et si ça arrivait à mon enfant? Je dis pas ça pour vous communiquer la peur, mais je vais tout simplement vous dire que la prière sur nos enfants est importante. C'est le titre de mon émission, les prières d'une mère. Mais nous devons vraiment faire preuve de vigilance. Aujourd'hui, j'aimerais vous dire deux choses. La première, c'est que notre vigilance, elle est très importante. Veiller sur nos enfants, leur poser des questions, qu'ils ouvrent, ouvrir les yeux, ne pas les laisser dormir n'importe où. C'est vraiment pas un manque de foi, c'est de la vigilance, c'est de l'amour, c'est vraiment le rôle d'une mère, c'est d'enquêter sur son enfant. Quand il sort de l'école, pas lui dire « va manger, va faire tes devoirs, comment s'est passée ta journée, quel est le moment, meilleur moment de la journée, parle-moi de ta relation avec tes amis, comment est le professeur ?» C'est important de parler, parce que certaines mamans voient leur enfant se transformer sous leurs yeux en quelque chose d'étrange, ils n'arrivent pas à mettre le doigt dessus, et un jour l'enfant parle, et c'est là où tout s'effondre dans le foyer. Et nous ne voulons pas en arriver là, je ne suis pas en train de dire que nos prières ne sont pas efficaces, je suis en train de dire que nous pouvons associer nos prières à de la vigilance. Et c'est aussi une façon de les protéger, c'est le deuxième point, la façon de les protéger, c'est la prière, bien entendu, mais c'est aussi notre vigilance. Vous savez, on ne sera pas toujours là à côté d'eux. Malheureusement, lorsqu'on les dépose à l'école ou dans d'autres endroits, on n'est pas toujours là. Mais on peut croire tout simplement que Dieu est avec eux, que Dieu est à côté d'eux. On peut libérer vraiment les anges de l'Éternel afin que nos enfants soient protégés, afin qu'ils soient entourés. On peut, lorsqu'ils partent à l'école, imposer les mains et déclarer le sang de Jésus, de la tête aux pieds, déclarer que l'ennemi ne les touche pas, que l'harcèlement, que tout esprit de pédocriminalité ne les atteint pas au nom de Jésus. Ils sont protégés, qu'ils sont épargnés. Si c'est votre foi, Dieu agira. Dans Psaume 91, 1, il est dit « Celui qui demeure sous l'abri du Très-Haut repose à l'ombre du Tout-Puissant. » Aujourd'hui, maman, nous allons déposer vraiment nos enfants dans la prière en vue d'une protection, en vue que Dieu les épargne, que Dieu les garde, s'ils rencontrent des gens malveillants, que la main de Dieu soit sur eux et sur tous leurs camarades. Ceux qui ne croient pas, nous ne voulons pas uniquement prier que pour nos enfants, mais nous voulons prier pour les écoles, les périscolaires, les garderies, les centres de loisirs, les lycées, là où peut-être qu'on peut laisser nos enfants aller dormir chez un camarade ou un membre de famille. Je ne soupçonne personne, mais toujours invoquons le sang de Jésus. Ayons ce discernement si dans notre cœur on ne sent pas que notre enfant doit aller dormir dans un endroit. Écoutez vos pulsions. Si votre enfant vous dit qu'il ne veut pas aller dans tel endroit, commencez à enquêter, à lui parler, à l'écouter. Ne soyons pas toujours pressés à cause du travail, à cause des choses, des endroits où on doit aller. Prenons un temps et discutons avec nos enfants. C'est une autre façon de les protéger. Dieu veut vraiment qu'on ait une vigilance éveillée. 1 Pierre 5,8 déclare « Soyez sobre, veillez, car l'adversaire, le diable, est comme un lion rugissant, cherchant qui il dévorera. » Et l'une des proie favorite depuis toujours, depuis l'histoire de Moloch sous l'ancienne alliance et compagnie, c'est les enfants. Le diable, c'est sa proie favorite, c'est les enfants. Le sacrifice des enfants, la pédocriminalité, la France est le 4e pays, étant au classement numéro 4 des pays les plus criminels au niveau de la pédophilie. C'est l'un des places numéro 4. Quelle honte! Il nous faut prier contre ce fléau qui dégrade les enfants, qui détruisent leur vie. Certains sont enlevés, mis dans des réseaux, ne sont assassinés. Malheureusement, bon, j'habite dans une ville tristement célèbre qui s'appelle Guermantes, ou qui est tristement célèbre parce que cette ville est connue, parce qu'une jeune fille a été enlevée et jamais retrouvée. Et ça a été une enquête comme...
Le pull au vert rouge, comme le petit Émile, ça a duré des années, ça a déchiré une famille. Parce qu'il y a eu un réseau qui s'est intéressé à cet enfant. Ne laissez pas vos enfants sans vigilance, sans surveillance. Ne leur mettez pas à 9 ans ou à 11 ans la clé de la maison dans le sac en leur demandant de rentrer, d'aller récupérer leur frère. Rendez, soyez responsables, laissez-le en études, en garderie. Demandez à quelqu'un de confiant ou une institution de les récupérer. Ne laissez pas, ne livrez pas vos enfants à l'ennemi. Faites attention, le diable est comme un lion rugissant. Et là où vous êtes négligent, il prendra son parti. Et vous savez, je discutais avec quelqu'un et elle me disait que les réseaux de pédophilie repèrent les enfants qui n'ont pas de surveillance parentale ou qui ont une surveillance négligée. Des enfants qui vont seuls à l'école alors qu'ils ne devraient pas, vu leur âge, qui rentrent seuls de l'école, ils les voient une fois, deux fois, ils les abordent, il y a des choses qui se mettent en place, ils tournent autour de l'école. Et mes amis, nous, en tant que parents, nous devons être constamment présent pour nos enfants. Nous avons choisi d'avoir des enfants, nous devons les assumer et nous les assumerons jusqu'à la fin de notre vie. Quand bien même ils sont grands et qu'ils sont responsables d'eux-mêmes, nous serons toujours une maman qui prie pour eux. Donc, un point important, nous devons être vigilants. La vigilance est quelque chose de très, très important. Protéger, c'est pas uniquement aussi éloigner du danger, c'est équiper l'enfant, c'est lui apprendre à dire non, c'est reconnaître, l'aider à reconnaître ce qui est juste, ce qui n'est pas juste. Il y a une petite chanson qui courait sur les réseaux sociaux où on apprenait aux enfants à dire « ça c'est mon corps, ici on ne touche pas, ici on ne touche pas », à leur enseigner dès le plus jeune âge qu'il y a des parties de leur corps que personne ne doit toucher. Et donc, c'est important de les aider à discerner les choses qui ne sont pas normales. Comment voulez-vous qu'un nourrisson s'exprime ? Comment voulez-vous qu'un bébé de 1 an ou 2 ans exprime des choses ? Quand bien même, parfois, ces enfants expriment des choses indicibles et les adultes, les institutions ne le croient pas, mais un enfant de cet âge ne peut pas inventer ce qu'il vit. Donc, c'est important vraiment d'être éveillé, d'avoir de la vigilance, de vraiment une vigilance éveillée, de faire attention à qui notre enfant parle, où nous l'envoyons dormir, toutes ces choses. Ensuite, il y a la protection que Dieu nous donne dans le psaume 91, 1 à 4. Celui qui demeure sous l'abri du Très-Haut repose à l'ombre du Tout-Puissant. Il te couvrira de ses plumes. Tu trouveras un refuge sous ses ailes. Nous devons être partout, à chaque instant, là où nos yeux ne voient pas, Dieu veille. Une mère qui peut déclarer le psaume 91 tous les matins sur son enfant est une mère véritablement qui libère la protection de Dieu sur son enfant. C'est ce que je vous disais. N'hésitez pas à déclarer le psaume 23, le psaume 91, à déclarer la protection de Dieu, le sang de Jésus, à déclarer, à leur imposer les mains, à déclarer que vraiment le sang de Jésus est quelque chose de tout puissant. J'avais entendu ce témoignage où une personne devait atteindre une famille chrétienne, elle avait pour mission de détruire ses enfants et elle était revenue penaud, disant qu'elle ne pouvait pas parce qu'il y avait le sang de Jésus. Les parents priaient constamment le sang de Jésus et qu'elle ne pouvait rien faire contre cela. Et c'est une réalité spirituelle qu'il nous faut embrasser. Le sang de Jésus est quelque chose de puissant. Nous devons apprendre le sang de Jésus à nos enfants. Ensuite, le troisième point, nous devons enseigner à nos enfants le discernement. Dans Proverbes 22:6, il est dit « Enfant, instruis l'enfant selon la voie qu'il doit suivre et quand il sera vieux, il ne s'en détournera pas. » Vous savez, la voie qu'il doit suivre, c'est aussi lui apprendre le discernement. Protéger, c'est pas uniquement éloigner du danger, mais c'est équiper l'enfant, lui permettre de discerner, d'apprendre à dire non, reconnaître ce qui est juste, ce qui n'est pas juste. Quand il y a des choses occultes, que l'enfant dise non, quand il y a des choses qui vont trop loin, une éducation que l'on donne à l'école qui n'est pas du tout celle de la Bible, que l'enfant ne dise non, que l'enfant refuse, qu'il dit « moi je ne veux pas entendre ça, je ne veux pas voir ça ». Vous savez, c'est triste ce que je dis, mais il y a des gens qui font partie de certains groupes qui vont enseigner nos enfants et c'est terrible ce qu'ils leur apprennent, c'est terrible ce qu'ils leur disent. Nous avons la responsabilité de mettre la parole de Dieu dans leur cœur, de mettre la parole de Dieu devant leurs yeux, pour ne pas qu'un étranger, que quelque chose d'étranger entre dans leur vie. Nous devons leur enseigner les principes de Dieu, les principes du mariage, les principes du respect, les principes du respect de soi, les principes de tellement de choses. C'est une façon de les protéger, maman. Soyons vigilants. Ne pensez pas que l'école doit tout faire, ou même l'école du dimanche, c'est super, ça enseigne nos enfants, mais nous avons aussi un rôle à la maison. Ensuite, quatrièmement, la vérité qui protège nos enfants et qui expose le secret. Luc 8, 17 déclare « Car il n'y a rien de caché qui doit être découvert, ni rien de secret qui doit être connu ou mis à jour. » Vous savez, les abus, ils prospèrent malheureusement dans le silence. Une maison où l'enfant ne peut rien dire sans être jugé, le problème commence là. Nous devons laisser l'enfant s'exprimer.
S'il a des choses à dire, nous devons le laisser parler. Prier pour que ce qui est caché soit découvert. Prier pour que l'enfant ose dire. Et parfois, l'enfant est tellement coupable parce que son agresseur va le culpabiliser, va lui faire peur. Certains disent « tes parents iront en prison si tu en parles. Ta maman va plus t'aimer. Elle va dire que tu es sale. Elle va dire que tu mens. » Donc l'enfant a peur de ces choses. Il est tellement loyal avec ses parents que l'enfant garde ces choses en lui. Mais nous devons apprendre à ce qu'il expose. Les choses qui sont faites dans le silence, à ce qu'il expose, les choses que l'on lui dit, à ce qu'il n'ait pas peur. On ne doit pas toujours montrer de la colère vis-à-vis de nos enfants, même si parfois ils disent des choses qui sont un peu bébêtes, qui sont contradictoires à ce qu'on leur enseigne, à ce qu'on leur apprend, aux manières. On ne doit pas tout le temps crier, se fâcher, les reprendre avec sévérité, parce qu'on ferme l'enfant. Et lorsqu'il y a des choses graves qu'il a envie de partager, il ne le fait plus. Donc la vérité protège, et on doit aussi apprendre nos enfants à exposer les choses secrètes, exposer ce qui se fait dans le silence. S'il y a des choses qui se font dans le silence, maintenant je crois que nos enfants sont dans la main bienveillante de Dieu, dans des foyers bienveillants, mais parfois il y a des foyers où le parent est chrétien, l'un est chrétien, l'autre pas, et quand il y a séparation, divorce, une garde partagée, il peut se passer dans l'un des foyers des choses indicibles, de l'abus dans tout genre, par la belle-mère, le beau-père, les frères, les sœurs. Il peut se passer, je ne parle pas que d'abus sexuels, mais ça peut être aussi des abus en parole, du mépris, des coups physiques. Il peut y avoir tellement de choses qui sont faites contre l'enfant. Vous savez, les violences périscolaires, ce n'est pas que des violences sexuelles. Les enfants ont été poussés dans l'escalier, certains ont eu des bleus, il y a eu des choses vraiment honteuses qui ont été faites à ces enfants. Et je pense que vraiment le diable se déchaîne, et si nous, parents, nous ne sommes pas vigilants, nous risquons d'avoir peut-être des enfants qui peuvent passer par des difficultés. Nous devons parler avec eux, prier pour eux, prier avec eux, leur enseigner le bien du mal, leur enseigner à se protéger, leur enseigner à parler. Ensuite, le cinquième point, et c'est mon dernier point, si je ne me trompe pas, voilà, quatrième, cinquième point. Matthieu 18, 10 déclare « Gardez-vous de mépriser un seul de ces petits, car leur ange dans les cieux voit continuellement la face de mon Père. » Aux yeux de Dieu, chaque enfant a une valeur infinie, et Dieu les protège par des anges. Ils ont des anges qu'ils sont à leur garde. Jésus a une parole parmi les plus sévères dans... Vous savez, Jésus a eu des paroles très sévères pour ceux qui font tomber les petits-enfants. Il a dit qu'une meule serait attachée autour de leur cou et ils seront jetés dans le fond de la mer. Et ça, c'était le châtiment le plus sévère que pouvaient faire les Romains lorsqu'ils devaient punir quelqu'un, lorsqu'ils devaient, il y avait la crucifixion, le fouet, tellement de choses. Les Romains étaient des barbares. Mais l'une des choses les plus terribles était de prendre une meule, de l'attacher au cou de la personne, et la personne devait disparaître dans le fond de la mer. Et Jésus a dit que la personne qui va scandaliser le moindre de ses petits-enfants, c'est ce qui lui sera fait. Il parle d'un châtiment éternel, terrible. Et là, bien sûr, il parle d'une meule qui est quelque chose de terrestre. Mais derrière ça se cache une vérité, un châtiment de Dieu. Peut-être que certaines personnes qui font du mal aux enfants s'en sortent au niveau de la loi. Les dossiers sont classés, sont oubliés, ils sont relaxés, ils ne sont pas condamnés, ils ont du sursis. Et les familles sont indignées, blessées, dégoûtées. Certains veulent faire vengeance eux-mêmes. Mais croyez-moi que s'ils n'échapperont pas à la justice céleste, à moins qu'il y ait une sincère repentance, qu'il y ait rachat, rédemption de Dieu et aussi de la part de la famille, qu'il aille se repentir, ces personnes feront face à un jugement éternel sans appel. Mais nous voulons croire que Dieu donne un ange à chacun de nos enfants. La Bible dit « Car les anges dans les cieux voient continuellement la face de mon Père. Gardez-vous de mépriser un seul de ces petits. » Et nous croyons aussi que non seulement les anges les voient, que les anges savent, mais nous voulons aussi que les anges les entourent. Que les anges entourent nos petits anges, qu'ils les entourent de la main de Dieu, qu'ils les entourent de la puissance de Dieu, que la grâce de Dieu soit sur leur vie. J'aimerais vraiment vous encourager, maman, alors peut-être que je ne vais pas prier avec vous là maintenant, mais j'aimerais vous encourager à protéger vos enfants, les protéger par l'éducation, les protéger en les mettant en garde contre certaines situations, ne pas les laisser aller n'importe où, n'importe quel moment. Des fois, il y a des mamans, elles envoient leurs enfants loin chercher du pain ou je ne sais quoi, mais les enfants marchent pendant 10 minutes, on voit un petit de 7 ans seul dans la rue. Mais mes amis, il nous faut être vigilants, il ne faut pas penser que nos enfants ont de
de la maturité pour se gérer. Nous sommes responsables et il nous sera demandé des comptes par rapport à nos enfants. Nous ne devons pas laisser l'habitude de les laisser jouer en bas du bâtiment sans surveillance. N'importe qui, n'importe quelle voiture peut passer et enlever l'enfant. Parce qu'aujourd'hui, il y a une réalité dans les réseaux de pédocriminalité. Il y a une réalité dans les enlèvements d'enfants. Il y a une réalité dans les dons d'organes. Il y a tellement de choses atroces et indicibles qui se passent dans ce monde. On ne doit pas être naïf, mais on doit faire attention à nos enfants, à ce qu'ils écoutent, là où ils dorment, lorsqu'ils nous disent une parole, lorsque leur comportement change, lorsqu'ils pleurent, lorsqu'ils sont attristés, lorsqu'ils ont des paroles qu'ils n'ont pas d'habitude. Nous devons enquêter, leur parler, prier, pas les secouer comme un prunier en disant « vas-y, parle, parle ». Non, on doit déjà commencer avec une parole et certainement que l'enfant ne parlera pas. Peut-être qu'il vous faudra plusieurs jours, qu'il faudra que ce soit progressif, qu'il faudra le laisser s'exprimer, lui poser des questions ouvertes, lui demander comment il va, à quoi il pense, pourquoi il est triste, que vous êtes là pour l'écouter, que vous n'allez pas le disputer, que vous l'aimez quand même. Il y a tout ce cheminement de sagesse que l'on doit avoir avec nos enfants, quel que soit leur âge, même s'ils ont 14, 15, 20 ans. On peut essayer, mes amis, de discerner s'il y a des choses qui ne vont pas sur leur vie. Mais dans les prières d'une mère, je veux vraiment croire que nos enfants sont sous la garde de Dieu et que Dieu est le Dieu de la guérison, Dieu est le Dieu qui pardonne, Dieu est le Dieu qui restaure et que Dieu est le Dieu qui protège nos enfants. Donc maman, qui mieux que toi peut prier pour son enfant? Voilà, je suis Mylène sur la radio RFE et vous allez entendre ce message toute cette semaine. Je vous dis à très bientôt. Que Dieu vous bénisse. Amen.

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Bonjour à tous, je suis Dina Vieux-Minil sur la radio RFE dans la rubrique Dina Care. À travers ce podcast, je souhaite m'adresser à vous, parents et vos enfants, pour vous encourager et vous conseiller dans les domaines de la famille. J'ai été aussi engagée auprès des enfants depuis plus de 25 ans. J'ai aussi à cœur de former les moniteurs d'école du dimanche dans les églises afin de leur transmettre les outils et les compétences nécessaires à l'épanouissement des enfants et des jeunes. Le titre de mon podcast est « Protégeons nos enfants ». Nos enfants, nos adultes, sont en danger dans ce monde. Des prédateurs rôdent autour de nos enfants, des pédophiles, des violeurs, des personnes malveillantes, des calculateurs. En ce moment, surtout dans les actualités, les choses se dévoilent. Mais ces actes ont été faits avec beaucoup de dégâts, de destruction et de fin de vie. Le diable, qui connaît sa fin, rôde encore plus autour des familles. L'ennemi cherche à voler, détruire, briser l'innocence, comme le dit Jean 10:10, le voleur ne vient que pour dérober, égorger et détruire. Ces réalités, elles existent et nous ne pouvons pas les ignorer. Des personnes mal intentionnées s'attaquent à ce qu'il y a de plus précieux, l'innocence de nos enfants. Il y a un combat. L'ennemi cherche à détruire, à briser la confiance, à semer la peur et de voler la paix dans les familles. Mais face à cela, nous devons ne pas fermer les yeux, premièrement, et ne pas céder à la panique. Nos enfants doivent être protégés. Cela implique de la vigilance dans leur vie. Cela demande aussi un dialogue et de l'encadrement, y compris dans l'usage de tout ce qui est technologique. Il fut un temps où on ne surveillait pas autant nos enfants, mais le monde a changé. Aujourd'hui, nous devons accompagner, encadrer nos enfants. Ce n'est pas les fliquer, c'est les aimer, les protéger et surtout assumer notre responsabilité. Comment protéger nos enfants face aux personnes dangereuses? Comment réagir lorsque la confiance envers certaines institutions est fragilisée? Imposer à des enfants des contenus et des discussions destinées aux adultes, notamment sur les questions sensibles comme le genre, alors qu'ils ne sont pas encore arrivés à la maturité émotionnelle et cérébrale, eh bien, cela peut les déstabiliser profondément. Cela amène la confusion dans leurs décisions et leurs choix de vie. Cela permet facilement que les prédateurs s'infiltrent dans leur vie. Respectons leur rythme de développement, le rythme de développement de l'enfant et n'empiétons pas sur le rôle éducatif premier des parents. Dans ce podcast, j'aimerais alerter les parents et les familles. Ouvrez les yeux, ouvrons les yeux naturellement, les yeux naturels et spirituels. Mais si nous prions, même si nous allons à l'église, cela ne remplace pas la vigilance. La foi ne supprime pas la responsabilité. Il y a sûrement des portes ouvertes et nous nous devons de les fermer pour le bien des enfants et de la famille. Quelles peuvent être ces portes? Il existe, je vais en citer trois, vous en connaissez sûrement d'autres. Il existe des portes du péché dans nos vies que parfois nous laissons ouvertes, des habitudes que nous entretenons, des compromis que nous laissons grandir jusqu'à maturité. Apprenons à fermer ces portes avec conscience et avec discipline. Nous faisons partie de ce monde, mais nous ne sommes pas appelés à vivre comme le monde. Disons-nous, je suis conscient que le péché existe autour de moi, mais je refuse d'y participer, je choisis de ne pas me laisser contaminer. Il existe aussi des portes de laisser-aller. Des portes du laisser-aller, je voudrais surtout vous encourager à ne pas laisser les enfants livrés à eux-mêmes, que ce soit à la maison, dans les quartiers ou dans leur fréquentation. Ne soyons ni des parents laxistes, ni des parents trop cool, en point d'abandonner notre rôle.
L'amour ne signifie pas l'absence de cadre. Je sais que ce n'est pas facile pour les parents d'élever des enfants. Je sais que nos parents, ça n'a pas été facile non plus. Ils ont élevé 8 enfants, hein, mes frères et sœurs et moi-même. Notre père était très sévère, peu démonstratif envers nous. Et notre mère veillait bien sûr et précieusement sur nous, que ce soit à l'école, dans les quartiers ou ailleurs. Ils nous ont éduqués comme ils ont pu, ils nous ont éduqués avec fermeté, sans tolérer la rébellion, je dirais. Je ne dis pas que les parents doivent être aussi stricts que ce que nous avons vécu avec mes frères et sœurs, mais il est important d'être ferme au début pour éviter de vivre dans l'inquiétude plus tard. Un cadre posé avec sagesse aujourd'hui protège l'avenir de nos enfants. Et puis, comme le dit le proverbe 26:6, instruit l'enfant sur la voie qu'il doit suivre et quand il sera vieux, il ne s'en détournera pas. Les dernières portes à fermer que j'aimerais citer sont les portes du silence et du déni. Il n'y a rien de plus douloureux pour un enfant que de savoir que son parent est au courant de l'abus qu'il a subi, mais qu'il ne fait rien. Qu'il n'intervient pas, il agit comme si de rien ne s'était passé. Le silence et le déni s'installent alors. Ils deviennent une seconde blessure dans la vie de l'enfant. Les parents poussent l'enfant, à se sentir coupable. Et ils revivent ces événements destructeurs. Ils portent seuls aussi ce poids qu'ils n'auront jamais dû portés, qui ne sont absolument pas le leur, ils s'enferment dans le silence et dans la confusion. Oui, affronter ces réalités soulève parfois des émotions intenses. Oui, ça fait aussi souffrir, mais n'ajoutons pas à la souffrance de l'enfant un mur de silence et un refus de voir. Au contraire, fermons ses portes avec courage, entourons l'enfant de nos bras d'amour, offrez-lui des paroles qui guérissent. Prions avec foi et utilisons tout ce que Dieu met à notre disposition comme arme de protection et de restauration face à cette situation. Car le silence protège l'agresseur, mais l'amour et la vérité protègent l'enfant. Toutes ces failles, ces portes peuvent devenir des terrains d'attaque. L'innocence des enfants est ciblée et nous ne pouvons pas rester passifs. Comme si je vous accusais ou que vous soyez culpabilisé, mais je parle pour réveiller votre conscience, protéger l'enfant et fortifier les familles aussi. Nos enfants, les enfants méritent un environnement sûr, un environnement aimant et surtout vigilant. Et nos parents, vos parents, sommes appelés à être leurs gardiens. La vigilance n'est pas un manque de confiance, non, elle est une responsabilité. Parents ou qui que vous soyez, ne vous culpabilisez pas, ne vivez pas dans la peur constante. Dieu vous a choisi pour être le gardien de ses enfants, de vos enfants. Il vous donnera la sagesse nécessaire. L'indignation que vous ressentez face à ce monde n'est pas mauvaise. Elle peut devenir une force pour protéger les enfants, les enseigner et les aimer encore plus fort. Vous n'êtes pas impuissant face à cette situation. Vous êtes appelé à veiller. Dieu veille lui aussi sur vous et sur vos enfants, et vous avez la puissance du Saint-Esprit en vous, cette puissance du Saint-Esprit pour briser, pour chasser et renvoyer tous les démons des enfers, toute arme forgée contre vous et contre vos enfants, n'oubliez pas, et sans effet au nom du Seigneur Jésus. N'oubliez pas d'envoyer aussi des anges gardiens qui sont à vos services et au service de vos enfants, des anges guerriers, protéger les enfants contre tout esprit de prédateur. Peut-on prier ensemble? J'aimerais prier ensemble contre cette situation et surtout pour la protection des enfants et des ados. Vous êtes prêts? Allons-y. Seigneur Jésus, nous te confions tous les enfants. Protège leur corps,
de toute violence. Protège leur âme de toute manipulation. Protège leur esprit de toute influence destructrice. Nous déclarons que leur vie ne sera pas brisée au nom du Seigneur Jésus. Nous fermons toutes les portes ouvertes à l'ennemi. Nous proclamons ta lumière sur chaque enfant. Guéris ceux qui ont été blessés, restaure leur innocence, entoure-les de personnes sûres et bienveillantes. Nous plaçons nos familles sous ton autorité et sous ton sang précieux. Au nom du Seigneur Jésus. Amen. Merci de votre écoute et de votre vigilance. Désolé si par moments j'ai été dur, mais parfois il vous faut être ferme lorsqu'il s'agit de l'âme des enfants. C'était Dina Biominil sur la radio RFE dans la rubrique Dina Care, des podcasts pour vous conseiller, vous encourager et vous bénir dans le domaine de la famille et des enfants. Je vous dis au revoir et à la prochaine.

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Psaume 34. Je bénirai l'Éternel en tout temps, sa louange sera toujours sur mes lèvres. Que mon âme se glorifie en l'Éternel, que les humbles l'entendent et se réjouissent. Célébrez l'Éternel avec moi, exaltons ensemble son nom. J'ai cherché l'Éternel et il m'a répondu. Il m'a délivré de toutes mes frayeurs. Ceux qui regardent vers lui rayonnent de joie et leur visage ne se couvre pas de honte. Quand un malheureux crie, l'Éternel entend et il le sauve de toutes ses détresses. L'ange de l'Éternel campe autour de ceux qui le craignent et il les délivre. Goûtez et voyez combien l'Éternel est bon. Heureux l'homme qui trouve en lui un refuge. Craignez l'Éternel, vous ses saints, car ceux qui le craignent ne manqueront de rien. Les lionceaux connaissent la disette et la faim, mais ceux qui cherchent l'Éternel ne manquent d'aucun bien. Venez, mes enfants, écoutez-moi, je vous enseignerai la crainte de l'Éternel. Qui donc aime la vie et désire voir des jours heureux? Garde ta langue du mal et tes lèvres des paroles trompeuses. Détourne-toi du mal et fais le bien. Recherche la paix et poursuis-la. Les yeux de l'Éternel sont sur les justes et ses oreilles sont attentives à leurs cris. Mais l'Éternel tourne sa face contre les méchants pour effacer de la terre leurs souvenirs. Les justes crient et l'Éternel entend. Il les délivre de toute leur détresse. L'Éternel est proche de ceux qui ont le cœur brisé et il sauve ceux qui ont l'esprit abattu. Le malheur atteint souvent le juste, mais l'Éternel l'en délivre toujours. Il veille sur tous ses os. Aucun d'eux ne sera brisé. Le malheur tue le méchant et ceux qui haïssent le juste seront châtiés. L'Éternel rachète l'âme de ses serviteurs, et tous ceux qui se réfugient en lui seront préservés.

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1: La météo pour ce mardi 16 juin, le temps devient chaud et lourd au sud avec quelques averses ou orages possibles en fin de journée des Pyrénées au Massif central et aux Alpes. Les températures pour ce mardi matin, 12 degrés sur Strasbourg, 13 à Lille, 15 degrés pour Cherbourg, Lyon et Brest, 16 degrés pour Paris et Orléans, 17 degrés pour Nice et Toulouse, 18 à Bordeaux et Marseille, 19 degrés sur Biarritz et Ajaccio. Et pour l'après-midi de ce mardi, dans la moitié nord, entre 20 et 29 degrés, il fera 20 degrés sur la Bretagne, 23 en Normandie, 25 sur les Hauts-de-France et en Alsace, 29 degrés sur l'Île-de-France et le centre-Val de Loire. Dans la moitié sud, entre 24 et 32 degrés, il fera 24 sur la région de Biarritz, 26 en Corse, 28 en région bordelaise et dans la vallée du Rhône, 28 à 29 le long de la Méditerranée et 32 degrés en Occitanie.

accueilli par Emmanuel Macron pour un échange bilatéral. Le détroit d'Ormuz sera complètement ouvert vendredi, jour de la signature attendue de l'accord de paix entre les États-Unis et l'Iran, assure le président américain. De son côté, le gouvernement veut que les prix à la pompe traduisent au plus vite la chute des cours du pétrole observée depuis plusieurs jours, alors que le prix du baril évolue autour des 83$ depuis la signature de l'accord entre États-Unis et Iran. Matignon veut des effets rapides pour le consommateur. Roland Lescure, Maude Bréjon et Serge Papin recevront ce mardi matin à Bercy les distributeurs. Après l'épisode de chaleur du mois de mai, la France de nouveau confrontée à la canicule cette semaine. L'épisode gagnera notamment en intensité à partir de demain mercredi. Le mercure pourra atteindre 38 degrés par endroit, voire 40 en toute fin de semaine. À partir d'aujourd'hui, ces fortes chaleurs gagnent du terrain vers l'est, notamment en Bourgogne, Franche-Comté, Champagne, Lorraine et Alsace, où le mercure risque de dépasser les 30 degrés. Les régions centrales et l'Auvergne-Rhône-Alpes verront également les températures progresser. C'est également à partir de ce mardi que les nuits vont devenir progressivement plus chaudes sur une large partie du pays, selon Météo France. Les minimales nocturnes dépasseront souvent 15 degrés et même parfois à 20 degrés. La SNCF met en vente 100 000 billets de TGV Inouï à partir de 19€ pour voyager en août. Cette vente flash débute ce mardi et se termine jeudi. Ces billets seront proposés à 19€ en seconde classe, 29 en première, pour des voyages réalisés donc entre le 3 et le 31 août 2026 inclus. La SNCF a annoncé d'autres opérations promotionnelles pour, je cite, « soutenir le pouvoir d'achat ». C'est la fin de ce flash, une très bonne journée à notre écoute. Bonjour au football, Coupe du Monde, sensation à Atlanta hier, l'Espagne qui figure parmi les grands favoris a été tenue en échec par la modeste équipe du Cap Vert, 0 partout pour son entrée dans la compétition. La Rora n'a visiblement pas su trouver la clé pour marquer face à la valeureuse défense des requins bleus, et ce malgré la possession du ballon et des tirs cadrés. Foot toujours, Pierre Sage quitte le RC Lens pour rejoindre Crystal Palace au sortir d'un exercice 2025-2026 historique qui a vu le Racing Club de Lens se qualifier pour la Ligue des Champions et remporter sa première Coupe de France. L'entraîneur a informé la direction du club de sa volonté de quitter ses fonctions. Ainsi, le Racing a conclu un accord avec le Crystal Palace FC pour le transfert définitif du technicien vers le sud de Londres. Tennis, un an presque jour pour jour après leur quart de finale sur le gazon du Challenger de Nottingham, Terence Atman, 53e mondial, et Martin Landalou, 55e, se retrouvaient hier au premier tour du tournoi de Halle. Le nordiste seul français présent dans le tableau allemand restait sur 5 défaites d'affilée, mais il a mis fin à cette triste série en l'emportant sur le score de 6-3, 3-6, 7-6 en 2h17 de jeu. Auteur de 10 aces, il n'a perdu qu'une fois son service. Le voici donc en 8e de finale avec l'assurance de gagner 4 places au classement lundi prochain. Au tour suivant, Atman affrontera le vainqueur du match entre Thomas Chevery et Daniil Medvedev qui aura lieu aujourd'hui. Basket, l'Asvel a annoncé hier le départ de Pierrick Poupé, à qui rien n'a été proposé pour la suite. Une nouvelle qui laisse le champ libre à Tony Parker qui pourrait être très vite nommé entraîneur pour la saison prochaine. C'est la fin de ce flash, une très bonne journée à toutes et à tous.

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1: Vous êtes en proie à l'isolement? En êtes-vous fatigué? Voulez-vous vraiment vous en sortir? Rien ne vous oblige à vivre dans l'isolement. Obéissez à Dieu et laissez-lui toutes les conséquences. Vous devez combattre à genoux. On récolte ce qu'on sème. Et encore plus avec les intérêts. Nous sommes plus grands et plus forts à genoux. Dieu peut remuer ciel et terre pour nous indiquer sa volonté. Je vous propose de considérer sérieusement quelques questions. La première étant celle-ci. Vous sentez-vous déconnecté des autres personnes? Sentez-vous que vous n'avez personne avec qui partager vos sentiments profonds? Vous sentez-vous isolé, même au milieu d'une foule? Avez-vous l'impression de ne pas savoir comment aimer les gens ou de vous faire aimer d'eux? Ressentez-vous ce lancinant et insatiable appétit, ce grand désir de vous attacher à quelqu'un? Vous sentez-vous étranger à cette foule qui vous entoure, même si vous les connaissez tous? Si cela s'applique à votre vie, vous souffrez d'un malaise tellement insidieux que vous n'en réalisez même pas l'existence. Et en plus de cela, cette souffrance affecte l'ensemble de votre vie, sans doute plus que vous ne le réalisez. Et quel est ce grand mal? Il s'agit d'un problème d'isolement. Je ne parle pas de brefs moments de solitude, car ceux-ci peuvent être utiles. Mais Dieu ne veut pas que nous vivions sans cesse dans un atroce isolement. Ce n'est pas son plan pour notre vie. Le premier livre de la Bible mentionne qu'il n'est pas bon pour l'homme ou la femme d'être seul. Dans l'isolement, il est important de distinguer un temps de solitude et une vie d'isolement. J'ai déjà décrit quelques sentiments qu'éprouve une personne qui vit isolée. Et en fait, nous vivons à une époque d'isolement plus que nous le réalisons. Nos maisons sont clôturées et trop souvent nos cœurs le sont aussi. Avez-vous remarqué que la musique, lorsqu'elle n'est pas trop forte ou trop rapide pour nous permettre d'entendre les paroles, lorsqu'elle ralentit assez pour nous permettre de la déchiffrer, avez-vous remarqué à quel point l'isolement fait partie du message de cette musique? Quelque chose manque à leur vie. À maintes reprises, quelqu'un est parti. On sent quelquefois un vide béant dans leur existence laissé par l'absence de l'être aimé. Elle reflète le genre de société dans laquelle nous vivons. Et beaucoup de personnes vivent dans l'isolement sans même réaliser leur état. Mais il leur manque quelque chose. Même s'ils ne peuvent pas l'identifier. Ils regardent tout autour et physiquement tout va bien, matériellement tout va bien aussi. Ils vivent même avec quelqu'un, mais ils se sentent seuls. Ils sentent que quelque chose manque à l'appel. Ils ne sont pas satisfaits. Ils n'ont pas d'intimité avec personne. Quelque chose de très important semble leur échapper. Rappelons-nous que Dieu a créé l'homme afin d'entretenir une relation intime avec lui. Il nous a créés pour que nous lui procurions gloire et honneur, et que pourrait lui apporter davantage de gloire et d'honneur que de vivre une relation intime et aimante avec ses créatures humaines. Nous sommes faits pour cela. Dieu travaille en nous de plusieurs manières pour arriver à ce résultat. Par exemple, nous avons été prédestinés à devenir semblables à l'image de son Fils Jésus-Christ. Dieu a donc prévu une vie formidable pour ses enfants. Et l'isolement ne fait pas partie de son grand plan. Le but de ce message sera de vous permettre, s'il y a lieu, de faire face à votre isolement, en commençant par lire le psaume 25. Car si nous lisons les psaumes, nous pouvons comprendre que David connaissait bien la solitude. Il était parfois très éprouvé. Cela est particulièrement évident dans ce psaume 25. Dès le début de ce message, j'aimerais vous dire que si vous connaissez cet état, vous pouvez être délivré de l'isolement. Vous êtes en proie à l'isolement? En êtes-vous fatigué? Voulez-vous vraiment vous en sortir? Rien ne vous oblige à vivre dans l'isolement. Je ne parle pas de moments, situations ou circonstances aptes à la solitude, mais bien d'une vie ancrée dans l'isolement. Revenons donc à notre psaume 25, verset 12. « Quel est l'homme qui craint l'Éternel? L'Éternel lui montre la voie qu'il doit choisir. Son âme reposera dans le bonheur, et sa postérité possédera le pays. L'amitié de l'Éternel est pour ceux qui le craignent, c'est-à-dire ceux qui lui obéissent, et son alliance, où ses commandements leur donnent instruction. Je tourne constamment les yeux vers l'Éternel, car il fera sortir mes pieds du filet. Regarde-moi et aie pitié de moi, car je suis, quoi, abandonné et malheureux. Les angoisses de mon cœur augmentent. Tire-moi de ma détresse. Vois ma misère et ma peine et pardonne tous mes péchés. Amen. L'auteur parle d'un vif sentiment d'angoisse, d'abandon, et on note qu'il lie tout cela au péché. Les trois sont tous, en effet, souvent reliés ensemble, car c'est souvent à cause d'un péché qu'une personne se sent isolée. J'aimerais travailler avec vous pour essayer de définir un concept qui n'est pas facile à identifier. Nous essaierons donc de définir ce qu'est l'isolement. Qu'est-ce que l'isolement? Et je répéterai cette définition pour ceux qui prennent des notes. Je vous encourage à me suivre dans cette réflexion. Sous quel angle aborderons-nous cette question d'isolement? L'isolement est une angoisse de séparation suscitée par le sentiment d'être déconnecté. Nous pouvons être déconnectés des autres, déconnectés de Dieu, et cela suscite une anxiété de séparation. Cette anxiété s'enracine alors en nous, même si nous ne pouvons pas l'identifier, car nous l'attribuerons à une autre cause. L'isolement est très réel. Et non seulement l'isolement est-il réel, mais il exerce un effet incessant dans la vie d'une personne en proie à ce genre d'affliction. Cette angoisse de séparation vient donc d'une impression d'être déconnecté. Déconnecté de quoi? Habituellement déconnecté de quelqu'un. Ou déconnecté d'un groupe, mais surtout déconnecté de quelqu'un. Si vous n'avez pas reçu Jésus-Christ en tant que sauveur, alors vous êtes déconnecté de Dieu. Vous êtes déconnecté de son Fils Jésus. Vous êtes déconnecté de tout ce qui est important dans votre vie. Vous êtes totalement dépourvu de toute habileté d'aimer et d'être aimé comme Dieu aurait voulu que vous le soyez. Il manque donc un morceau dans votre vie. Et devant ce genre de situation, les gens tentent de remplir ce vide intérieur qui empoisonne leur vie. Ils tentent de remplir ce vide de plusieurs manières dont nous parlerons plus tard. Mais je tiens d'abord à souligner que l'isolement est réel. L'isolement est un problème spirituel. Il peut devenir un problème physique, un problème relationnel, toutes sortes de problèmes, mais c'est surtout un problème spirituel car il commence lorsqu'on se sent déconnecté et aliéné, ostracisé et beaucoup d'autres choses qui concernent votre relation avec Dieu. En gardant cela en tête, penchons-nous un moment sur la question de la description, ou si vous préférez, des caractéristiques d'une personne isolée. Cependant, nous devons d'abord songer à distinguer la solitude de l'isolement. L'isolement est encore ce sentiment de déconnexion et d'anxiété survenant à la suite d'une séparation. Nous ne voulons pas de cela dans nos vies et ce n'est pas la volonté de Dieu pour nous. D'un autre côté, la solitude est une décision de rester seul. Nous désirons être seuls pour plusieurs raisons. Pour mettre un peu d'ordre dans nos vies, le temps d'éjecter de notre système les difficultés que nous devons tolérer au cours de notre vie. Donc, la solitude peut être un temps de ressourcement. Elle peut aussi donner naissance à des élans de créativité dans notre vie. Jésus était un adepte de solitude. La Bible rapporte qu'il se levait tôt le matin avant l'aube. Il sortait pour rester seul avec son Père sans aucune autre distraction. Un jour, il s'était retiré, ses disciples le cherchaient, car une foule nombreuse tenait à le voir. Ils ont alors interrompu son temps de solitude. Nous avons tous besoin de rester seuls de temps à autre pour jouir d'un moment d'intimité avec le Père. Nous prenons alors la décision de nous permettre un temps de relaxation pour jeter un second regard à notre situation. La solitude est importante. Mais Dieu ne veut pas que nous vivions dans l'isolement, car cela ne correspond pas à son plan. Le psalmiste nous parle de ses démêlés avec le péché qui le pousse à se sentir abandonné. Et en parcourant les psaumes, nous retrouvons sans cesse cette idée, explicite ou implicite, que souvent le psalmiste, David, passe un temps d'isolement au cours de sa vie. Or, l'isolement n'est pas une question de géographie, mais une question d'attitude. Est-ce que je suis connecté avec quelqu'un ou suis-je séparé? Suis-je aliéné? Suis-je ostracisé? Ou encore suis-je mis à l'écart? La volonté et le plan de Dieu pour notre vie n'est pas l'isolement, mais une vie d'unité, de connexion, sans séparation. Non seulement avec lui, mais aussi avec les autres personnes. Maintenant, quelles sont les conséquences de l'isolement dans la vie d'une personne? Vous pensez peut-être, si je veux vivre isolé, cela me regarde. C'est exact, mais je dois vous dire que cela vous tuera. Vous dites qu'on ne peut pas mourir d'isolement? Vous le pouvez. Vous le pouvez. L'isolement est une question très sérieuse. Vous pouvez mourir d'isolement. Nous énumérerons certaines conséquences de l'isolement pour voir comment il affecte diverses personnes. Les premières conséquences de l'isolement sont très évidentes. Si une personne se sent isolée, très isolée, cela affectera son sens moral. Car l'isolement donne l'envie de s'attacher. On veut alors nouer toutes sortes de relations. Il peut s'agir d'une relation physique. Pourquoi les gens sont-ils aussi sexuellement obsédés? Pourquoi sont-ils aveuglés par leur convoitise? Parce qu'ils tentent de remplir un vide à l'intérieur de leur vie. Ils ne réalisent pas ce qu'ils font. Voyez-vous que l'acte sexuel n'est pas fait pour prendre la place d'une relation authentique avec Dieu ou d'autres humains? Rien n'arrivera à combler ce vide d'existence. Peut-être êtes-vous marié même, que tout va bien à l'intérieur de votre couple, mais sachez ceci, cela n'ira pas bien très longtemps. Si vous dites que le sexe est la solution à votre isolement, vous vous trompez. Or, la décision de se marier est une des plus délicates. J'entends des jeunes gens dire, « Si seulement je pouvais me marier, tout serait réglé. » Mais posez-vous cette question. Si c'est vrai, pourquoi tant de gens divorcent-ils? Si le mariage vous rend heureux, pourquoi les gens divorcent-ils après peu de temps? Parce que Dieu n'a pas fait le mariage pour nous rendre heureux, mais complet. Dans ce processus, si Dieu se trouve vraiment au centre de cette relation de mariage, les époux vivront dans le bonheur, la paix, la satisfaction et la joie. Toutefois, l'isolement affecte la morale. Il affecte la façon de s'habiller. Je dis cela avec prudence. Je ne regarde personne en particulier afin que personne ne se sente visé. Mais sachez que lorsqu'une femme s'habille avec un décolleté plongeant afin d'être remarquée, elle exprime son insécurité. Elle va attirer l'attention. Mesdames, vous n'aimerez peut-être pas cela, mais écoutez-moi. Écoutez-moi. Les hommes pieux connaissent la différence entre une femme sûre d'elle qui vit dans le contentement et une autre qui semble chercher absolument à s'accrocher à quelqu'un. Certains hommes pensent de la même façon et je ne critique personne. Les hommes s'habillent d'une manière un peu différente des femmes, mais ce n'est pas une question d'habillement, mais plutôt de motivation inconsciente. Si une personne vit dans l'isolement, elle cherchera à attirer l'attention sur elle. S'il vous plaît, mesdames, vous attirez notre attention en vivant pieusement, en faisant preuve de bonté, de gentillesse, en sachant aimer, en sachant écouter, non seulement en servant, mais en étant servi. Nous voulons servir une épouse pieuse. Nous voulons nous donner à elle, si elle vit dans la piété. En plus de son habillement, l'isolement d'une personne affectera son budget. Lorsqu'une personne se sent déprimée, isolée, elle aura tendance à se rendre au centre commercial. Elle sort rapidement sa carte de crédit. Elle ne l'admettra jamais, mais elle utilise sa carte pour s'évader de son isolement et elle se retrouve très vite criblée de dettes. Mon but, en vous indiquant ces conséquences, est de vous montrer qu'il n'existe qu'un véritable remède à l'isolement. Toutefois, nous avons quelques étapes à franchir avant d'y arriver. Mais, auparavant, dépensez-vous votre argent comme ça? Quand vous vivez péniblement votre isolement, la carte de crédit n'est pas la solution. Une autre évasion est de s'empiffrer au restaurant. On remplit son assiette avant de passer au dessert. Ce n'est pas péché, mais c'est de la bouffe de confort. On tente de se réconforter en mangeant. Je n'ai rien contre un morceau de gâteau et une crème glacée. Pourtant, vous devez vous demander ce qui vous motive. Si vous pouvez dire que vous passez seulement un bon moment, tant mieux. Mais l'excès de table face à l'isolement peut vous mener à la mort. Et c'est précisément pourquoi tant de gens souffrent d'obésité de nos jours. Je sais qu'il existe d'autres raisons comme un problème physique, je comprends cela. Mais vous devez comprendre que cet isolement est une question sérieuse qui affecte tous les aspects de la vie d'une personne ainsi que sa relation avec les autres personnes. Souvent, les gens sont si isolés qu'ils ne peuvent pas entretenir de relations avec leurs semblables, car ils ne se sentent pas acceptés, mais rejetés et étrangers. Ils ne peuvent pas se mêler aux autres, alors toute leur vie sociale est affectée par ce grave handicap. Ensuite, cette personne tombera souvent malade et elle se demandera pourquoi cela lui arrive. Parce que l'isolement affecte le corps et spécialement le cœur. L'isolement peut vous affecter physiquement. Si cette question d'isolement ne se règle pas, elle finira par vous tuer. Pourquoi devient-on déprimé? Une des raisons principales de la dépression est l'isolement, le sentiment tenace que rien ne marche comme on voudrait. Et à ce moment, ils se referment sur eux-mêmes. Ensuite, ils posent certains gestes qui les poussent à se détruire eux-mêmes. Le fait de se sentir isolé et d'être isolé entraîne son lot de conséquences dans la vie de cette personne. Et bien sûr, cela fragmente la pensée de cette personne. Sa créativité en subit les effets et son niveau d'énergie n'est pas le même que lorsque les relations vont bien, quand elle aime quelqu'un et que ce sentiment est réciproque. Réfléchissez maintenant là-dessus. Existe-t-il quelqu'un dans votre vie et quand vous pensez à cette personne, vous ne pouvez vous empêcher de sourire? Eh bien, vous ne réagissez pas beaucoup. Et vous êtes assis là à penser à qui vous pourriez sourire quand vous ne les voyez même pas. Pourtant, je peux songer à plusieurs connaissances qui me font sourire dans mon cœur, des gens très spéciaux à mes yeux et que j'aime beaucoup. Et je pense entre autres à deux de mes amis photographes. Ce sont des photographes professionnels et je me souviens de notre première rencontre, même si nous avons fait connaissance en deux occasions distinctes. Je les ai aimés immédiatement. Quelque chose me plaisait dans leur esprit avant même qu'ils commencent à me parler. Lorsque je pense à eux, je souris en mon cœur. Quand je pense à certains de mes amis dans cette église, je souris parce que j'entretiens avec ces personnes une merveilleuse relation. J'aime être avec eux, j'aime me trouver en leur présence et je sais qu'ils m'aiment. Nos pensées, nos cœurs sont unis. Nous avons besoin de ce genre d'amis qui nous font sourire en pensant à eux, car ils nous remplissent de joie. Vous aimez vous retrouver avec eux et vous vous efforcez de les rencontrer très souvent. Vous les rencontrez quand cela vous convient et même quand cela ne vous convient pas. Vous participez à leurs activités sportives même quand vous préféreriez rester chez vous. Tout cela fait partie du plan de Dieu pour nous en tant que peuple. Mais quand je pense à la douleur et à la souffrance que les gens doivent subir et qui les fait mourir avant leur temps. Je lisais certaines statistiques et j'hésite à vous les partager car des gens pourraient penser que je parle d'eux. Ces statistiques portent sur le sujet des personnes mariées en rapport aux personnes veuves, car il faut bien s'attendre à ce que l'une meure avant l'autre. Et il en est de même pour les hommes qui ont été mariés, qui ont ensuite vécu une séparation. Alors, leur espérance de vie est moindre que la catégorie d'hommes qui sont heureux en mariage. Tout cela est relié à notre manière de réagir devant l'isolement. Donc, comme nous l'avons dit, cet isolement pousse les gens à adopter des comportements nocifs et carrément autodestructeurs. Une telle personne peut, par exemple, tenter de noyer sa peine dans l'alcool. En d'autres mots, pourquoi quelqu'un s'assoit-il dans un bar pour boire entre 17 et 19 heures? Certains appellent ça le 5 à 7. Les Anglais l'appellent la happy hour, mais il n'y a rien de joyeux là-dedans. Laissez-moi vous raconter cette anecdote. Un jour, je suis allé au restaurant et je devais attendre ma place. Après environ 10 minutes, je m'ennuyais. Et à côté, il y avait un bar. Je voulais voir quel genre de monde s'y trouvait. Je n'avais de rendez-vous avec personne à cet endroit, soyez-en sûr. Vous me croyez? J'espère. Mais j'étais curieux de voir l'expression du visage des gens qui se trouvaient à cet endroit. J'ai vu un des membres de mon église assis au bar avec cette jeune femme. Et quand il m'a vu, il s'est senti très coupable. Cet homme aimait bien s'asseoir dans les premiers bancs en avant, pas ici, mais dans une autre église. Alors, il sort du bar et il me demande ce que je fais là. Je lui explique et il répond « Je ne savais pas que vous mangez dans les restaurants. » Il était très embêté. Juste à ce moment-là, le restaurant appelle son nom, mais il tenait absolument à ce que je prenne sa place. Je ne l'ai plus jamais revu. Il a quitté l'église. La boisson ne guérit pas de l'isolement. Les drogues n'aideront pas non plus. Et si les gens se tournent vers ces substances pour régler leurs problèmes, ils seront bien déçus. Notre société invente sans cesse de faux remèdes pour contrer l'isolement. On pense à la télévision ou l'Internet. Des gens se branchent sur Internet et sont prêts à croire tout ce qu'on leur dit de la bouche de gens qu'ils n'ont jamais vus. Nous en sommes rendus là. L'isolement nous hante. Alors nous ferons tout pour nous attacher à quelqu'un ou un genre de relation qui ôtera, guérira ou nous soulagera de ce sentiment d'isolement. Je sais que beaucoup de gens vivent dans une grande douleur et j'ai aussi vécu ma part de souffrance. Je peux me rappeler des temps où je devais me lever au milieu de la nuit parce que je ne pouvais plus dormir à cause de cette souffrance et je criais à Dieu pour qu'il me l'enlève. Il l'a fait. Je ne rirai jamais de la souffrance d'une autre personne, même si je vois parfois des situations comiques. L'isolement est une question sérieuse. Un autre faux remède est une sexualité sans frein. On ne parvient pas à guérir ainsi de son isolement. Ce n'est pas la vraie réponse, même si elle semble parfois accorder une satisfaction momentanée ou temporaire. Au point de vue physique, mais qu'en est-il du cœur et de l'âme, de l'esprit et tout ce moi intérieur qui vous dirige? Nous voulons tous aller vers quelqu'un, car l'isolement est une chose terrible. Et les gens se livrent aux pires extravagances pour tenter de combler leur vide intérieur. Alors, l'isolement peut les emprisonner et même les tuer. Je le sais parce que des gens nous appellent au téléphone semaine après semaine et mois après mois à nos bureaux et vous seriez surpris du nombre qui contemple sérieusement le suicide. Pour quelle raison? La vie ne m'apporte aucun plaisir. Je n'ai aucun ami. Je suis divorcé. Je vis un enfer. À quoi bon continuer à vivre? Je me sens si seul. Cet appartement trop tranquille et ces quatre murs, cet endroit vide. Car l'isolement ressemble à un nuage au-dessus de leur tête ou qui parfois les recouvre complètement. Il les étouffe. Ils ne peuvent voir aucune issue. Car ils se sont engagés depuis trop longtemps dans la mauvaise direction. Ils ont essayé d'accumuler tous les biens matériels et toutes les conquêtes sexuelles et tout le prestige qu'ils pouvaient. Pourquoi les gens riches et célèbres s'enlèvent-elles la vie? Pourquoi des gens ayant tant d'argent se suicident-ils? Des personnes choyées par la nature, adulées par les foules, pourquoi se suicident-elles? Parce qu'il n'existe qu'une seule source de véritable contentement, de paix et de bonheur dans la vie. Elle n'est pas dans nos semblables, bien qu'il soit important, ni dans des choses parfois importantes, mais dans une relation avec Dieu. Et lorsque cette relation est bonne, vous pouvez confronter toutes sortes de difficultés, d'épreuves ou de deuils, et tout le reste, vous le pouvez. Amen. La question est de savoir comment faire pour y parvenir, rapidement, voici. Premièrement, je ne m'étendrai pas là-dessus, car ce sera le thème du prochain message. Nous n'aurons pas le temps aujourd'hui, mais je veux quand même vous encourager à voir le prochain message pour connaître la suite, car le présent message n'est que la première partie. La deuxième partie portera sur la réponse au problème. Je veux juste vous donner une idée. Et nous verrons le reste la prochaine fois. Tout commence en étant réconcilié avec Dieu, votre Créateur, par son Fils Jésus-Christ. Voilà le début. Car cette réconciliation signifie être ramené dans une relation d'harmonie avec le Dieu qui vous a créé. Et si vous n'en voulez pas, vous resterez isolé. Vous dites que vous êtes chrétien et quand même isolé, si vous écoutez bien, cette émission est la prochaine. Je le répète, je suis passé par là. Je sais que vous serez libéré de l'isolement et que votre vie pourra avoir un but, être rempli de joie et de contentement. Tout commence par une réconciliation parce que Dieu l'a voulu. Ainsi, Dieu vous aime et il vous aime peu importe à quel point vous êtes isolé. Et parce qu'il vous aime et qu'il m'aime aussi, il a envoyé son fils Jésus dans le monde pour mourir sur la croix afin de payer entièrement la dette de nos péchés pour qu'ainsi ils nous soient tous totalement et complètement pardonnés. Ce processus, nous, permet de nouer une bonne relation avec lui. Une fois cette relation établie par la repentance de nos péchés, nous pouvons donc recevoir Jésus dans notre cœur et le Saint-Esprit vient habiter en nous. Que vient-il faire? Il vient pour nous guider et nous diriger. Il peut nous tirer de cet isolement. Si vous êtes isolé, il vous secourra afin que vous sortiez de ce nuage qui vous entoure. Il l'éloignera de vous pour de bon et il vous aidera à marcher comme vous avez toujours voulu marcher dans votre vie. Peu importe votre âge, peu importe qui vous êtes, d'où vous venez et où vous êtes, vous serez délivrés si vous le voulez. Et c'est ma prière pour vous. Père, comme nous te sommes reconnaissants, que tout commence avec toi. Tu es le Créateur. Nous nous sommes égarés loin de toi. Nous te remercions d'avoir rétabli toutes choses en nous libérant. Et je prie que le Saint-Esprit incite les cœurs, les auditeurs d'aujourd'hui à revenir pour entendre l'autre partie du message. Et je prie que les personnes qui sont assises ici même puissent reconnaître que l'isolement est une question sérieuse, car elle détruit peut-être présentement leur vie et leur avenir, mais ils peuvent recevoir ton aide et être délivrés au nom de Christ. Amen.
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C'est pour moi un honneur d'être avec toi en ce moment. Je ne sais pas si vous aussi, vous avez la joie, toi qui te connectes, de pouvoir suivre ce message. Il y a, j'espère, quelque chose de bon qui va ressortir de cela. Si tu es venu en présentiel également, je crois que Dieu a quelque chose à te dire. Vous savez que Dieu nous aime tellement, qu'il a voulu expérimenter notre vie. C'est pour ça que Jésus est venu sur la terre, c'est pour qu'il ait les mêmes galères que nous, qu'il nous montre comment gérer et qu'on puisse être vraiment selon son cœur. Toi qui regardes ce message, je voudrais te dire une chose. Y a-t-il une personne, un prénom, une personne qui a tellement compté dans ta vie? Je parle d'une personne qui a été pour toi comme ton meilleur ami, ta meilleure amie, best friend, peut-être, et vous avez grandi ensemble à l'adolescence ou vous êtes rencontrés dans vos études, peut-être c'était dans une entreprise, dans une église, quelqu'un s'est devenu ton jumeau, ta jumelle, enfin quelqu'un avec qui tu dis « il me comprend, je le comprends, je la comprends » et tu t'es dit « merci Seigneur pour cette amitié éternelle ». Mais aujourd'hui, le éternel a du plomb dans l'aile. On ne voit plus où il est, où elle est dans ta vie aujourd'hui. Quelque chose a cassé la relation, alors que pour toi, tu pensais, entre nous, c'est solide. C'est solide. Jésus est venu sur la terre, et quelques semaines avant lui, il a eu un cousin. Jean-Baptiste. D'un côté, il y a Jean-Baptiste, et quelques semaines après, Jésus va naître. Les deux mamans sont copines, et les deux enfants vont être élevés très proches. Leur relation est un modèle de belle collaboration pendant un certain temps. Un peu comme toi. Mais quelque chose, une intox, a détruit leur relation. Oh! Le thème d'aujourd'hui, c'est ces intoxications qui vont détruire nos plus belles relations. Et il y a quelque chose à retirer de cela. Et sans plus tarder, on va basculer dans l'évangile de Matthieu. Alors, on va commencer par la fin de l'histoire et après, on va voir d'où ça vient. On est dans Matthieu 11 et c'est un mauvais chapitre. Parce qu'au chapitre 11, au verset 1er, tu vois l'ascension du ministère de Jésus qui décolle. Le chapitre d'avant, il a réuni ses meilleurs disciples, il les a envoyés, c'est une réussite totale. Jésus est au sommet, il est au top de son ministère. Jésus partit de là pour enseigner et prêcher dans les villes. Or, aïe, décalage. Or, depuis sa prison, dans sa prison, Jean, le cousin, lui vit la difficulté. Et il avait entendu parler de ce que faisait Jésus-Christ. Il envoya deux de ses disciples pour demander « Es-tu celui qui doit venir ou devons-nous en attendre un autre ?» Wow ! Jésus leur répondit « Allez rapporter à Jean ce que vous entendez et ce que vous voyez. Les aveugles voient, les boiteux marchent, les lépreux sont purifiés, les sourds ils entendent, les morts ressuscitent. Et la bonne nouvelle est annoncée aux pauvres. » Et Jésus donne une petite phrase qui montre que leur amitié a pris un coup quand même. « Heureux celui pour qui je ne serai pas une occasion de chute. » Intox, ce qui détruit tes relations. Si vous voulez, on va basculer en première partie. La première grande cause qui détruit tes relations, c'est la distance. La distance. Mais je ne vais pas être dans le cliché juste du proverbe « loin des yeux, loin du cœur ». Suis-moi, il y a quelque chose de profond là-dedans. La distance, il y a la distance physique. Vous savez, des fois, on a besoin d'un peu d'espace. Même dans un couple qui est marié, parfois c'est bien de dire « Hey, laisse-moi un petit peu de temps pour me retrouver. » Peut-être une dame en ton sein, un homme ici. Non, mais des fois, j'ai besoin de souffler, qu'on ne prenne pas la tête, je veux être juste dans ma bulle. Il n'y a pas de sujet. On a besoin parfois de distance. Pareil dans l'amitié. Quand tu as un ami qui est trop sur ton dos tout le temps, tu dis « Hey, oh, donne-moi de l'espace. » Une église, c'est pareil, une entreprise, c'est pareil. La distance, parfois, ça fait du bien. Mais trop de distance finira par achever la relation. Ou du moins, va fortement
l'éprouver. Grand 1, première partie, la distance va éprouver tes relations. C'est dans l'évangile de Jean, cette fois-ci, on est au début. Après cela, Jésus, accompagné de ses disciples, se rendit en Judée. Il séjourna donc avec eux et il baptisait. Alors, ce n'est même pas Jésus lui-même qui le faisait, mais c'était ses disciples. Pierre, Jacques, Jean, etc. Ils baptisent au nom avec Jésus. Jean-Baptiste, lui, aussi baptisait à Enon, près de Salim. Donc, c'est dans le Jourdain, entre la Jordanie aujourd'hui et Israël. L'endroit, on peut le visiter aujourd'hui encore en Israël, hein, si vous y allez. Il y a l'endroit où l'eau est plus profonde. C'est là que Jean-Baptiste avait lancé son ministère. Jean-Baptiste, d'ailleurs, c'est là que vient son mot baptiste, parce que c'est lui qui baptisait tout le monde. Mais là, il y a un concurrent qui s'installe. Le cousin, là, il quitte la Galilée et il installe l'église à 500 mètres. T'as pas d'autre endroit pour aller baptiser, toi. Et un petit verset qui est important. En effet, à ce moment-là, Jean n'avait pas encore été mis en prison. Grand A, tout allait si bien entre eux. Ils étaient proches, mais pas trop proches. Je voudrais te dire une première chose. Lorsque tu as une amitié très solide, quelqu'un qui est ton âme sœur, quelqu'un avec qui tu t'entends bien, méfie-toi parce que toi, tu veux que cette amitié, cet amour se maintienne, mais d'autres ne le veulent pas. Méfie-toi des clans et des cancans. Et très vite, vous imaginez, le Jourdain, c'est pas grand. Hein. Vous voyez cette salle, toi qui es devant ton écran, tu vois pas la distance, mais c'est le Jourdain, c'est une dizaine de mètres seulement. C'est-à-dire que Jésus, il baptise ici, avec ses disciples, et Jean-Baptiste, il est juste de l'autre côté, au bout de l'estrade. Hein. Donc, ils entendent les autres qui font plouf, alléluia, gloire à Dieu, c'est vraiment dans la même rue, quoi. Et tout de suite, il y a des clans qui se forment. Alors, on va voir le clan Jean-Baptiste. Suivez-moi, on va vers le clan Jean-Baptiste. Le clan Jean-Baptiste, or une discussion parmi les disciples de Jean-Baptiste, eut lieu au sujet de la purification. Mm-hmm. Il va retrouver Jean et lui dire, « Maître, l'autre là, le cousin là, celui qui était avec toi là, de l'autre côté du Jourdain, à qui tu as même rendu témoignage, ben le voilà qui baptise et même tous vont vers lui. » Vous sentez la jalousie qui arrive là. Méfie-toi des critiques sur les personnes que tu aimes. Je vais vous donner le premier commandement pour éviter de détruire tes belles relations. Commandement numéro 1, reste le plus possible étanche aux critiques sur l'autre. Il y a toujours des gens qui viendront te dire des informations ou des fausses informations qui vont essayer de salir tes plus belles relations. Je ne vous entends pas aujourd'hui. Vous êtes d'accord avec ça? Vous avez peut-être un cas pratique. Hein. Méfiez-vous. C'est à toi de dire, non, mais j'entends pas cette méchanceté sur l'autre. Vous savez que dès que tu as quelqu'un qui fait un job assez similaire, il y a des critiques. Je vais parler honnêtement. Les églises, c'est le royaume de Dieu. Hein. Ouais, mais quand même, qu'est-ce que ça bave sur les autres? Parce que les ministères sont différents. Et donc, on va voir ce que l'un a, ce que l'autre n'a pas, on va faire des comparaisons. C'est même pas méchant au départ, mais ça va vite abîmer les relations. Quand les gens arrivaient vers Jean le Baptiste, il était là, il prêchait « Race de vipères, qui vous a appris à fuir la colère de Dieu qui vient ?» T'es allé chez Jean-Baptiste, même le jeune qui avait été en soirée la veille, il demandait la purification totale, tu vois. Chez Jean-Baptiste, c'était « clac, clac, t'étais carré !» Alors que dans l'église de Jésus, à côté, avec Jacques, Jean, t'arrivais vers Thomas et dis, t'aimes Jésus? Au nom du Père, du Fils, bienvenue dans l'église de la grâce. Et du coup, il y a des comparaisons. Et forcément, certains disent, ouais, mais nous on prêche bien la purification, là-bas ça a l'air d'être léger. Hein. Et c'est comme ça qu'il y a des critiques intéressées. Ouais, ceux-là ils sont un peu légalistes, hein, c'est la purification. Tout le monde va avoir tendance à abîmer les... Et heureusement, Jean-Baptiste ne va pas tomber dans le piège des cancans. Il va dire, ok, vous savez pas quoi? Un homme ne peut pas recevoir ce qui ne lui a pas été donné du ciel. Vous-même, vous êtes mes témoins, dit Jean-Baptiste. Moi, je ne suis pas le Messie,
mais j'ai été envoyé devant lui. Oh ! Il va couper court. Il va dire, mon appel n'est pas d'être le Messie, mais d'être celui qui prépare le Messie. Je sais qui je suis et je sais où je m'arrête. Commandement numéro 2, si tu ne veux pas exposer tes relations, préserve la relation en étant clair sur ton identité. Si tu n'es pas clair sur ton identité et qui ta vie à toi, tu vas vite être jaloux de l'autre. Tu vas vite être jalouse. Tu sais, c'est quand l'autre fait les choses un peu différemment que toi, tu as l'habitude. Ça manque de spiritualité. Il va aller plus loin. Il va dire, Jean-Baptiste va dire ceci. Il va dire une phrase, on va voir la fin, le verset 29. La fin du verset 29. Il lui dit, mais ça t'énerve pas? Il dit, non, ça m'énerve pas que Jésus ait du succès. Il va dire, cette joie qui est la mienne est parfaite. Les gars, ils sont en train de lui dire, mais on est en train de perdre des clients. Et Jean-Baptiste, il dit, je suis trop heureux. Ouh ! Il faut qu'il grandisse et que je diminue. Là, commandement numéro 3, prends note, la relation est fortifiée lorsque tu te réjouis de la réussite de l'autre. Oh, dites amen, mais en vrai, vous n'êtes pas. Ah, je ne sais pas. Bande d'hypocrites. Vous applaudissez quelque chose que votre tête dit oui, mais pas vos tripes. Moi, si je reçois, t'es célibataire, tu reçois un faire-part de mariage, tu dis alléluia pour elle, à condition que je me marie bientôt aussi. On est d'accord? Non, on est tous comme ça. On est prêt à ce que Dieu bénisse les autres à condition que nous aussi ça avance. La deuxième partie, elle est contre nature. Et que je diminue. Je ne vais pas aller plus loin maintenant. Gardez bien ça. Il est incroyable. C'est pour moi la phrase que Jean-Baptiste a dit ce jour-là. C'est la plus belle phrase du royaume des cieux. Que tu grandisses et que je diminue. C'est hallucinant. Et la plupart d'entre nous, on peut y être là dans notre tête, mais on n'y est pas dans nos tripes. Qu'est-ce qui s'est passé pour que la relation casse? Là, quand je vois ça, je me dis, ils vont rester les meilleurs amis du monde jusqu'au bout. Jean-Baptiste est incroyable. Il est incroyable. Grand B, qu'est-ce qui s'est passé pour tout casser? Ben, premièrement, il y a eu la difficulté de la distance. Au bout de quelques temps, Jean a été embarqué. Donc les disciples de Jésus ont vu Jean se faire amener par les gardes et amener en prison. Jean-Baptiste ne peut plus prêcher en plein air, il n'a plus du tout personne pour lui, il est dans le froid de la prison, il a faim, il y a des rats, il y a des cafards, il n'a plus personne, il se sent très distant de ce que Jésus vit. Si toi et ton meilleur ami, si toi et ton chéri, vous avez des vies très différentes, c'est compliqué. Si à cela tu rajoutes une quatrième chose qui est la souffrance physique, parce qu'il a mal en prison, tu dors sur des paillasses qui puent et qui te cassent le dos, il y a des mauvais traitements en prison. Quand tu rajoutes de la souffrance physique, alors que Jésus, lui, est en train de faire sa star de village en village, avec des gens qui prennent des selfies et il y a des guérisons, des miracles et des choses comme ça, c'est compliqué pour Jean-Baptiste. La différence, elle devient de plus en plus importante. Vous savez, j'ai regardé Koh-Lanta cette semaine. Il y en a qui regardent Koh-Lanta? Je ne regarde pas d'habitude, mais là, j'ai eu peine pour quelqu'un. Il y avait une jeune fille qui elle avait des sacs à porter 20 kilos. Ça tient. Elle était sourire, elle tenait les 20 kilos comme ça, bout de bras sur les poteaux. Je dis, purée, la fille, elle n'est pas grosse en plus, elle n'est pas beaucoup musclée, mais elle tient avec les nerfs. Puis on lui rajoute 2 kilos de plus. Je dis, c'est cruel ça. Puis on lui rajoute 2 kilos de plus. Puis on lui rajoute 2 kilos de plus. Et les mêmes sourires se transforment en... Tu dis, quand elle a vu l'autre qui lui a mis 2 kilos, elle a envie de la tuer. Alors qu'au début, tout le monde collabore et à la fin, tout le monde a envie de s'entretuer. Parce que le poids qui se rajoute sur tes épaules... Ah, est-ce que quelqu'un a déjà vécu ça? Quand t'es mal physiquement, ça joue sur ta tête.
Tu commences à avoir des pensées mauvaises. Non, vous êtes trop spirituel, bande de chrétiens parfaits. Bah, moi, je suis ce problème-là. Quand je souffre dans mon corps, ça change ma perception, même spirituelle. Je vous donne un exemple très simple. Moi, j'ai plein de problèmes de digestion. Je ne sais pas, j'ai eu trop de stress dans ma vie, j'ai développé, mon intestin, il dit maintenant, on arrête les dingueries. Tu fais un écart, tu passes une sale nuit. Et cette semaine, il a raclette. Des belles tranches de raclette. Ah, j'étais seul à la maison, je me suis dit, vas-y. La raclette, c'est facile à faire et c'est délicieux. Et je le savais que j'allais passer une nuit terrible. Mais l'esprit est bien disposé. Ma chair est faible. J'ai pris la raclette. Jusque-là, ce n'est pas un péché, il n'y a pas de problème, d'accord? Je suis régalé. À 2h30 du matin, je me réveille, le ventre pété en deux. Je suis super mal. Et là, est-ce que je pense à la raclette? Non! Je pense à tout ce qui ne va pas dans l'église MLK. Mais c'est ça, c'est la vérité. Je commence à me dire, mais cette église, elle dysfonctionne. Il y a ça qui ne va pas. Il y a un tel, c'est pas la belle attitude. Et j'ai mal au bide, mais le fait d'avoir mal au ventre, je dis, je vais refaire les tableaux Excel. À 2h54 du matin, je vais sur le drive, je fais les tableaux Excel, je dis, il va falloir qu'on fasse des économies, on va couper dans les dépenses. Parce que quand tu es dans la nuit, quand tu es dans le froid, quand tu es dans la faim, quand tu es dans une table d'opération, tout d'un coup,

j'exagère un peu, mais comprenez l'idée. Souvent, le fait d'avoir des douleurs personnelles change notre perception du monde extérieur, c'est tout. Voilà. Et le même Jean-Baptiste, tant qu'il allait bien et qu'il mangeait son miel et ses sauterelles, ça allait. Là, il est en train, il a des rats et des cafards, ça ne va pas. Ça ne va pas. Les sauterelles à la rigueur, mais les rats et les cafards, non. Je peux aller plus loin encore ? La distance, ils peuvent plus se parler. Avant, ils disaient « Hey, Jésus ! Là, j'ai entendu les ragots, mais t'inquiète pas ! On te bénit, cousin !» Mais là, il est loin, il ne peut plus parler à Jésus. Jésus ne peut plus lui donner des infos. Il est en prison, il y a un mur qui les sépare. La distance positionnelle. Mais il y a une autre distance, écoutez-moi bien, qui est pire. C'est la distance de trajectoire. Ah ! Parce que être distant en position, si vous êtes stable, c'est OK. Mais le problème, ce n'est pas tant de faire ça, c'est de faire ça. Et aïe, tu vois, ça tire. Et ben, c'est exactement ce qui se passe. Lorsque Jean-Baptiste a dit avec sa tête, il faut qu'il grandisse et que je diminue. Au moment de le vivre, il y a quelque chose en lui qui résiste. Et je vais te dire, ça, c'est la caractéristique d'un être humain. Un être humain est d'accord de dire de l'autre, je veux qu'il grandisse, mais un être humain n'arrive pas à prononcer la deuxième partie du verset sans qu'il y ait une faveur de Dieu particulière pour le dire. Personne n'arrive à dire et que je diminue. Je n'ai jamais entendu un autre pasteur dans ma... Mais même moi, jamais dire, Seigneur, je te prie pour que le voisin grandisse et que moi je perde. Dans le couple, j'ai rarement entendu un homme dire, Seigneur, je veux que ma femme gagne plus que moi, ça à la rigueur, et que moi, je me fasse virer de mon job. Non, qu'elle gagne plus, mais moi je gagne un petit peu plus aussi. L'idée de la comparaison de trajectoire. Toi, tu peux accepter l'idée que vous ne soyez pas pareil dans le couple. Mais ce qui est le plus dangereux, c'est quand l'un monte et l'autre descend. Le sentiment de décrochage, commandement numéro 5, est particulièrement angoissant. Ah, y en a qui ont déjà décroché dans leur vie, arrêtez. Qui c'est qui a déjà raté un train dans sa vie? Levez la main. Tous ceux qui sont arrivés en retard à un train et le train est parti sans toi. Non, lève la main, arrête de faire semblant là. Lève la main, assume. Ouais, c'était les embouteillages, ouais. T'avais aucune marge. T'avais joué avec le feu et t'as perdu. Voilà. Tu vas dire que c'est la faute de machin, de tout le monde. Bon, la vérité, t'étais en retard. Voilà. Mais pourquoi c'est si difficile? Parce que quand tu vois le train qui part, ça m'est arrivé une fois. Hein. Tu sais, les trains là, à Montparnasse là, petit train de banlieue qui part, le prochain dans une heure. T'es craqué, t'es fatigué de ta journée, t'as le train, il part, tu l'as raté à 30 secondes, il ne peut pas t'attendre, faire un peu... Il part. Alors nous, les trains, on les attend des fois avec 27 minutes de retard, on ne part pas. Eux. Bref, allez. Que Dieu les bénisse quand même. Tu vois le train qui part. À ce moment-là, tu es seul sur le quai. Tu sais, c'est dur à gérer ça. Parce que tu as un sentiment de solitude extrême et de décrochage. Les autres sont partis sans toi, tu es resté à quai. Pour certains, là, je vais vous dire la vérité. Tu as l'impression que ta vie est restée à quai. Et du coup, c'est en train de vriller, d'intoxiquer ta relation aux autres. Tu es resté à quai. C'est dur, ça. Tu sais, moi, je prie pour que les autres réussissent, mais tu passes un examen. Vous êtes 5 collègues à passer l'examen. Tu as la liste des noms qui sortent. Sur les 5 collègues, il y a 4 noms qui sont passés, sauf le tien. Qu'est-ce que tu fais? Tu vas te cacher? C'est impossible d'aller faire la soirée champagne après. Les résidus du bac... avec qui tu avais révisé, en plus elle était moins bonne que toi au bac blanc. Elle a la mention bien. C'est toi qui lui as fait le cours de mathématiques, toi, au repêchage. Comment tu te sens? Mais tu te sens mal!

0: Tu dis, mais allez, n'importe quoi. Les correcteurs sont... L'être humain refuse de baisser. Tu vas pleurer dans ton coin. Mais ça m'arrive. On déteste tous ça. Les amis, je peux vous dire une chose qui est un peu difficile. C'est la vie. La vie, ça finit mal. Si tu le prends d'un point de vue humain. Si tu ne raisonnes pas au royaume des cieux, la vie finit par un truc mortel. Donc l'idée même de gagner tout le temps, qui est des fois enseignée dans nos églises évangéliques, ça n'est qu'un mensonge si tu as une perspective terre. Je vais vous dire quelque chose de personnel. Ma grand-mère était une femme. Maintenant, elle est dans la gloire. Mais elle était une femme incroyable, d'une droiture. Elle nous a enseigné la Bible. Moi, je me rappelle que ma grand-mère, elle m'avait fait une petite illustration sur le mensonge. Je vais vous la dire, celle-là. Un jour, elle m'a traumatisé. Il y a des grand-mères, des fois, elles racontent des histoires, ça vous marque. Hein. Elle me dit, Yvan, je voudrais t'expliquer le mensonge. J'avais même pas eu le temps de mentir déjà qu'elle m'expliquait comment. Elle me dit, un jour, elle avait pris une aiguille. Parce qu'il y avait des histoires dans les églises des enfants avant dans le passé, c'était bizarre. Elle dit, et il y a un jour, un enfant qui arrêtait pas de mentir. Je dis, ah bon. Et sa mère est arrivée avec une aiguille et elle s'est transpercée la main avec l'aiguille. J'étais là, ah ! Tu sais, je la voyais, elle faisait semblant, elle ne le faisait pas, mais elle dit, tu sais, et sa maman lui a dit, tu vois, à chaque fois que tu mens, bah, tu perces le cœur de ceux qui avaient confiance en toi. Je suis depuis ce jour-là, je veux dire, mentir, c'était chaud. Hein. Ma grand-mère, dans ces dernières années, a développé un Alzheimer. Ma grand-mère, une femme de vérité, racontait n'importe quoi, en étant persuadée que c'était la vérité. Moi, on a assisté à des discussions surréalistes d'un troisième type de troisième monde de galaxie entre elle et sa sœur, toutes les deux ayant un Alzheimer. Ah, je suis allé visiter avec le car, là, on est tous partis à Lisieux. Ma grand-mère disait à sa sœur, « Mais c'est n'importe quoi, t'as pas pris le car, t'es à l'EHPAD !» Et l'autre répondait, « Mais si, on est tous partis à Lisieux !» Mais c'est un EHPAD évangélique. T'es pas allé à Lisieux. Lisieux, c'est un sanctuaire catholique. Mais non, c'est pas possible. Nous aussi, on croit en Marie. Mais tu crois pas en Marie. Et ils sont perchés, en fait. C'était des discussions surréalistes. Je me suis dit, je fais quoi? Je vais voir Mémé. Je lui dis, Mémé, vous tournez à vide, les amis, là. Il n'y a rien de vrai. Le car, c'est faux. Lisieux, c'est faux. La discussion est folle. Il n'y a rien. Mais n'importe quoi, oh. Je n'ai pas perdu la tête, quand même. Tu prends pour qui? C'est pas parce que je suis vieille que je sais quand même les choses. Oh, t'es pas à ma place. Je suis pas à ta place, mais il y a un moment, le cerveau... Quelqu'un entend ça? C'est intolérable que de perdre des capacités. Si, je suis sûr que si jamais... À un moment, je me suis dit, il faut qu'on arrête de lui dire, parce que si on lui le dit, on lui enlève son goût de vivre. Donc à la fin, on prenait tous le car. Ouais, on est, vas-y. Allez, c'est open bar. C'est quoi l'histoire du jour? On y va. Ah, à fond les ballons. De toute façon, dans 5 minutes, elle aura oublié l'histoire du jour. Il faut qu'il grandisse. Amen. Que je diminue, moins amen. Les amis, la vie sur la terre, c'est pas la fin du voyage. C'est juste un tunnel et ça continue derrière. Grand 2, le danger, c'est la rumination peut détruire tes relations. Or, Jean était en prison. Je vous ai dit, c'est ça le problème. Tant qu'il n'était pas en prison, il n'y avait pas de problème. Mais en prison, tu n'as pas la télé. En prison, tu n'as pas les infos. En prison, tu es hors du monde. Tous les autres avancent et toi, tu stagnes. Toi, il ne se passe rien en prison. Tu es entre quatre murs et tu es là. Ceux que j'ai baptisés, j'espère qu'ils sont encore croyants, la repentance est là. Et là, en prison, il entend les ragots. Et il y a quelqu'un qui dit, tu sais Jésus là, ton cousin, il a fait un miracle à Cana. Ah bon, il a fait un miracle, c'était quoi? Il a changé l'eau en vin. En quoi? En vin? C'est pas un miracle ça, c'est un péché. qu'est-ce qu'il me fait le cousin là? L'ange, il a bien dit, pas de vin. Ah, bon. Ça ne devait pas vraiment être du vin. Hé hey, Jean, on a une information. Il y a une prostituée, elle est arrivée, elle a tripoté les pieds de Jésus. Hein. Je me dis, le cousin, il n'a pas fait ça quand même. Si, la prostituée, elle est arrivée, elle pleurait, elle a cassé le flacon, il y en avait pour des dizaines de milliers d'euros. Jean, il dit, mais Jésus, mais qu'est-ce qu'il fait? Tu tournes en boucle sur ce que l'autre fait de mal ou que tu crois que l'autre fait mal. Or, dans sa prison, Jean avait entendu parler, aïe, de ce que faisait Christ. Mais il y a des choses qui sont vrillées, je continue. Et qu'est-ce qu'il va dire? Ça ne va pas. Revenez juste en arrière, ils avaient entendu. Celui, es-tu celui qui doit venir ou devons-nous en attendre un autre? Ça va provoquer chez lui une disjonction de rumination. J'ai essayé de taper, est-ce que le mot rumination est dans la Bible? C'est le fait de tourner en boucle. Quel est le mot dans la Bible où on parle de tourner en boucle? Dans quel livre on voit quelqu'un qui tourne en boucle? Culture biblique. Livre à consommer avec modération si vous êtes dépressif. Lamentation de Jérémie. Le gars, il est en boucle. Et donc il va mal, c'est cata, c'est pas vous. Normal, il est au fond d'une citerne. Il tourne en boucle. Et il écrit Lamentation pour montrer que humainement, il y a des moments dans notre vie où on va vivre ça. Il y a des moments où je tourne en boucle. Et sauf que, Lamentation, comment vous traduisez Lamentation en hébreu? C'est quoi? Ben c'est ça. Vous n'avez pas compris. J'ai dit Lamentation, c'est quoi? C'est ça. Il dit, le pasteur est devenu fou. Non, c'est quoi? Lamentation, c'est quoi? Lamentation, c'est quoi en hébreu? Il n'y a pas le mot lamentation dans la Bible. Lamentation, c'est le mot quoi? C'est le quoi de quelqu'un qui se pose tout le temps des questions qu'il n'arrive pas à résoudre. C'est pas lamentation de Jérémie, c'est les questions non résolues de Jérémie. C'est ça la vraie traduction. C'est Jérémie qui tourne en boucle et qui rumine quelque chose qu'il n'arrive pas à comprendre jusqu'à ce qu'on ait un verset où il s'éclaire un peu, où il dit « Mais ce que je veux ruminer sur mon cœur, c'est que les bontés de l'Éternel, les compassions de l'Éternel ne sont pas épuisées, qu'elles se renouvellent chaque matin. » Mais ça met du temps à arriver. Hein. Attention, commandement numéro 6, à ruminer tes propres réflexions toxiques. Tu sais, il y a un moment, ruminer, c'est mâchouiller. Quand tu mâchouilles quelque chose, au début, il y a de la saveur. Vous prenez un chewing-gum, vous testez le chewing-gum. Allez-y, chewing-gum fraise, fruit de la passion, chewing-gum menthe, etc. Au début, ça a du goût. Fais 2 heures avec le chewing-gum. D'un moment, tu... Ah, il n'est plus comme avant, le chewing-gum. Hein. Ruminer, ça enlève le goût. Jean avait entendu ce que faisait Christ et il envoya 2 de ses disciples lui demander « Es-tu celui ?» Aïe. Et les amis, les 2 là, qui sont restés fidèles à Jean, c'est des disciples de Jean. Mais c'est donc un peu des critiques de Jésus. Donc forcément, ça va biaiser. Méfie-toi, commandement numéro 7, toujours des informations indirectes ou reportées. Vous prenez note de ça ? Quand on te rapporte quelque chose, il y a du biais. On le sait, mais on le fait quand même. Va à la source. Si tu n'es pas présent, tu ne peux pas juger. Moi, j'avais pris une grosse claque un jour lorsque j'étais en train de parler d'un pasteur américain, etc. Et j'ai dit, ouais, quand même, ouais, c'est un peu l'évangile facile, trop cool, une grande église au Texas. Et à cette époque-là, il y a un des pasteurs qui me dit « Ah, c'est bien, t'y es allé alors ?» Je dis « Non, je ne suis pas allé. » Il dit « Mais comment tu peux parler de quelque chose où tu n'y es pas allé ?» Il me dit « Ce pasteur, tu l'aimes ?» Je dis « Bah non, je ne l'ai jamais rencontré. » « Comment tu peux parler en mal de quelqu'un que tu n'as jamais rencontré ?» Je dis « Oh, arrête de m'agresser là-haut, c'est bon. » Les informations indirectes, c'est terrible. Parce que ça passe au filtre de la souffrance de plusieurs personnes avant d'arriver à toi. Il y a des moments où j'aimerais dire à toi qui regardes ce message, tu as le droit de penser tout ce que tu veux, en bien ou en mal d'MLK, il n'y a pas de sujet, mais ce n'est pas toujours très vrai, ni en bien ni en mal. On est moins bien que ce que tu penses et on est peut-être mieux que ce que tu penses. Une fois, j'ai fait une fête ici, incroyable. C'était pour moi un de mes meilleurs moments de ma vie. Mais apparemment, ça n'a pas été perçu par mes collègues. Là, ici, il y avait une pasteur ICC. À côté, il y avait un pasteur Zigan. À côté, il y avait un pasteur baptiste du CNEF. À côté, il y avait un copte orthodoxe. À côté, longue barbe, machin noir, tout. À côté, mais je t'assure, c'était une pub pour Benetton. T'avais un prêtre, t'avais l'évêque, t'avais des charismatiques, des anti-charismatiques, des ceci, des cela. Et ce jour-là, on a chanté « Je louerai l'Éternel » de tout mon cœur. Et tu voyais le Zigan qui chantait avec l'Africaine, qui chantait avec le copte, qui chantait avec le curé. Et moi. Et ce moment-là, même si je ne suis pas... bien sûr qu'il y a des différences théologiques et qu'on n'est pas d'accord sur tout, mais ce soir-là, il n'y avait qu'une seule star, c'était Jésus. Et ceux qui étaient là, moi j'avais des frissons parce que, tu sais, le verset « À ceux-ci tous reconnaîtront que vous êtes mes disciples par l'amour ah !» Ça ne veut pas dire que je fais une soupe à la croyance, mais il y avait ce jour-là, tout le monde ce soir avait mis de côté son équipe, son clan, et honorait la personne de Jésus. J'ai un coup de fil d'un pasteur le lendemain. Oh purée. Pasteur Yvan, je ressens que MLK est en train de partir vers des fausses doctrines. Je dis, comment ça des fausses doctrines? Il dit, oui, tu adores Jésus avec des gens qui m'aident Marie. Puis c'est quoi? Et puis après, bon, c'est vrai que le style, il y avait tout. Et je lui dis, mais t'as pas aimé? Il lui dit, non, je ne peux pas cautionner de telles choses. Je lui dis, pas cautionner? Est-ce que tu étais là? Il me dit, bah non, je n'étais pas là, je ne serais jamais là. Je dis, c'est ça le problème. Parce que si tu avais été là, le Saint-Esprit qui nous a mis tellement de claques que tu aurais fini par louer Jésus aussi. Mais l'indirect, même au travers d'un message, vous prenez un mot sur Instagram, vous prenez une coupe et une vidéo sur YouTube, c'est pas exactement la vérité. Ah, j'ai vu, j'ai vu, j'ai vu. Non, ça n'a pas vu. Tu as vu un extrait hors contexte et tu n'étais pas là au moment où ça s'est passé. Et moi, je fais pareil. Que Dieu me pardonne pour toutes les fois où je juge de façon indirecte en pensant être objectif. J'arrive à la fin. Vous savez pourquoi on descend les autres? Parce que parfois on les a mis trop haut avant. Grand B, la déception lorsque tes attentes étaient trop élevées. Un jour, je vois une jeune fille arriver, grosse bague de fiançailles, tellement in love qu'elle était presque à en pleurer. Et là, j'ai rencontré quelqu'un. Tu peux pas savoir, pasteur, il est parfait. Il est parfait. Je l'ai attendu tellement, il est parfait. Et là, dans mon cœur, j'étais aïe, aïe, aïe. J'ai peur qu'elle pleure de joie aujourd'hui pour pleurer tout court après. Parce que vu que le gars, il est d'une autre planète, quand l'amour qui l'a rendu aveugle va se transformer en véritable amour qui redonne la vie et la vue avec le mariage, j'ai peur qu'elle revienne dans quelques temps. Il est épousé à ton car, il m'a escroqué. C'est pas ce qui s'est passé, mais j'ai vu le truc arriver déjà. Quand tu pars là, compliqué de maintenir. Vous savez, quand quelqu'un me dit ouais, l'église MLK, c'est la meilleure église du monde. Oh, je dis oh purée. Mais carrément pas. Mais vraiment, vraiment pas. Mais vraiment pas. Si tu démarres là, la descente va être violente. Va être violente. Et quelque part, ça faisait partie du ministère de Jean-Baptiste. Mais quand il a commencé en disant Je suis la voix qui crie dans le désert, aplanissez le chemin du Seigneur. C'est vrai. Mais du coup, dans Seigneur, il a fantasmé beaucoup de choses sur Jésus. Par exemple, dans Seigneur, il n'y avait pas transformé de l'eau en vin. Il n'y avait pas aller parler à une prostituée. Dans Seigneur, il n'y avait pas guérir les Romains. Enfin, guérir les Juifs, oui, mais pas les Romains. Et il y a plein de choses dans qu'est-ce qu'il pense de Messie. Lui, il veut un Messie qui rétablit le royaume d'Israël. C'est ce que pense Jean-Baptiste. Donc, entre son fantasme et ce que Jésus est, il va pleurer. Voilà. Plus tes attentes sont élevées, commandant numéro 8, plus tu risques de décristalliser sévère et de blesser ce que tu as encensé, je répète, et de finir par critiquer ce que tu avais porté au pinacle. Moi, je te dis, ton ex a des défauts, mais pas autant que ce que tu dis. Et toi, tu n'as pas autant de qualités non plus que tu dis. Moi, je te dis que ton ancienne église avait des défauts, mais il y avait aussi des choses positives. Je te dis juste une chose, que ton ancien patron, oui, d'accord, il avait aussi des bons côtés. Sinon, tu n'aurais jamais pris cette entreprise à un moment. Ouais, mais si j'avais su... Attends, calme-toi. Troisième partie et dernière partie. Ton positionnement critique va clairement achever les relations. Si tu veux aller là-dedans, si en plus tu deviens critique, là tu vas tuer le truc. Quelle va être la prise de position de Jean ? Je vais vous quitter. Jean dit, es-tu celui qui doit venir ? C'est-à-dire qu'il remet en doute tout. C'est pourtant Jean qui avait dit, je vous le dis, suivez-le, c'est lui le Messie. Maintenant, après avoir tous les éléments, la distance, distance positionnelle, distance évolutive, la souffrance, tout s'est accumulé, Jean se dit, et tous les ragots, bam, bam, bam, ça a tellement porté, tiré sur ses épaules, qu'il change sa perception et devient, il doute en fait. Et il dit, depuis le début, Jésus est peut-être un escroc, parce que c'est ça que ça veut dire. Hein. Es-tu celui qui doit venir, ou est-ce que tu m'as arnaqué en fait, cousin ? Bon, tu veux bien montrer ton téléphone portable ? On va regarder le dernier texto que tu as envoyé à la personne que tu as si aimé avant. Ton dernier message, il ressemble au message de Jean-Baptiste à Jésus. Il est rempli d'amertume, il est rempli de colère et de frustration. Tu es venu aujourd'hui et tu as regardé ce message en voulant avoir peut-être un message qui allait caresser tes oreilles et qui allait éviter de te faire des bêtises. Eh bien, bonne nouvelle, oui, tu peux éviter des bêtises, mais il va falloir que tu te rendes compte de ton positionnement, Jean-Baptiste. Jésus va dire à Jean-Baptiste, « Heureux celui pour qui je ne suis pas une occasion de chute. » Commandement numéro 9, « Ceux qui prennent le risque de continuer à faire confiance ont raison. » Et ça, c'est difficile, parce que notre vie est faite de déceptions. Ne deviens pas cette personne aigrie qui ne fait plus confiance à personne. Écoute-moi bien, oh, j'ai mal au cœur. Si tu as peut-être un ami qui vient de te trahir, ne dis pas, « À partir de maintenant, plus jamais je fais confiance à quelqu'un. » Malheur à toi. La vie est trop courte pour que tu sois en colère contre l'humanité. Parce que cet homme t'a lâché, parce que cet homme t'a trahi, tu vas dire, à partir de maintenant, je suis célib à vie. Bon, on en reparle dans deux semaines. Mais calme-toi. Calme-toi. Cette église a... Bon. T'as le droit de piquer une crise. Mais tu peux pas rester en crise toute ta vie. Et dire, ouais, maintenant, toutes les églises, allez, là. Il n'y en a pas un qui rattrape l'autre. Le jour où tu dis, je ne ferai plus confiance, le mot confiance, c'est le mot foi. Moi, je vais te dire, il y a un moment où si tu dis, je ne fais plus confiance à personne, comment tu vas faire confiance à Dieu ? Tu aimeras le Seigneur ton Dieu et ton prochain comme toi-même. Comment tu peux dire, moi, j'ai foi en Dieu, mais j'ai plus en foi en aucun être humain ? Aimer, c'est prendre le risque d'aimer. Et donc de donner sa confiance. Les gens sont responsables de ce qu'ils font avec. Mais toi, reste classe. Reste classe. Vous êtes prêts pour un dernier commandement après je vous quitte ? La position de Jésus. Jésus va dire, écoute-moi. Non, c'est pas Jean qui parle parce qu'il parle par des intermédiaires, c'est ça le problème. Il dit, dites à Jean, allez rapporter, puisque c'est des rapporteurs qui sont là. Vous aimez bien les ragots, ben dites-lui. allez rapporter à Jean ce que vous entendez et ce que vous voyez. Des faits et des faits. Arrêtez vos « je ressens » des faits. Dites à Jean, les aveugles voient, les boiteux, ils marchent. Les lépreux qu'on ne touche pas deviennent touchables, sont acceptés, sont réinsérés dans la société. Les sourds, ils entendent les notes de musique pour la première fois de leur vie. Les morts, ils se ressuscitent. Comment ? Demande à Jaïrus s'il n'a pas sa petite fille avec lui tous les jours, maintenant. Et la bonne nouvelle est annoncée à ceux qui n'avaient pas d'argent. Bon. C'est tout. Mais tu lui fais pas une lettre de Non, c'est tout. Allez lui dire ça. Juste des faits. J'aimerais que tu coupes tes relations avec classe. J'aime pas le mot couper. Mais si, faut terminer avec classe, les amis. Pourquoi nous qui sommes du royaume des cieux, on doit avoir des fins qui finissent en nœud de boudin, comme si on était les pires des inconvertis. Comme ça. De toute manière, il m'a clashé publiquement. Alors je vais le clasher. Puis de toute manière, je vais rétablir la vérité. Mais calme. Vous savez ce que Jésus va dire de Jean? Une fois qu'ils sont partis, il ne va pas dire « Eh, quand même le gars, hein, il a bien commencé, il a mal fini. Hein. » Ce n'est pas ce que Jésus va dire. Jésus va dire « De tous ceux qui sont nés d'une femme. » Non, même plus qu'il va dire. Avant, il va dire « Est-ce que, qui vous êtes allé voir au désert? Vous êtes allé voir quelqu'un qui plie comme un roseau? Qui change d'avis du jour au lendemain ?» Parce que du coup, ils ont l'impression tous qu'il a changé d'avis. Il dit « Non, non, Jean n'a pas changé d'avis. C'est que Jean a juste très mal. » Il va continuer en disant « Vous êtes allé voir un prophète? Plus qu'un prophète. C'est le plus grand des prophètes. Parce que de tous les hommes qui sont sortis du ventre d'une femme, il n'y en est pas de plus grand. Oh! Eh, hey, si seulement t'avais parlé comme ça de ton ex, si t'avais parlé comme ça de la personne qui t'a trahi, si t'avais parlé de la personne qui t'a humilié en public comme ça, tu sais ce qu'on aurait dit? T'es folle comme Jésus. T'es un chrétien, quoi. Il n'y a qu'un chrétien pour bénir ceux qui te font du mal. Ah, vous vouliez quelque chose de profond? Ben, ça tombe bien. Sauf que quand c'est quelque chose de profond, eh ben, ça tire sur la chair, voilà. Et ça tire sur Jean. Le dernier commandement est le plus dur. Et le plus profond, n'oublie jamais de célébrer la mission qui a été achevée. On dit qu'on pense à la vie éternelle, mais on réagit comme si on n'était que terrestre. On dit que l'on est dépendant de Dieu, mais on est dépendant de cette entreprise. On dit qu'on est dépendant de Dieu, mais on est dépendant de ce conjoint. On dit qu'on est dépendant de Dieu, mais on est dépendant quelque part de cette église. Et lorsque la relation s'arrête, on en veut à la terre entière. Et on part mal. N'oublie jamais de célébrer la mission qui a été achevée. Vous savez ce que Jésus dit à Jean-Baptiste? Il dit « Jean-Baptiste, tu es né pour une mission ». Tu te rappelles ta mission au tout départ, Jean? Mon cousin bien-aimé. Écoute-moi, mon cousin. Tu es né pour être la voix qui crie dans le désert. Préparer le chemin du Messie. D'accord? Oui, ok. Le Messie. Annoncé dans le livre du prophète Ésaïe. C'est celui qui dit... Les aveugles voient, les boiteux marchent, les lépreux sont purifiés, les sourds entendent, les morts ressuscitent, la bonne nouvelle, c'est les caractéristiques du Messie. Jean, écoute bien! Un jour tu as dit, il faut qu'il grandisse et que je diminue. Aujourd'hui, tu diminues et tu acceptes qu'il grandisse. Tu as l'impression que c'est Jésus qui a changé. Jésus n'a pas changé. Au contraire, Jésus vient de valider la totalité des caractéristiques pour laquelle toi, Jean, tu étais sur la terre. En fait, je voudrais te dire une chose et je termine là-dessus. La réussite de Jésus, c'est ta réussite, Jean. En vrai, tu devrais être dans ta prison en train de dire « Alléluia !» Il guérit les malades, il ressuscite. Et non, toi, t'es là, il fait des miracles, j'aime pas les miracles. Tu devrais être en train d'être tellement fier que la génération qui vient va aller plus haut que toi. Mais toi, t'es bêtement jaloux. Parce que c'est ta meilleure amie et que tu avais promis que vous seriez machin depuis qu'elle est mariée avec deux gamins alors que toi, t'arrives pas à avoir d'enfants. Il y a un froid là. Mais c'est toi qui as un problème. Je t'aime, hein, je te le dis gentiment. Vous n'allez pas aimer ce message. Je savais que ce message, il... envoie-le à quelqu'un qui en a besoin. Fais partager. On est tous comme ça. Et je ne voudrais pas vous culpabiliser parce que Jean a réagi comme ça alors que c'est le meilleur de entre nous tous, nous dit Jésus. Donc si Jean, quand il a mal, il a réagi aussi mal, ça veut dire qu'on risque d'avoir le même problème que Jean, hein. Vous voulez bien qu'on prie ensemble ? On va prier ensemble. Je veux que le Seigneur me donne une mentalité du royaume des cieux. Que j'arrive à me réjouir, quelles que soient les difficultés que je traverse. Je suis venu te dire une chose. Dieu est sur le point de déclencher une bénédiction dans ta vie. Ah, ça, on aime bien. Mais c'est toi qui as la possibilité de déverrouiller la serrure. Tu sais, c'est quoi la serrure ? Bénir ceux qui t'ont fait du mal. Ta bénédiction, tu l'as lorsque... C'est pour ça que Jésus a dit, le plus petit dans le royaume des cieux est plus grand que Jean. Parce qu'à ce moment-là, Jean a du mal à garder la mentalité du royaume des cieux. Il est retourné dans le royaume de la terre. De la critique, du jugement, de la jalousie, de la calomnie, des ragots, etc. Et Jésus dit, ah, c'est le plus grand de nous tous. Toutefois, il faut qu'il fonctionne avec le royaume des cieux. Je vais te donner une mission. Si tu veux bien. Prends quelques instants là maintenant pour bénir. Bénir et bénir une personne avec qui ça s'est mal fini. Et tu la bénis pas pour dire qu'elle est juste quelque chose de bien. Tu la bénis pour qu'elle soit plus bénie que toi. C'est assez dur là. Moi j'ai des prénoms dans ma tête. Seigneur, je te prie pour qu'il vive sa meilleure année. Que ses prières secrètes soient exaucées. Que sa prospérité émotionnelle, matérielle, spirituelle soit incroyable. Est-ce que quelqu'un veut juste bénir quelqu'un d'autre ? Au lieu de dire « moi je », non, bénis-le, bénis-la. Quand tu fais ça dans ta prison, les anges se lèvent avec toi, ils se mettent debout les anges. Parce que le royaume des cieux est debout. Quand cet état d'esprit du royaume des cieux remplit les chrétiens qui deviennent vraiment des chrétiens. On va se lever ensemble. Toi qui es devant ton écran, je te propose de juste peut-être fermer les yeux. Tu me relèves, Père. Quand je suis seul, quand je suis, j'ai l'impression que ma vie est restée à quai, que j'ai manqué un train. Je te fais confiance parce que si tu ouvres les yeux des aveugles, si tu fais entendre les sourds et si tu fais ressusciter les morts, j'ai de l'espoir dans ma vie. Quelqu'un entend ça maintenant ? Tu me relèves. Je voudrais dire à Jean-Baptiste en toi, je voudrais dire à Jeanne-Baptiste qui est là, t'as fait des choses merveilleuses dans ta vie. Célèbre les choses que Dieu t'a permis de faire, que Dieu t'a permis de faire. Célèbre tous ces amis que t'as eus, toutes ces relations que t'as eues. Célèbre. Dans sa prison, je prie pour qu'il y ait de la lumière, pour que les anges le portent. Moi, je pense que quand les deux gardes sont arrivés pour décapiter Jean, il a dû se dire, waouh, ça finit là. Eh bien, Jean, écoute, les dernières paroles de Jésus pour toi, Jean, c'est pas que les boîtes marchent, c'est pas seulement que les sourds entendent, c'est Jean, c'est que les morts y ressuscitent. Jean, dans quelques minutes, dans quelques heures, tu seras avec lui dans le paradis. Jean, le ciel s'ouvre, les anges font la haie d'honneur quand tu rentres, parce que tu as été celui qui a accompli ta mission. Tu étais la voix qui criait dans le désert, aplanissait les chemins du Seigneur. Jean, c'est une réussite et une réussite. Rentre dans la gloire de ton Seigneur. Je pense que quand Jean a vu Jésus arriver après, parce que ce Jésus que tu as tellement critiqué, douté, il est mort à la croix pour toi, mon ami. Je pense que Jean a dû se dire, mince, je l'ai mal jugé. En fait, cette femme qui répandait le parfum, c'était pour ça, son nom. Ah, en fait, il allait mourir. Bon, d'accord, en fait, il donne sa vie pour moi. Ah, les prophètes. Des fois, mes amis, n'attends pas que ça soit trop tard pour comprendre tout ce que tu n'as pas compris dans ta vie. Célèbre. Seigneur, je te prie, je conclue ce moment. Je te prie pour toutes les personnes que j'ai mal jugées. Pardonne-moi. Juste, pardonne-moi. Pardonne-moi pour les amitiés que j'ai mal entretenues. Pardonne-moi pour toutes les fois où ça s'est fini en critique au lieu de se finir en louange. Je t'aime, Seigneur. Quand tu dis « I love you », quand tu dis « je t'aime » dans ta langue, à Dieu, sois capable de le dire aux êtres humains aussi. Seigneur, aide-moi à aimer comme tu as aimé. Wow, ça c'est la sanctification. La sainteté, le royaume des cieux. On reprend une dernière fois, tu me relais, je vous laisse repartir, on est hors temps. Lola, même moi ça me touche beaucoup. Allez, bon retour à toutes et à tous. Aimez les gens de façon absolue et totale. Et soyez dignes de celui dont vous portez le nom, le Christ.
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3: Jacques chapitre 3. Jacques, serviteur de Dieu et du Seigneur Jésus-Christ, salue les 12 tribus dispersées du peuple de Dieu. Domptez sa langue. Mes amis, ne soyez pas nombreux à vouloir enseigner, car vous le savez. Nous qui enseignons, nous serons jugés plus sévèrement. Chacun de nous commet des fautes de bien des manières. Celui qui ne commet jamais de faute dans ses paroles est un homme parvenu à l'état d'adulte, capable de maîtriser aussi son corps tout entier. Quand nous mettons un mort dans la bouche des chevaux pour qu'ils nous obéissent, nous dirigeons aussi tout leur corps. Pensez encore aux bateaux. Même s'il s'agit de grands navires, et s'ils sont poussés par des vents violents, Il suffit d'un tout petit gouvernail pour les diriger au gré du pilote. Il en va de même pour la langue. C'est un petit organe, mais elle se vante de grandes choses. Ne suffit-il pas d'un petit feu pour incendier une vaste forêt? La langue aussi est un feu, c'est tout un monde de mal. Elle est là, parmi les autres organes de notre corps, et contamine notre être entier. Allumée au feu de l'enfer, elle enflamme toute notre existence. L'homme est capable de dompter toutes sortes de bêtes sauvages, d'oiseaux, de reptiles et d'animaux marins, et il les a effectivement domptés. Mais la langue, aucun homme ne peut la dompter. C'est un fléau impossible à maîtriser, elle est pleine d'un venin mortel. Nous nous en servons pour louer le Seigneur, notre Père, et nous nous en servons aussi pour maudire les hommes, pourtant créés à l'image de Dieu. De la même bouche sortent bénédiction et malédiction. Mes frères et sœurs, il ne faut pas qu'il en soit ainsi. Avez-vous déjà vu de l'eau douce et de l'eau salée jaillir d'une même source par la même ouverture? Un figuier peut-il porter des olives ou une vigne des figues? De même, une source salée ne peut pas donner de l'eau douce. La sagesse qui vient d'en haut. Y a-t-il parmi vous quelqu'un de sage et d'expérimenté? Qu'il en donne la preuve par sa bonne conduite, c'est-à-dire par des actes empreints de l'humilité qui caractérisent la véritable sagesse. Mais si votre cœur est plein d'amères jalousies, si vous êtes animé d'un esprit querelleur, il n'y a vraiment pas lieu de vous vanter. Ce serait faire entorse à la vérité. Une telle sagesse ne vient certainement pas du ciel. Elle est de ce monde. Elle est terrestre, purement humaine et même démoniaque. Car là où règne la jalousie et l'esprit de rivalité, là aussi habite le désordre et toutes sortes de pratiques indignes. Au contraire, la sagesse qui vient d'en haut est avant tout pure. De plus, elle aime la paix. Elle est modérée et conciliante, pleine de compassion. Elle produit beaucoup de bons fruits. Elle est sans parti pris et sans hypocrisie. Ceux qui travaillent à la paix sèment dans la paix une semence qui produira un fruit conforme à ce qui est juste.

La météo pour ce mardi 16 juin, le temps devient chaud et lourd au sud avec quelques averses ou orages possibles en fin de journée des Pyrénées au Massif central et aux Alpes. Les températures pour ce mardi matin, 12 degrés sur Strasbourg, 13 à Lille, 15 degrés pour Cherbourg, Lyon et Brest, 16 degrés pour Paris et Orléans, 17 degrés pour Nice et Toulouse, 18 à Bordeaux et Marseille, 19 degrés sur Biarritz et Ajaccio. Et pour l'après-midi de ce mardi, dans la moitié nord, entre 20 et 29 degrés, il fera 20 degrés sur la Bretagne, 23 en Normandie, 25 sur les Hauts-de-France et en Alsace, 29 degrés sur l'Île-de-France et le centre-Val de Loire. Dans la moitié sud, entre 24 et 32 degrés, il fera 24 sur la région de Biarritz, 26 en Corse, 28 en région bordelaise et dans la vallée du Rhône, 28 à 29 le long de la Méditerranée et 32 degrés en Occitanie.

Bonjour, le dîner d'ouverture du G7 s'est tenu hier soir à Évian où Donald Trump a été accueilli par Emmanuel Macron pour un échange bilatéral. Le détroit d'Ormuz sera complètement ouvert vendredi, jour de la signature attendue de l'accord de paix entre les États-Unis et l'Iran, assuré le président américain. De son côté, le gouvernement veut que les prix à la pompe traduisent au plus vite la chute des cours du pétrole observée depuis plusieurs jours, alors que le prix du baril évolue autour des 83$ depuis la signature de l'accord entre États-Unis et Iran. Matignon veut des effets rapides pour le consommateur. Roland Lescure, Maud Brejon et Serge Papin recevront ce mardi matin à Bercy les distributeurs. Après l'épisode de chaleur du mois de mai, la France de nouveau confrontée à la canicule cette semaine. L'épisode gagnera notamment en intensité à partir de demain mercredi. Le mercure pourra atteindre 38 degrés par endroit, voire 40 en toute fin de semaine. À partir d'aujourd'hui, ces fortes chaleurs gagnent du terrain vers l'est, notamment en Bourgogne, Franche-Comté, Champagne, Lorraine et Alsace, où le mercure risque de dépasser les 30 degrés. Les régions centrales et l'Auvergne-Rhône-Alpes verront également les températures progresser. C'est également à partir de ce mardi que les nuits vont devenir progressivement plus chaudes sur une large partie du pays, selon Météo France. Les minimales nocturnes dépasseront souvent 15 degrés et même parfois à 20 degrés. La SNCF met en vente 100 000 billets de TGV Inouï à partir de 19€ pour voyager en août. Cette vente flash débute ce mardi et se termine jeudi. Ces billets seront proposés à 19€ en seconde classe, 29 en première, pour des voyages réalisés donc entre le 3 et le 31 août 2026 inclus. La SNCF a annoncé d'autres opérations promotionnelles pour, je cite, « soutenir le pouvoir d'achat ». C'est la fin de ce flash, une très bonne journée à notre écoute. Bonjour, football, Coupe du Monde, sensation à Atlanta hier.

ainsi le Racing a conclu un accord avec le Crystal Palace FC pour le transfert définitif du technicien vers le sud de Londres. Tennis, un an presque jour pour jour après leur quart de finale sur le gazon du Challenger de Nottingham, Terence Atman, 53e mondial, et Martin Landalou, 55e, se retrouvaient hier au premier tour du tournoi de Halle. Le nordiste, seul français présent dans le tableau allemand, resté sur 5 défaites d'affilée, mais il a mis fin à cette triste série en l'emportant sur le score de 6-3, 3-6, 7-6 en 2h17 de jeu. Auteur de 10 aces, il n'a perdu qu'une fois son service. Le voici donc en 8e de finale avec l'assurance de gagner 4 places au classement lundi prochain. Au tour suivant, Atman affrontera le vainqueur du match entre Thomas Etcheverry et Daniil Medvedev qui aura lieu aujourd'hui. Basket, l'ASVEL a annoncé hier le départ de Pierrick Poupé, à qui rien n'a été proposé pour la suite. Une nouvelle qui laisse le champ libre à Tony Parker, qui pourrait être très vite nommé entraîneur pour la saison prochaine. C'est la fin de ce flash, une très bonne journée à toutes et à tous.

continuer à sortir avec des hommes parce qu'en fait, j'avais ce besoin d'amour et d'attention que j'avais pas avec mon père. Il nous blessait beaucoup en fait avec ma mère et il nous a vraiment fait du mal. Avec du recul, je me suis rendu compte que j'avais vraiment ce besoin d'attention et ce besoin d'amour. Enfin, je cherchais vraiment à combler comme une sorte de vide que j'avais dans mon cœur. Bonjour à tous, je m'appelle Christina, j'ai 28 ans. Je suis d'origine laotienne et voici mon témoignage. Je viens d'une famille bouddhiste, donc la plupart des bouddhistes, c'est des personnes qui sont d'origine asiatique. Donc on m'a inculqué les valeurs du bouddhisme, donc prier Bouddha, aller au temple. Pour être honnête avec vous, j'étais pas à fond dans cette religion, parce que quelque part, il y avait des choses que je comprenais pas. Et puis je voyais qu'autour de moi, ça parlait beaucoup de Dieu. Je ne savais pas exactement s'il y avait un dieu, mais je croyais aussi quelque part qu'au-dessus de Bouddha, il y avait quelqu'un, en tout cas, il y avait un dieu. Pour moi, je voyais Bouddha en tout cas comme un prophète, en tout cas pour ma part. Dans mon enfance, j'ai vécu beaucoup de douleurs parce que mes parents, ils ne s'entendaient pas du tout. Ils se disputaient très souvent à la maison. Ma mère travaillait pratiquement seule pour payer les factures. Je me souviens du coup une fois, c'est parti en cacahuète à la maison. Du jour au lendemain, en fait, ce qu'il faut savoir, c'est que j'ai vécu pendant 13 ans de ma vie dans une maison avec ma mère, mon père. Et comme je suis fille unique, du coup, bah, j'étais seule. Un jour, j'ai appris qu'on allait devoir déménager de cette maison. Déjà, à partir de ce moment-là, ça m'avait fait tellement mal parce que j'avais fait toute ma scolarité, j'avais tous mes amis en fait dans cette ville. Et j'avais grandi en fait dans ce quartier-là. Donc, du jour au lendemain qu'on me dise que je déménage de cette maison, ça m'avait vraiment brisé le cœur. Et à partir de ce moment-là, j'ai su qu'en fait, c'était vraiment de la faute de mon père parce qu'il nous avait... Voilà, il payait pas les factures, il aidait pas ma mère en fait, tout simplement. Que à partir de ce moment-là, j'ai commencé à haïr mon père en fait. Je l'ai vraiment détesté à partir de ce moment-là parce que du jour au lendemain, on s'est retrouvé dans un autre logement qui était très loin de cette belle maison qu'on avait. Au fil du temps, bah, j'ai continué ma vie, J'ai continué ma scolarité, mais je continuais à vivre en fait déjà à partir de ce moment-là avec beaucoup de douleurs, beaucoup de blessures. Et puis comme je dépendais encore de mes parents, vu que j'étais pas majeure, forcément j'avais pas le choix de continuer de vivre avec eux. Je voulais vraiment partir parce que je m'entendais pas avec mon père en fait, pas du tout. Du coup avec le temps, j'ai continué ma vie. J'ai commencé à sortir avec des garçons, à sortir en soirée aussi. Boire, à faire toutes ces choses-là du monde, à fumer aussi, du coup, parce que je fumais beaucoup la chicha. J'ai même commencé à l'âge de 13 ans, pour être honnête. Et voilà, j'ai continué comme ça pendant plusieurs années. Je continuais à sortir avec des hommes, ce genre de choses, parce qu'en fait, à l'époque, j'avais ce besoin d'amour et d'attention que j'avais pas avec mon père.

Pour être honnête, mon père, il nous blessait beaucoup en fait avec ma mère et voilà, il nous a vraiment fait du mal. Donc du coup, avec du recul, je me suis rendu compte que j'avais vraiment ce besoin d'attention et ce besoin d'amour. Enfin, je cherchais vraiment à combler comme une sorte de vide que j'avais dans mon cœur. Et puis, du coup, vers 2020, j'ai rencontré un garçon, j'ai rencontré un homme qui me donnait justement toute cette affection-là, cet amour-là, que personne d'autre ne m'avait donné, ou du moins pas autant. Du coup, j'étais vraiment comblée avec cette personne. J'avais placé tout mon avenir, tout mon espérance en fait en cet homme. Je me voyais déjà loin avec lui, je me voyais mariée avec des enfants. Et au final, du jour au lendemain, on s'est séparés. Ça m'a vraiment fait mal au cœur. J'ai vécu une dépression, puisque en plus de ça, c'est tombé pendant la période du Covid. À ce moment-là, cette douleur, elle était tellement atroce. J'avais jamais vécu une douleur pareille. Je pensais, parce que ce qu'il faut savoir aussi, c'est qu'à l'époque, je jouais les durs. Et je me disais que jamais on allait me briser le cœur. Sauf qu'à ce moment-là, quand j'ai vécu cette brisure de cœur, c'est là que je me suis rendu compte qu'en fait, tout simplement que j'étais humaine et que c'était normal de souffrir en fait, tout simplement. À ce moment-là, j'ai commencé à chercher Dieu parce que je me disais, enfin, j'essayais de trouver en fait des solutions. Du coup, ça passait par Dieu, ça passait par tout ce qui est développement personnel, ça passait par tout ce qui est carte de tarot, voyance et ce genre de choses. J'essayais vraiment de trouver une solution pour réparer cette douleur. À la fin, je ne sais pas pourquoi, mais j'ai eu cette conviction, voilà, qu'il fallait que je me mette à prier. Qu'il fallait que je me mette à prier, que la seule personne qui pouvait m'aider, c'était sûrement le Dieu qu'il y avait au-dessus. Et du coup, je me suis mise à prier. Mais malgré ça, je voyais que rien se passait, du moins à l'instant T, je voyais que j'avais toujours mal, que je souffrais toujours autant. J'ai continué à prier parce que voilà, je perdais espoir. Je savais pas vers qui me tourner. Je pouvais pas me tourner vers mes parents parce que les parents asiatiques, c'est pas le genre de parents qui donnent de l'amour à leurs enfants. Du moins, ils le démontrent pas. Alors du coup, j'étais là dans mon coin. Même si ça se voyait pas devant les gens que j'allais mal, quand je me retrouvais dans ma chambre, entre les quatre murs de ma chambre, je me mettais à pleurer. Je me mettais à prier le Seigneur. Mais voilà, je ne savais pas du tout à qui je m'adressais en fait. Je savais juste qu'il y avait probablement quelqu'un qui m'écoutait. De là est passé les semaines, j'ai eu cette conviction qu'il fallait que j'aille acheter ma Bible, que j'achetais une Bible. Parce que je me disais peut-être qu'en achetant ce livre-là, le Dieu dont on parle dans ce livre, qui va me guider, je ne sais pas, qui va m'aider, tout simplement. Et du coup, je suis partie l'acheter. Sauf que à l'époque, quand je suis partie l'acheter, voilà, je suis revenue avec et j'ai commencé à la lire. Mais il s'avère que je comprenais rien du tout. Je comprenais absolument rien à ce qui était écrit. Du coup, j'ai laissé tomber parce que c'est important de le préciser aussi. C'est que quand on vient du monde, du moins pour ma part, je pensais qu'il fallait avoir un QI supérieur à la moyenne pour comprendre ce qu'il y avait écrit dans la Bible et que j'étais pas suffisamment intelligente pour comprendre ce qu'il y avait dedans. Je connaissais pas Jésus et à cette époque, je voyais pas le rapport entre Jésus et Dieu. J'ai essayé de comprendre, mais j'ai vite lâché l'affaire et j'ai laissé ma Bible de côté. Et ça a duré 3 ans comme ça, j'ai abandonné mon livre. 3 ans sont passés, j'ai continué ma vie, j'ai continué à sortir avec des garçons, avec un garçon en particulier. À ce moment-là, j'étais tellement désespérée que voilà, je me mettais à avoir espoir en des hommes, parce que je me disais que ces hommes-là, peut-être qu'ils allaient combler justement ce manque d'amour, ce manque d'affection, ce manque d'attention. J'ai continué, je suis sortie avec ce garçon en question. En fait, ce qu'il faut savoir, c'est que c'était même pas une vraie relation au final, puisque
Voilà.

0: comme on le dit dans le monde, c'était une situationship. Donc on sortait pas vraiment ensemble, on se voyait, etc. Mais on n'était pas ensemble. Et je passais encore à chaque fois mon espoir en cette personne pour combler justement cette douleur que j'avais en moi. Et au final, avec le temps, je me suis rendu compte que ça ne servait à rien, que je perdais mon temps. Et petit à petit, quand même, à côté, je continuais de prier Dieu, même si, encore une fois, je ne savais pas réellement qui il était. Je priais Dieu et je lui demandais de m'aider à ouvrir les yeux aussi sur cette relation. Ce qu'il a fait, hein, maintes et maintes fois, mais je fermais toujours les yeux parce que voilà, j'avais cette obsession en fait de trouver l'amour de ma vie, de trouver la personne avec qui j'allais me marier, la personne avec qui j'allais avoir des enfants. C'était devenu vraiment une obsession. J'y pensais tous les jours, tous les soirs. Je rentrais à la maison, je pleurais parce que j'avais personne dans ma vie. Et même si je voyais quelqu'un, cette personne, elle me comblait pas en fait. C'était juste une relation comme ça. Avec le temps, j'ai commencé à avoir cette conviction que voilà, il faut que si demain je suis amenée à être avec quelqu'un, il faut que ce soit la personne de ma vie parce que j'ai trop perdu mon temps. Du coup, j'ai coupé court à cette relation. Voilà, derrière, ce qu'il faut savoir aussi, c'est que j'ai continué à voir d'autres personnes, à aller chercher encore l'amour chez un homme. Mais voilà, je voyais bien que ça marchait pas. Je voyais bien que ces personnes-là, elles étaient pas là pour se marier. Elles étaient là pour autre chose. J'étais toujours autant désespérée. J'avais toujours autant mal au cœur. J'étais toujours pas bien en fait. J'avais mal. Je souffrais beaucoup. Et puis il y avait ma relation avec mon père à côté qui s'améliorait pas non plus, puisqu'on est arrivé à un stade où on s'est disputé. Et ça a fini en bagarre, ça a fini avec des problèmes avec la justice. Et à ce moment-là, je détestais mon père, là je le détestais encore plus. C'était arrivé à un point où même l'entendre respirer à côté, je ne supportais plus en fait. Je ne supportais plus du tout. Il nous avait fait tellement de mal à moi et ma mère que voilà, je ne pouvais plus le voir en fait. Je ne pouvais plus du tout le voir. Et un jour, l'été 2023, où je suis tombée sur une vidéo par hasard, sur cette chaîne d'ailleurs, d'un frère, je ne sais pas pourquoi, je suis tombée dessus comme ça, vraiment par hasard, j'ai vu la petite vignette YouTube, j'ai cliqué dessus, et à ce moment-là, je ne savais pas du tout que c'était un témoignage chrétien, et j'ai écouté le témoignage du frère qui se reconnaîtra probablement parce qu'on s'est croisés par la grâce de Dieu, et j'ai écouté, et quand j'ai écouté son témoignage, en fait, je me suis reconnue dans son histoire, du moins dans des petites choses de son histoire, et je me suis mise à pleurer en fait. Je me suis mise à pleurer parce que déjà, voilà, comme vous le savez, j'étais mal, j'allais pas bien dans ma vie, et là le fait de voir que quelqu'un avait presque vécu la même chose que moi, ou du moins avait vécu les mêmes douleurs que moi, ça me réconfortait, mais ça me touchait aussi beaucoup. Du coup, je me suis mise à pleurer. J'ai pleuré toutes les larmes de mon corps, je crois que j'avais jamais autant pleuré de ma vie. Et tellement je pleurais, je me souviens que je mettais pause sur la vidéo parce que j'arrivais pas à regarder la vidéo en entière avec les larmes qui coulaient. Et du coup, j'ai regardé son témoignage jusqu'à la fin, jusqu'au moment où il a commencé à parler de Jésus. Et à ce moment-là, j'étais surprise parce que je me disais... Enfin, je savais pas du tout que c'était un témoignage chrétien, donc du coup, j'avais pas compris sur le coup. Je me suis dit, waouh, c'est en fait... C'est comme si, à ce moment-là, le Seigneur m'appelait. Le Seigneur voulait que je le connaisse, en fait, que j'apprenne à le connaître. Mais j'avais pas compris sur le coup, parce que je pensais vraiment que c'était le fruit du hasard. De fil en aiguille, j'ai commencé à regarder plein de témoignages sur cette chaîne. Et je les ai pratiquement tous regardés. Et je voyais, en fait, à chaque fois, c'était toujours la même chose qui revenait. C'était Jésus sauve, Jésus guérit, Jésus libère. Jésus est le chemin, la vie et la vérité. Si t'as mal au cœur, il n'y a que Jésus qui peut te guérir. Si t'as besoin d'être libéré de quelque chose, il n'y a que Jésus. C'est entre les mains de Jésus qu'il faut tout délaisser. Moi qui connaissais pas le Seigneur et qui comprenais rien à la Bible, je me disais, finalement, peut-être que c'est Jésus qui peut m'aider. Peut-être c'est lui la solution à cette douleur, à tout ce que je suis en train de vivre. De fil en aiguille, j'ai commencé à lire ma Bible, à reprendre la Bible. J'ai commencé par le Nouveau Testament et là, d'un seul coup, je me suis rendu compte que je comprenais, que je commençais à comprendre. Ce qu'il faut savoir aussi, c'est que voilà, à côté, je continuais de regarder des témoignages. J'avais repris les prières. Il faut savoir aussi à ce moment-là que j'étais encore bouddhiste. Et donc, quand je priais, je n'osais même pas dire Amen à la fin. J'écoutais encore ces témoignages et je crois qu'il y avait un frère ou une sœur qui avait dit que finalement, ce qu'il faut faire, c'est demander à Dieu de se révéler à nous, de demander à Dieu de se manifester dans la prière et il vous dira qui il est. Du coup, ce que j'ai fait, c'est que j'ai prié, j'ai demandé au Seigneur de se révéler à moi. J'avais quand même cette foi-là où je me disais probablement il existe, mais il y avait quand même une part de moi qui me disait ça se trouve c'est faux. Ça se trouve c'est faux et puis s'il se révèle pas à moi, de toute façon, je verrai que c'est du mytho. Donc, du coup, j'ai quand même fait cette prière parce que voilà, encore une fois, il y avait quand même une grosse part de moi qui y croyait fortement. J'ai prié, j'ai demandé au Seigneur, j'ai dit Seigneur, révèle-toi à moi, montre-moi qui tu es. Montre-moi, toi, Dieu, l'Éternel, dont on décrit qui il est. Et dans mon cœur, même si je ne l'ai pas dit à voix haute, dans mon cœur, j'ai pensé que voilà, s'il se révèle à moi, je le suivrai et je le chercherai. Et un jour, c'est ce qu'il a fait. Le Seigneur s'est révélé à moi à travers un rêve. Il m'a montré en fait qui il était. Voilà, pour décrire ce rêve, j'étais dans le désert. J'étais dans le désert et je voyais les montagnes au loin. Et je me souviens même m'être demandé ce que je faisais là. Ce qu'il faut savoir, c'est que ce rêve-là, c'était pas un rêve comme les autres. C'était quelque chose que j'avais jamais vécu de ma vie parce que c'était tellement réaliste que j'avais l'impression d'y être. Je me rappelle encore de tous les détails de ce rêve. Je voyais que c'était le coucher du soleil, le ciel était un peu rosé. J'étais voilà, dans le désert, donc il y avait du sable partout. Et je voyais sur le sol une mare de sang, en fait, qui coulait et qui était en train de se frayer un chemin dans le sable. Sauf que ce qu'il faut savoir, c'est que la couleur de ce sang n'était pas normale. C'était pas le sang de notre sang à nous, la même couleur que notre propre sang. Et j'avais pas peur. Alors qu'en temps normal, quand on voit ce genre de choses, on devrait avoir peur. Mais là, à ce moment-là, j'avais pas peur. Et je voyais que cette mare de sang, elle venait de derrière moi. Et du coup, ce qui s'est passé, c'est que forcément, à ce moment-là, je me suis retournée. Je me suis retournée et là, j'ai vu, derrière moi, il y avait un gros poteau en bois qui montait pratiquement jusqu'au ciel. Et je voyais que sur ce poteau, il y avait des jambes, des pieds accrochés dessus. Sauf que je tiens à préciser que la personne qui était dessus, elle était tellement géante à côté de moi, j'étais une fourmi à côté. Et je voyais du tissu qui tombait des jambes de la personne qui était accrochée sur ce gros poteau de bois. Et j'ai tout de suite compris en fait, J'ai tout de suite compris qui c'était, j'ai tout de suite compris que c'était Jésus. J'ai essayé de regarder au-dessus, mais j'arrivais pas à voir au-dessus des genoux parce qu'il était tellement géant à côté de moi que j'arrivais pas à voir plus haut. Et quand il s'est révélé à moi de cette façon, pour être honnête, je sais même pas quand est-ce que j'ai fait ce rêve ou quand est-ce que j'ai eu cette vision-là. Parce que j'ai dû le faire entre plusieurs rêves, je sais pas, mais quand je me suis réveillée le lendemain, j'ai continué ma vie comme si de rien n'était. Et puis c'est un jour, quand je me suis retrouvée dans mon salon, que je me suis rappelée en fait de ce rêve-là que j'avais fait. Je me suis rappelée et j'ai eu toutes les images qui sont venues en fait dans ma tête. Je me suis souvenue de tout. Je me suis dit, mais en fait, le Seigneur, il s'est révélé à moi. Il s'est révélé à moi, il m'a montré qui il est. Il m'a montré qu'il est Jésus. Avec le temps, comme j'ai vu qu'il s'est révélé à moi, j'ai fait cette prière du salut. Je ne savais pas à l'époque que ça s'appelait comme ça. J'ai dit au Seigneur que je lui donnais ma vie. Je me suis repentie pour tous mes péchés parce que j'avais compris qu'à travers ce rêve, il m'avait montré qu'il s'était sacrifié à la croix pour moi, qu'il avait racheté en fait tous mes péchés. Je m'en suis tellement voulu que je me suis mise à pleurer. J'ai pleuré encore une fois toutes les larmes de mon corps. Et je suis désolée. Et voilà, je lui ai dédié ma vie. J'ai compris qu'il n'y avait plus de marche arrière, il n'y avait plus d'aller-retour. Que si je lui donnais ma vie, j'allais faire les choses bien. Que j'allais témoigner, que j'allais montrer, que j'allais tout faire pour sa gloire. Et voilà, c'est ce que je fais aujourd'hui. Le Seigneur, depuis, m'a permis de vivre, d'être guérie aussi de cette douleur et de vivre plein d'autres choses incroyables. J'ai trouvé mon église après avec le temps. Je me suis faite baptiser en avril 2024. Il m'a guérie aussi de cette obsession que j'avais de trouver l'homme de ma vie, de cette obsession que j'avais de constamment vouloir être avec quelqu'un, de ne pas me sentir seule, parce que j'ai compris avec le temps que j'étais pas seule, qu'il était là avec moi. Il m'a vraiment guérie de plein de choses aussi, parce que, comme je l'ai dit au début de ce témoignage, je fumais beaucoup la chicha, et il m'a délivrée de ça. J'ai arrêté du jour au lendemain, et aujourd'hui voilà, je me sens moins vide, je suis même plus vide du tout, parce que je sais qu'il me comble entièrement de bonheur. Je tenais vraiment à faire ce témoignage. Il y a forcément des personnes dehors qui vivent la même chose que moi, qui ont ce désespoir-là de trouver quelqu'un, d'avoir quelqu'un dans sa vie en pensant que c'est un homme qui va combler ce vide, qui va guérir ses blessures, mais c'est pas un homme ou une femme, ça dépend, mais c'est pas un homme qui va vous guérir, qui va panser ces blessures-là que vous avez. La seule personne qui peut vous aider, qui peut vous libérer, c'est Jésus-Christ. Il faut vraiment tout mettre entre ses mains. Vous verrez qu'il est là, vous verrez que Dieu n'est pas mort, il est vivant. Qu'il agit encore aujourd'hui dans la vie de beaucoup de personnes. Cette paix-là que je ressens, elle est incomparable à la paix de ce monde. Vous pourrez essayer de chercher toutes les choses de ce monde, aller chercher les plaisirs de ce monde. Ça vous comblera peut-être à l'instant T, mais pas sur le long terme, et ça vous guérira pas de vos blessures.
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Nous sommes à l'époque où Israël est partagé en deux royaumes, entre le sud et le nord. Dans le royaume du sud, ou royaume de Juda, le roi Asa a pour successeur Josaphat, alors que le très mauvais roi Akab règne sur le nord. Josaphat, héritier du trône de David, son aïeul, est le quatrième roi de Juda. Il règne 25 ans, autour de l'an 900 avant Jésus-Christ. Il est certainement l'un des meilleurs princes que ce royaume ait possédé. Il fait tout ce qu'il peut pour bannir l'idolâtrie et restaurer le culte du vrai Dieu. Il se soucie beaucoup du bien-être spirituel de son peuple en chargeant les Lévites de répandre partout l'instruction religieuse. Il a le bonheur de voir triompher ses armées contre les Syriens. Mais d'un autre côté, l'alliance et la relation trop intime qu'il vit avec l'impie Akab, roi d'Israël, sont de sa part un acte de faiblesse qui lui attire de nombreux revers. Ainsi, sans doute par manque d'expérience, le jeune Josaphat s'allie un temps avec Akab dans une guerre malheureuse qui refroidira ses velléités guerrières malgré la présence de nombreuses bandes armées autour de son royaume, menaçant même la paix de Juda. Ce qui caractérise surtout Josaphat, c'est qu'il est remarquable par sa piété. Il a une confiance entière dans le secours du Dieu de ses pères, et cela se manifeste d'une manière forte lorsque, menacé par un peuple étranger, il convoque tout Juda à un grand jeûne national et fait une prière de foi remarquable. La prière de foi de Josaphat s'exprime ainsi. S'il nous survient quelque calamité, l'épée, le jugement, la peste ou la famine, nous nous présenterons devant le temple de Jérusalem et devant toi, car ton nom est dans cette maison. Nous crierons à toi du sein de notre détresse et tu exauceras et tu sauveras. Dans l'épreuve, il ajoute, nous ne savons ce que nous devons faire, mais nos yeux se tournent vers toi. Il confesse son impuissance face à la menace de ses ennemis, montrant par là qu'il n'y a pas d'orgueil en lui et qu'il s'attend totalement à la délivrance de l'Éternel. Dieu répond à cette prière et lui ordonne d'aller sans crainte au combat. Josaphat obéit et l'Éternel lui accorde une délivrance extraordinaire. Nous aussi, enfants de Dieu de la Nouvelle Alliance, dans le sang de Jésus, nous faisons de telles prières de foi. Des prières qui proclament la souveraineté de Dieu, son alliance et ses promesses, sa présence en nous et dans l'Église par le Saint-Esprit. Comme le fait Josaphat dans sa prière, nous confessons la bonté de Dieu, ainsi que notre totale dépendance et soumission de cœur. Josaphat est plus qu'un roi, il est un véritable homme de Dieu. Il ramène le peuple idolâtre au Dieu de ses pères, et quand il est dans l'épreuve de la guerre, il se confie entièrement en l'Éternel par des prières de foi qui montent de son cœur et que son Seigneur accueille et qu'il exauce au temps voulu par lui seul pour le bien de ses enfants. Cette chronique vous a été proposée par Bruno Oldani et Jacques Cudeville.

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1: Bonjour mon ami, je suis heureux que vous vous soyez joint à moi, où que vous soyez. Vous êtes peut-être assis dans un pub en Irlande, en train de m'écouter, ou vous êtes peut-être en Éthiopie en train de m'écouter. Vous êtes peut-être quelque part en Amérique du Sud. Vous êtes peut-être au cœur de l'Europe. Vous êtes peut-être sur l'une des îles du Pacifique. Vous êtes peut-être quelque part en Asie. Nous diffusons dans le monde entier et dans de nombreuses langues. Mais ce qui m'étonne, c'est que, bien que le monde soit si vaste et compte des milliards d'habitants, Dieu nous voit individuellement. Il connaît le langage secret de votre cœur. Je crois qu'à travers le temps que nous passons ensemble ici dans la parole de Dieu, Dieu va communiquer avec vous d'une manière que vous comprendrez. Il va vous parler d'une manière qui vous permettra de savoir qu'il vous voit. Nous sommes actuellement dans le livre des Philippiens, et j'ai récemment partagé quelques messages tirés de ce livre. Il est tellement riche. C'est l'une des épîtres de Paul écrites en prison. Alors qu'il était emprisonné à Rome, il a écrit le livre des Philippiens et leur a donné de précieux conseils inspirés par le Saint-Esprit. Lors de mon dernier message, nous avons examiné le chapitre 1, verset 11, où il dit vouloir qu'ils soient remplis du fruit de justice qui vient par Jésus-Christ à la gloire et à la louange de Dieu. Tout le monde est rempli de quelque chose. Et il est très intéressant d'analyser les différentes choses dont la Bible dit que les gens peuvent être remplis. Elles ne sont pas toutes bonnes, mais tout le monde est rempli de quelque chose. Dieu veut que nous soyons remplis du fruit de justice, ce qui signifie que le don de la justice que nous recevons est le salut. Les Écritures disent, à propos de Jésus, « Celui qui n'a pas connu le péché, il l'a fait devenir péché pour nous, et que nous sommes considérés comme justes grâce à son sang. » Vous êtes aussi juste devant Dieu que vous pouvez l'être dès l'instant où vous acceptez Jésus-Christ comme votre Seigneur et Sauveur. Mais ensuite vient le processus qui consiste à prendre ce que Dieu a mis en nous et à le manifester à l'extérieur dans nos attitudes, nos relations, nos paroles, nos affaires, nos relations avec les autres et dans notre vie privée, lorsque personne ne nous voit à part Dieu. Ce sont là les fruits de la justice. Nous avons déjà parlé de certains de ces fruits. Ésaïe a dit « L'œuvre de la justice, ce sera la paix, et le produit de son activité, ce sera la tranquillité et la sécurité pour toujours. » Les dons de l'Esprit en Galates 5 peuvent tous être considérés comme le fruit d'un esprit qui a été réconcilié avec Dieu. L'amour, la joie, la paix, la fidélité, la maîtrise de soi, etc. Gagner d'autres personnes à Christ et les amener dans le royaume de Dieu est un fruit qui devrait se manifester dans notre vie et qui devrait rendre gloire à Dieu. Il existe de nombreux autres fruits mentionnés dans la Bible, mais il s'agit essentiellement de faire ressortir vers l'extérieur la vie que Dieu a mise en nous. L'un des principaux moyens d'y parvenir, que nous avons déjà examiné et discuté précédemment, consiste à être ouvert à la correction de Dieu, être disposé à être corrigé à travers sa parole. Que cette correction vous parvienne en lisant et en étudiant la parole de Dieu, que vous devez décider de considérer comme votre autorité ultime dans toutes les questions de conscience et de vie, ou qu'elle vous parvienne par l'intermédiaire d'un prédicateur lorsque vous écoutez la parole prêchée, ou par l'intermédiaire d'un frère ou d'une sœur dans le Seigneur qui partage avec vous dans un esprit d'amour en apportant une correction dans votre vie. À propos de n'importe quoi, simplement en disant « ton attitude ne glorifie pas Dieu » et « la façon dont tu gères ton argent n'est pas correcte ». Tu dois mettre le royaume de Dieu en premier et rechercher sa justice. Et toutes ces autres choses te seront ajoutées. Tu dois honorer le Seigneur avec la première partie de tes revenus. Cela peut concerner vos enfants, cela peut concerner des négociations commerciales, peu importe ce que c'est. Je remercie Dieu pour les amis qui sont suffisamment proches de nous et qui nous aiment suffisamment pour nous dire la vérité. Le livre des Proverbes dit « Les blessures d'un ami prouvent sa fidélité, tandis que les baisers d'un ennemi sont trompeurs ». Mon ami, la flatterie ressemble beaucoup au parfum. Elle sent bon, mais il ne faut pas l'avaler. Un véritable ami vous dira la vérité. Si vous faites des erreurs, si votre attitude est mauvaise, il vous le dira. Lorsque nous sommes ouverts à cette correction et que nous y répondons, les Écritures disent que c'est l'une des façons dont ces fruits se manifestent dans notre vie. Jésus lui-même en a d'ailleurs parlé. Dans l'Évangile de Jean, au chapitre 15. En Jean 15, 1 et 2, Jésus a dit, « C'est moi qui suis le vrai cep, et mon Père est le vigneron. Tout sarment qui est en moi et qui ne porte pas de fruit, il l'enlève. Et tout sarment qui porte du fruit, il le taille afin qu'il porte encore plus de fruits. » Jésus est le cep. Lorsque je lui donne ma vie, je suis intimement lié à lui. La vie du cep coule dans les sarments. Je participe à sa nature divine, a déclaré Pierre. Le Seigneur veut que nous portions du fruit et il nous taille. J'avais une vigne qui poussait sur le côté de ma maison. Il y avait une grande clôture sur le côté de ma maison. Je n'arrivais pas à obtenir le moindre raisin. C'était tellement frustrant. J'en ai donc parlé à un ami qui travaillait dans des vignobles et qui s'y connaissait en matière de culture du raisin. Je lui ai demandé de l'aide. Il m'a dit « Bayless, pas de problème ». Il a pris ses cisailles et a coupé ma vigne. Elle ressemblait à un bâton accroché au mur. « Qu'as-tu fait ?» Je l'ai taillé. Il m'a dit « Toute l'énergie de cette vigne est concentrée dans ses branches et ses feuilles, et elle n'a pas assez d'énergie pour produire des fruits, car elle consacre toute son énergie à des zones non essentielles. Elle ne peut donc pas faire ce qu'elle est censée faire. Il faut les tailler et les couper. » J'ai répondu « Oh, d'accord. » J'étais tellement surpris. Elle a commencé à pousser après cette taille, et soudain, des grappes de raisin ont commencé à apparaître partout. J'ai eu tellement de fruits de cette vigne, j'ai donné des grappes de raisin aux voisins. Tout notre comptoir de cuisine était rempli de grosses grappes de raisin succulentes parce qu'elle avait subi un processus de taille. Lorsque nous sommes en communion étroite avec le Seigneur, lorsque nous passons du temps avec lui, ce qui est également très important, il nous corrige. Oui, il nous aime, oui, il nous réconforte, mais la Bible dit « Moi, je reprends et je corrige tous ceux que j'aime ». Le Seigneur reprend, il corrige ceux qu'il aime. Si quelqu'un est dispensé de la correction, c'est qu'il est un enfant illégitime et non un fils. J'aime suffisamment mes enfants pour les corriger. Quand ils étaient petits, je les corrigeais pour leur bien, car je savais que s'ils ne changeaient pas l'attitude qu'ils manifestaient, cela leur ferait du mal plus tard dans la vie. Je les ai peut-être traités durement quand ils étaient jeunes. Ils détestaient cela et ce n'était pas joyeux pour eux, mais plus tard, cela a produit de bons fruits dans leur vie. Je les ai préservés de beaucoup de souffrances plus tard dans leur vie parce que je les aime. Le Seigneur fait la même chose avec nous. Il nous taille. Il s'occupe des mauvaises attitudes. Il s'occupe des mauvaises pensées. Il s'occupe des mauvaises actions. Il s'occupe des mauvaises paroles. Il nous corrige. Comment fait-il cela? Eh bien, il poursuit au verset 3. « Déjà, vous êtes purs à cause de la parole que je vous ai annoncée. » Il a dit « Tout sarment qui porte du fruit, il le taille afin qu'il porte encore plus de fruits. Déjà, vous êtes purs à cause de la parole que je vous ai annoncée. » En fait, le mot traduit par « pur » au verset 3 est le même que celui traduit par « taille » au verset 2. Jésus a dit « Vous êtes déjà taillés à cause de la parole que je vous ai annoncée. » Il nous taille par sa parole. Il ne vous taille pas par des accidents de voiture ou en apportant la maladie dans votre vie. Il ne vous taille pas en vous apportant des catastrophes et des chagrins. Il vous taille par sa parole et nous avons le choix. Le livre des Hébreux, qui s'adresse aux chrétiens, dit « Si vous êtes dispensé de la correction, vous êtes enfant illégitime. Eh bien, s'il s'agit d'un accident de voiture, si cela m'est imposé, je n'ai pas le choix. » S'il s'agit d'une maladie qui m'est imposée, je n'ai pas le choix. Mais il dit spécifiquement en Hébreux 12 aux croyants que si vous êtes dispensé de la correction, en d'autres termes, si vous la refusez, vous serez comme un enfant illégitime, vous perdrez vos droits d'aînesse, vous perdrez votre autorité. Rien de tout cela ne fonctionne sans la correction du Seigneur. Jésus dit donc ici, « Je vous taille par ma parole ». J'ai le choix de répondre ou de ne pas répondre à cela. Il y a beaucoup de gens dans l'Église. Oui, beaucoup de gens. Je ne dis pas que c'est la plupart des gens, mais il y en a beaucoup. Lorsque la parole va à l'encontre de ce qu'ils pensent, ils croisent parfois les bras et disent « Non, je ne ferai pas cela, je ne vais pas donner la dîme, je ne vais pas donner la première partie de mes revenus à l'Église, je ne vais pas traiter ma femme comme Christ aime l'Église. Je suis le chef de cette maison et les choses se passeront comme je le veux. » Le mari est plutôt un dictateur et la femme se révèle être une manipulatrice plutôt que de répondre à son mari avec honneur, comme l'Église est censée répondre à Christ. Ou encore qu'il s'agisse d'élever nos enfants ou de traiter ceux dont la Bible dit « Bénissez ceux qui vous maudissent, priez pour ceux qui vous maltraitent ». Certaines personnes disent « Je ne ferai pas cela ». Vous serez sans correction, vous serez traité comme un enfant illégitime. Les droits et privilèges qui vous appartiennent en tant que fils ou fille de Dieu ne fonctionneront pas pour vous si vous refusez la correction du Seigneur. Jésus nous corrige donc à travers sa parole et nous avons le choix d'accepter ou non. Verset 4. « Demeurez en moi et je demeurerai en vous. Le sarment ne peut pas porter de fruits par lui-même sans rester attaché au cep. Il en va de même pour vous si vous ne demeurez pas en moi. » Verset 5. « Je suis le cep, vous êtes les sarments. Celui qui demeure en moi, le mot « demeurer » signifie maintenir une communion vivante. Vous devez rester en communion avec Jésus. Votre vie doit tourner autour de Jésus, tout ce que nous faisons doit revenir à lui. En fait, la Bible appelle Jésus la pierre angulaire. Une pierre angulaire était posée en particulier dans le monde antique, exactement au nord, au sud, à l'est et à l'ouest. Ses dimensions étaient exactes, elle avait une taille précise et était posée de manière spécifique. Toutes les autres dimensions du bâtiment étaient prises à partir de cette pierre angulaire principale afin de s'assurer que tout était aligné. Si le bâtiment n'était pas aligné, il se basait sur la pierre angulaire afin de tout aligner parfaitement. Notre vie doit être ainsi. Au verset 8, il dit « Ce qui manifeste la gloire de mon Père, c'est que vous portiez beaucoup de fruits. Vous serez alors vraiment mes disciples. » Intéressant, je ne sais pas si vous l'avez remarqué ou non, mais ici, il passe du verset 2, où il parle de porter du fruit, au verset 5, où il mentionne porter plus de fruits, puis au verset 8, où il parle de porter beaucoup de fruits. En fait, il passe de fruits à plus de fruits, puis à beaucoup de fruits. Puis au verset 16, il dit « Afin que votre fruit demeure ». Je vais vous lire le verset 16 où Jésus dit « Ce n'est pas vous qui m'avez choisi, mais c'est moi qui vous ai choisi. Et je vous ai établi afin que vous alliez, que vous portiez du fruit et que votre fruit demeure. Alors ce que vous demanderez au Père en mon nom, il vous le donnera. » Dans ce processus, Jésus parle donc de demeurer en lui, d'être taillé, corrigé et purifié par sa parole. Nous passons du fait de porter du fruit à celui d'en porter plus, puis beaucoup, jusqu'à avoir un fruit qui demeure. Il y a tout un processus. La vie chrétienne est une vie de croissance, mon ami, et Dieu veut que vous grandissiez. La fécondité de notre vie devrait augmenter et Jésus a dit que le Père serait glorifié. C'est exactement ce que l'apôtre Paul a écrit aux Philippiens 1:11, « Afin que vous soyez remplis du fruit de justice qui vient par Jésus-Christ à la gloire et à la louange de Dieu. » Dieu désire que vous portiez beaucoup de fruits. Poursuivons notre lecture en Philippiens 1, 12 et 13, où Paul leur écrit quelque chose d'intéressant. « Je désire que vous le sachiez, frères et sœurs, ce qui m'est arrivé a plutôt contribué au progrès de l'Évangile. En effet, dans tout le prétoire et partout ailleurs, personne n'ignore que c'est pour Christ que je suis en prison. » Il écrit depuis une prison romaine. « Je veux que vous sachiez que ce qui m'est arrivé, tout ce que j'ai traversé, a contribué au progrès de l'Évangile. »
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1: Paul a été arrêté, s'est retrouvé en prison à Rome et a déclaré « Plutôt que d'entraver l'Évangile, Dieu s'est servi de ce qui m'est arrivé pour accélérer la prédication de l'Évangile. Ce que le diable voulait utiliser pour le mal, Dieu l'a transformé en bien. Mon ami, Dieu peut faire cela dans votre vie. L'un des thèmes principaux que nous trouvons ici dans le livre des Philippiens est la joie. » Je le répète, réjouissez-vous. Il parle d'être joyeux et de se réjouir encore et encore. Bien qu'en prison, Paul a gardé une attitude joyeuse, et vous devez faire de même au milieu de vos épreuves. Dieu peut transformer ce qui est mauvais en quelque chose de bon. Paul n'a pas dit « Cela a contribué au progrès de ma prospérité et à mon confort personnel ». Il a dit, « Ce qui m'est arrivé a plutôt contribué au progrès de l'Évangile. » En effet, dans tout le prétoire et partout ailleurs, personne n'ignore que c'est pour Christ que je suis en prison. Quelqu'un pourrait se demander, « Comment est-ce possible? Comment sa doctrine pourrait-elle être juste ou sa vie être juste alors que toutes ces mauvaises choses lui sont arrivées ?» Ce n'est pas parce qu'une personne est au milieu d'une épreuve difficile que cette personne ou sa doctrine est mauvaise. Ce n'est pas parce que tout va bien pour quelqu'un que sa doctrine ou sa vie est juste. L'apôtre Paul a dit ceci en 2 Timothée 2:9. À cause de l'Évangile, je souffre au point d'être enchaîné comme un malfaiteur, mais la parole de Dieu n'est pas enchaînée. Il a également écrit dans l'Épître aux Philippiens, dans tout le prétoire et partout ailleurs, personne n'ignore que c'est pour Christ que je suis en prison. Dans ce verset, le mot prétoire désigne littéralement toute la garde prétorienne. Il s'agissait de la garde impériale de Rome, 10 000 soldats choisis et sélectionnés. Ils constituaient l'une des influences les plus puissantes de Rome, tant sur le plan politique que sur le plan militaire. Paul est enchaîné à un soldat 24 heures sur 24, 7 jours sur 7, et il travaille par roulement. Un membre de la garde prétorienne est donc enchaîné à Paul en permanence. Ses amis étaient autorisés à lui rendre visite. Alors qu'il est prisonnier, alors qu'il est enchaîné à ses gardes qui se relaient, les gardes l'ont entendu prêcher. Ils l'ont entendu prier, ils l'ont entendu enseigner, ils l'ont entendu dicter la Bible. Imaginez cela. Je suis sûr qu'il leur a témoigné et qu'il a parlé avec eux. L'Évangile atteignait maintenant ceux qui n'y avaient pas encore eu accès. Toute la garde prétorienne avait maintenant entendu le message de Christ. Dieu a transformé le mal en bien. Le diable disait certainement, « Il faut que je me débarrasse de cet apôtre Paul. Il sème le trouble partout où il va. Je vais le faire jeter dans une prison romaine. » Mauvaise décision, monsieur le diable. Maintenant, toute la garde prétorienne a entendu le message de Christ. Puis Paul a dit, « Et partout ailleurs. » Qu'est-ce que cela signifie « partout ailleurs » Jusqu'où cela allait-il quand il a dit « partout ailleurs » Eh bien, poursuivons notre lecture en Philippiens 4, 22. Écoutez ce qu'il dit dans la même épître. « Tous les saints vous saluent. » Ce sont les saints qui se trouvent à Rome, les amis qui lui rendent visite en prison, mais... en particulier ceux de l'entourage de l'empereur. Les membres de la famille royale, la famille la plus puissante du monde connue, ont entendu l'Évangile et sont venus à Christ. Alors que Paul dicte ses lettres, ils disent « Veuillez transmettre nos salutations aux croyants des autres régions ». Imaginez cela. Toute la garde prétorienne a entendu l'Évangile, mais également les membres de la famille royale. Dieu s'est certainement servi de cela d'une manière sans précédent. Paul a donc dit, à propos de tout ce qui lui était arrivé, cela a plutôt contribué au progrès de l'Évangile. D'autres ont désormais trouvé le courage de prêcher en voyant Paul faire preuve d'assurance et de joie dans ses souffrances. Ils ont vu que Paul a continué avec joie et assurance malgré ses épreuves. Cela a encouragé d'autres à faire preuve d'assurance dans leur évangélisation. Ils savent que s'ils doivent être escortés de la chair à la prison, ils seront en bonne compagnie. C'est un exemple remarquable de la façon dont Dieu peut transformer en bien ce que l'ennemi tente de faire pour le mal et faire avancer les desseins de Dieu. Au lieu d'intimider et de décourager les prédicateurs, Dieu s'en est servi pour les encourager et les inspirer, surtout lorsqu'ils ont été témoins du zèle et de la joie de Paul, et qu'ils l'ont vu, malgré les circonstances dans lesquelles il se trouvait, continuer à partager l'Évangile partout où des portes s'ouvraient à lui. Paul dit « Ce qui m'est arrivé a plutôt contribué au progrès de l'Évangile ». Le message est parvenu à la famille royale, à la garde prétorienne. Cela a encouragé d'autres à prêcher l'Évangile. Je suis peut-être en prison et je ne jouis pas de ma pleine liberté. Et vous devrez revenir pour les prochains messages, car nous allons découvrir que Paul a parlé de leur prière pour sa libération. D'ailleurs, Dieu a exaucé cette prière. Mais cela fera l'objet d'un prochain message, car j'aimerais encore vous partager certaines choses en rapport avec ce dont nous parlons. Ceux qui ont été encouragés à prêcher se répartissaient en deux catégories, et Paul parle d'eux. Ceux qui avaient de mauvaises motivations et ceux qui avaient de bonnes motivations. Il voit que Paul est en prison, mais qu'il tient bon. Il ne s'est pas laissé intimider, il est courageux. Ils sont donc inspirés, mais certains d'entre eux ont un cœur mauvais, tandis que d'autres ont un cœur bon. Écoutez ces versets. Versets 15 à 17. Certains, il est vrai, proclament Christ par jalousie, avec un esprit de rivalité, mais d'autres le proclament avec de bonnes intentions. Les uns agissent par amour, sachant que je suis là pour la défense de l'Évangile. Les autres, animés d'un esprit de rivalité, annoncent Christ avec des intentions qui ne sont pas pures et avec la pensée d'augmenter les souffrances de ma détention. Intéressant. Quand il dit que ceux qui ont de mauvaises motivations prêchent l'Évangile par esprit de rivalité, en grec, cela signifie littéralement faire campagne pour obtenir un poste. C'est le terme utilisé pour désigner la campagne électorale. L'idée est que leur motivation pour prêcher est d'obtenir des votes pour eux-mêmes. C'est comme s'ils disaient « Paul est en prison, nous allons profiter de la notoriété dont il jouissait auparavant pour nous mettre en avant ». Ils se disputent les partisans, les adeptes, la reconnaissance et l'argent. C'était honteux, mais c'était la réalité. La triste réalité aujourd'hui, et je n'ai pas besoin de vous le dire car nous le savons, c'est que tout comme à l'époque de Paul, certains utilisent le ministère comme un moyen de s'enrichir. Ils utilisent les dons que Dieu leur a donnés à leur propre fin. Mais Dieu merci, tout le monde n'entre pas dans cette catégorie. Je dirais que la plupart prêchent l'Évangile avec des motivations pures ou avec de bonnes intentions. Comme l'apôtre Paul l'a dit, ils le font par amour, avec de bonnes intentions. Ils le font pour les bonnes raisons. Je crois que la plupart des gens entrent dans cette catégorie. Alors que dit l'apôtre Paul à ce sujet? Il sait que certaines personnes prêchent pour de mauvaises raisons. Beaucoup de gens prêchent pour les bonnes raisons. Que dit-il? Écoutez le verset 18 où il dit « Qu'importe, de toute manière, que ce soit pour de mauvaises raisons, que ce soit sincèrement, Christ est annoncé. Je m'en réjouis et je m'en réjouirai encore. » Il dit « Je vais simplement me réjouir parce que Christ est annoncé, car même si leur cœur est mauvais, leur doctrine est bonne et Dieu confirme la parole là où les gens y croient. » Ce n'est pas parce que Dieu a confirmé la parole qu'il approuve automatiquement le ministre. La vie et les motivations d'un ministre peuvent être mauvaises, mais si ce qu'il prêche est juste, si quelqu'un y croit, Dieu confirme la parole par des signes qui l'accompagnent. Ainsi, ce n'est pas parce que de bonnes choses se produisent que cela signifie que la vie ou les motivations du prédicateur sont approuvées. Mais Dieu confirme sa parole. Il soutient sa parole partout où elle est crue. Aussi, Paul a dit, « Je pourrais être déçu par cela, je pourrais être découragé par cela, mais je vais me réjouir, parce qu'au moins, Christ est annoncé. » Oui, leur cœur est mauvais, mais le message est juste et les gens seront sauvés lorsqu'ils entendront ce message. Des vies seront restaurées lorsqu'ils entendront ce message. Une dernière réflexion pour conclure. Paul a dit « Je m'en réjouis et je m'en réjouirai encore ». Se réjouir est un choix, cela ne dépend pas de notre situation. Paul a dit « Certaines personnes essaient d'augmenter mes souffrances et de me rendre malheureux, mais cela ne marchera pas. Je me réjouirai, je choisis de me réjouir ». La joie ne dépend pas de notre situation. Vous traversez peut-être une période difficile que vous n'avez jamais connue auparavant. Je vous encourage, mon frère, ma sœur, levez les mains et commencez simplement à vous réjouir dans le Seigneur. Chantez ses louanges, car il est là, avec vous. Il est pour vous, il ne vous abandonnera pas, il ne vous délaissera pas. Dieu vous connaît et vous aime. Je n'ai plus de temps, mais je prie simplement pour que Dieu vous bénisse abondamment. À bientôt.

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Philippiens chapitre 3. Paul met sa confiance en Jésus seul. Et maintenant, mes frères et mes sœurs, soyez dans la joie à cause du Seigneur. Cela ne me dérange pas de vous écrire les mêmes choses, et pour vous, c'est plus sûr. Attention aux mauvais ouvriers, à ces chiens qui donnent trop d'importance à la circoncision. Les vrais circoncis, c'est nous. En effet, nous servons Dieu avec l'aide de son Esprit. Nous nous vantons à cause du Christ Jésus. Nous ne mettons pas notre confiance en nous-mêmes. Pourtant, moi, je pourrais avoir confiance en moi-même. Si quelqu'un d'autre peut penser qu'il a raison d'avoir confiance en lui-même, moi, je peux le penser encore plus. J'ai été circoncis 8 jours après ma naissance. Je suis né israélite, de la tribu de Benjamin. Tous mes ancêtres sont juifs et j'obéissais à la loi de Moïse, comme un pharisien fidèle. J'y tenais tellement que j'ai fait souffrir l'Église. Au sujet de la justice qui vient de la loi, on ne pouvait rien me reprocher. J'ai cru gagner beaucoup avec ces choses-là, mais maintenant, à cause du Christ, je trouve que c'est une perte. Connaître le Christ Jésus, mon Seigneur, voilà le plus important. À mon avis, tout ce qu'on gagne, ce n'est rien à côté de cette connaissance. Pour lui, j'ai tout abandonné. Pour gagner le Christ et pour être uni à lui, je considère toutes ces choses-là comme des ordures. Je ne suis pas juste parce que j'obéis à la loi, mais parce que je crois au Christ. C'est Dieu qui rend juste, et il rend juste celui qui croit. La seule chose que je veux, c'est connaître le Christ et connaître la puissance qu'il a fait se lever de la mort. Ce que je veux, c'est souffrir avec lui et lui ressembler dans sa mort. Ainsi, j'espère que je pourrai, moi aussi, me lever de la mort, courir vers le but. Je ne veux pas dire que j'ai déjà atteint le but ou que je suis déjà parfait. Mais je continue à courir pour saisir le prix parce que le Christ Jésus m'a déjà saisi. Non, frères et sœurs, je ne pense pas que j'ai déjà obtenu le prix. Mais j'oublie la route qui est derrière moi. Je suis tendu en avant et je fais la seule chose importante. Courir vers le but pour gagner le prix. Dieu nous appelle d'en haut à le recevoir par le Christ Jésus. Nous qui sommes des chrétiens adultes, nous devons penser de cette façon. Et si, sur un point, vous pensez autrement, Dieu vous éclairera aussi là-dessus. En tout cas, continuons la même route que nous avons suivie jusqu'à maintenant. Frères et sœurs, imitez-moi. Nous avons donné l'exemple. Alors, regardez ceux qui vivent en suivant cet exemple. Oui, je vous l'ai dit souvent, et je le dis aujourd'hui en pleurant. Beaucoup de gens vivent comme des ennemis de la croix du Christ. Ils finiront par se perdre. Leur Dieu, c'est leur ventre, et ce qui doit les couvrir de honte, ils s'en vantent. Eux, ils pensent seulement aux choses de la terre. Notre patrie à nous est dans les cieux, et celui que nous attendons comme sauveur, le Seigneur Jésus-Christ, viendra des cieux. Alors, il changera notre faible corps pour le rendre semblable à son corps glorieux. En effet, il est assez puissant pour tout mettre sous son pouvoir.

La météo pour ce mardi 16 juin, le temps devient chaud et lourd au sud avec quelques averses ou orages possibles en fin de journée des Pyrénées au Massif central et aux Alpes. Les températures pour ce mardi matin, 12 degrés sur Strasbourg, 13 à Lille, 15 degrés pour Cherbourg, Lyon et Brest, 16 degrés pour Paris et Orléans, 17 degrés pour Nice et Toulouse, 18 à Bordeaux et Marseille, 19 degrés sur Biarritz et Ajaccio. Et pour l'après-midi de ce mardi, dans la moitié nord, entre 20 et 29 degrés, il fera 20 degrés sur la Bretagne, 23 en Normandie, 25 sur les Hauts-de-France et en Alsace, 29 degrés sur l'Île-de-France et le centre-Val de Loire. Dans la moitié sud, entre 24 et 32 degrés, il fera 24 sur la région de Biarritz, 26 en Corse, 28 en région bordelaise et dans la vallée du Rhône, 28 à 29 le long de la Méditerranée et 32 degrés en Occitanie.

Bonjour, alors que le dépistage de l'exposition au cadmium en laboratoire de ville est remboursé pour les patients à risque depuis ce mardi, Pierre Souvet, cardiologue, fondateur de l'association Santé Environnement France, déplore que les populations ciblées par ce dépistage ne correspondent pas à la réalité de celles à risque d'être contaminées. Il appelle les autorités à agir concrètement et à prendre toutes les mesures de cet enjeu de santé publique. Peu après un épisode de chaleur inédit en mai, une vague de chaleur plus intense s'installe progressivement en France cette semaine. Samedi et dimanche, les 40 degrés pourraient être atteints sur une grande partie du centre du pays. Le gouvernement annonce la fermeture temporaire d'un site officiel destiné aux volontaires pour des missions de bénévolat. Je veux aider.gouv.fr en raison d'un piratage. Des données auraient été extraites. Selon les premières analyses, quelques 550 000 comptes sont concernés par une extraction de données personnelles d'utilisateurs. Aucun compte utilisateur n'a été compromis, ni aucun mot de passe. Un véritable point de bascule, un rapport de l'Institut Reuters pour l'étude du journalisme indique que les réseaux sociaux et plateformes vidéo sont devenus pour la première fois cette année la principale source d'information mondiale. Utilisée par 54% des répondants, ils se retrouvent désormais devant la télévision et les médias traditionnels dont le modèle économique est menacé. Le gouvernement va déployer un outil conversationnel d'intelligence artificielle auprès d'environ 1 million d'agents de la fonction publique d'État pour un coût estimé à 700 000 euros, incluant l'accès au modèle de Mistral. Cet outil destiné à l'assistance dans les tâches quotidiennes est notamment censé fluidifier la gestion de certaines procédures judiciaires, notamment. C'est la fin de ce flash, une très bonne journée à notre écoute. Bonjour au football, Coupe du Monde, sensation à Atlanta hier, l'Espagne qui figure parmi les grands favoris a été tenue en échec par la modeste équipe du Cap Vert, 0 partout pour son entrée dans la compétition. La Rora n'a visiblement pas su trouver la clé pour marquer face à la valeureuse défense des requins bleus, et ce malgré la possession du ballon et des tirs cadrés. Foot toujours, Pierre Sage quitte le RC Lens pour rejoindre Crystal Palace au sortir d'un exercice 2025-2026 historique qui a vu le Racing Club de Lens se qualifier pour la Ligue des Champions et remporter sa première Coupe de France. L'entraîneur a informé la direction du club de sa volonté de quitter ses fonctions. Ainsi, le Racing a conclu un accord avec le Crystal Palace FC pour le transfert définitif du technicien vers le sud de Londres. Tennis, un an presque jour pour jour après leur quart de finale sur le gazon du Challenger de Nottingham, Terence Atman, 53e mondial, et Martin Landalou, 55e, se retrouve

retrouver hier au premier tour du tournoi de Halle. Le nordiste seul français présent dans le tableau allemand resté sur 5 défaites d'affilée, mais il a mis fin à cette triste série en l'emportant sur le score de 6-3, 3-6, 7-6 en 2h17 de jeu. Auteur de 10 aces, il n'a perdu qu'une fois son service. Le voici donc en 8ème de finale avec l'assurance de gagner 4 places au classement lundi prochain. Au tour suivant, Atman affrontera le vainqueur du match entre Thomas Echeverry et Daniil Medvedev qui aura lieu aujourd'hui. Basket, l'ASVEL a annoncé hier le départ de Pierrick Poupé, à qui rien n'a été proposé pour la suite. Une nouvelle qui laisse le champ libre à Tony Parker qui pourrait être très vite nommé entraîneur pour la saison prochaine. C'est la fin de ce flash, une très bonne journée à toutes et à tous.

0: chasser les démons, il faut avoir un Jésus plus grand que les démons. Et la vérité, c'est que Jésus est infiniment plus grand que les démons. Mais parfois, notre perception devient faussée lorsque nous tombons dans un piège très courant, le piège de la démonologie. La démonologie, c'est l'étude des démons. Et je ne dis pas qu'il faut rester ignorant ou qu'il ne faut rien apprendre sur le monde spirituel, mais il existe un piège dangereux. Croire que connaître les ténèbres vous protège ou vous donne un avantage spirituel. Certains chrétiens finissent même par voir des démons partout. Et ils se déresponsabilisent en adoptant une mentalité de victime. Ce n'est pas moi, c'est un démon. Dans cette vidéo, je vais vous montrer pourquoi la fascination pour les ténèbres peut affaiblir votre foi. Et surtout, où se trouve la véritable autorité spirituelle pour vaincre les démons. Et vous allez découvrir que la clé n'est pas de connaître davantage l'ennemi, mais de connaître davantage Jésus. 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Vraiment Libre, c'est 14 jours de formation en vidéo. 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Dans cette formation, je vous explique les bases bibliques de la délivrance, comment collaborer avec le Saint-Esprit pour devenir plus libre en Jésus, mais aussi pour libérer ceux qui vous entourent. Parce que Jésus a dit, voici les signes qui accompagneront ceux qui auront cru en mon nom. Ils imposeront les mains aux malades et les malades seront guéris. Mais il a aussi dit, d'abord, ils chasseront les démons. Et donc, c'est le privilège de chaque enfant de Dieu de pouvoir chasser les démons. Et donc, dans cette formation, on vous explique comment annuler l'influence de la sorcellerie, briser les malédictions, les liens d'âme, comment exercer le discernement des esprits, comment... quelles sont les bases bibliques de la délivrance et comment collaborer avec le Saint-Esprit, mais aussi tout ce qui concerne les objets démoniaques, les maisons hantées, les maris et les femmes de nuit, qui sont des choses qui sont très courantes. Et il y a plus de 30 000 personnes qui ont fait cette formation et vous allez vraiment être bénis. Donc le lien est dans la description, vraimentlibre.com. Alors, tout d'abord, ce qu'il faut comprendre, c'est qu'il y a un piège à être fasciné par les ténèbres. Certains chrétiens sont fascinés par le diable. D'ailleurs, on voit bien, lorsque je fais des vidéos où ça parle du diable ou du combat spirituel, il y a beaucoup plus de vues que lorsque je parle du jeûne. Et l'idée, c'est qu'on peut être friand d'informations sur le diable et sur les ténèbres. Il y a une partie des informations qui sont pertinentes. Mais c'est important de se souvenir qu'on doit parler plus de Jésus que du diable. Dans le cas de cette vidéo, mon but est de vous aider à être libre. C'est parce que je parle de la délivrance. Mais il peut y avoir une fascination, il peut y avoir une curiosité malsaine à passer plus de temps à se documenter sur les ténèbres ou sur les démons, sur la sorcellerie, sur le satanisme, que sur Jésus. Ce que vous contemplez a un impact sur vous. La Bible nous dit que lorsque nous le contemplons, lui, nous sommes transformés à son image. Si vous passez du temps... eh bien, à contempler des choses vulgaires ou obscènes, ça va affecter votre âme. Si vous passez du temps à contempler ou à étudier les ténèbres, ça va aussi vous impacter. Donc, c'est important que vous preniez garde, que vous protégiez votre âme. Parce que quand vous entendez des choses qui peuvent être choquantes, parce que lorsqu'on se met à étudier la sorcellerie, lorsqu'on se met à étudier les démons, on peut facilement être choqué, bouleversé, impressionné. Et l'impact... il ne va pas vous laisser indemne. Ça peut vous impressionner et affecter votre foi. Un petit peu comme les espions en Canaan. Ils sont allés voir le pays, ils sont allés examiner le pays, et eux, ce qu'ils ont retenu, c'est qu'il y avait des géants. Et ils se sont vus comme des sauterelles. Et ils ont douté que Dieu était avec eux. Caleb et Josué, eux, ils disaient, oui, il y a des géants, mais Dieu est avec nous. Alors, ils étaient conscients qu'il y avait des géants, mais leurs yeux étaient fixés sur le Seigneur et sur ses promesses. Le problème avec la démonologie, c'est que souvent les gens oublient Dieu, ils ont un Dieu lointain et ils sont impressionnés par les sacrifices, les rituels, tous les trucs surnaturels, les choses qui sont démonisées et ça vient affecter leur foi. Et ils se disent « Oula, ils ont peur, ils ont peur, ils ont peur, ils ont peur ». Mais du coup, qu'est-ce qui se passe? Eh bien, c'est que cette étude les amène à ne pas libérer les captifs. Parce que un chrétien est appelé à chasser les démons. Mais le but, ce n'est pas de chercher les démons. Le but, c'est d'aider les gens qui ont un démon pour qu'ils soient libres. Mais notre attention, elle est sur les gens qui souffrent et sur le Seigneur et pas sur les démons. Deuxièmement, ce qu'il faut comprendre, c'est que la vraie source de compréhension du monde spirituel, elle doit venir de la Bible. Si vous écoutez des gens qui ont pratiqué l'occultisme et qui vous expliquent ce qu'ils ont appris dans l'occultisme, ça peut être une source d'information. Cela dit, ce qu'il faut comprendre, c'est que l'ennemi est un menteur. L'ennemi détourne et pervertit les principes spirituels à son avantage. Et donc, les gens qui ont pratiqué l'occultisme ont certes une connaissance, mais elle est souvent affectée par du mensonge. Je vais vous donner un exemple. À un moment, j'ai prié pour la délivrance d'un homme qui était très avancé dans la sorcellerie. C'était un sorcier philippin et il faisait des opérations à main nue pour enlever des tumeurs, des choses comme ça. C'est très démoniaque. Et j'étais pas tout seul à prier pour la délivrance, mais j'ai prié avec lui. Et ce qui se passe, c'est que alors qu'il s'est tourné vers Jésus, il s'est repenti, maintenant il sert le Seigneur, il me disait, mais moi, alors qu'il voyait dans l'esprit, il dit, moi je n'allais pas vers ce qui était les ténèbres. Il y avait des choses que je voyais, c'était vraiment les ténèbres. Moi, j'allais que vers la lumière. Mais ces choses vers lesquelles il allait étaient pleinement occultes. Mais il était trompé parce que l'ennemi est un menteur. Donc, il ne pouvait pas s'appuyer sur ce qu'il avait vu, ce qu'il voyait clairement dans l'esprit. Il devait s'appuyer sur la parole de Dieu. Dans le monde spirituel, votre seule sécurité est la parole de Dieu. C'est pour ça qu'il est vraiment important. C'est peut-être vous regardez des vidéos sur YouTube, vous avez des expériences, des gens vous racontent des choses, vous entendez des témoignages, vous avez des visions, peu importe. Assurez-vous que ce que vous vivez, que ce que vous expérimentez est biblique. Parce que si vous n'êtes pas face à quelque chose qui est biblique, j'ai ma Bible ici, j'étais en train de la chercher, si vous n'êtes pas face à quelque chose qui est biblique, vous êtes en danger. La sécurité, elle est dans la Bible. Maintenant, c'est vrai qu'il existe différentes sortes de démons. Il y en a des plus grands, des plus petits. C'est vrai qu'ils peuvent avoir des noms différents. C'est vrai aussi qu'il y a des puissances différentes. Certains sont plus forts que d'autres. Mais ce n'est pas en apprenant la liste des démons que vous allez pouvoir les chasser. Parce que vous devez dépendre du Saint-Esprit. C'est lui qui met les choses en lumière. Des fois, les gens vont commencer à dialoguer avec les démons. Mais le démon, il est menteur. Donc, il n'y a qu'un seul texte dans la Bible où Jésus demande à un démon quel est son nom. Et il lui demande quand même de partir. Il ne commence pas à lui demander l'autorisation ou lui demander comment faire. Ce n'est pas au démon de vous expliquer comment le chasser. C'est le Saint-Esprit qui va vous conduire. C'est lui qui met les choses en lumière. Parce que si vous commencez à écouter les démons lorsque vous les chassez, ce qui va se passer, c'est qu'ils vont vous faire tourner en rond, ils vont vous mener en bateau. Donc, c'est la raison pour laquelle dans la formation Vraiment Libre, on a mis vraiment l'accent sur ce que dit la Bible et la dépendance au Saint-Esprit. Et on vous explique clairement comment exercer le discernement des esprits. Ce qu'il faut comprendre aussi, c'est que la vraie autorité spirituelle ne vient pas de la connaissance des démons. Ce n'est pas parce que vous connaissez des choses sur les démons que vous avez une autorité sur eux. Au contraire, c'est le fait d'être connu de Dieu qui va vous donner une autorité. Dans les Actes des Apôtres, à un moment, il y avait ces exorcistes ambulants qui avaient entendu parler que voilà, il y avait Paul qui prêchait Jésus. Et il avait comme une nouvelle technique à la mode. Il chassait les démons au nom de Jésus. Alors eux, ils ont essayé. Ils se sont adressés à ce démon. Il y avait un homme qui était possédé et ils lui ont dit au nom de Jésus que Paul prêche, sors. Et le démon leur a répondu. Il a dit, je sais qui est Paul, je sais qui est Jésus, mais vous qui êtes-vous? L'ennemi tremble et s'enfuit devant ceux qui sont connus de Dieu, pas devant ceux qui savent des choses sur les démons. Et donc c'est pour ça que, peut-être que oui, si vous regardez cette vidéo, ça vous intéresse, oui, vous intéressez à la délivrance, c'est super, mais assurez-vous que votre attrait principal est sur les choses de Dieu. Votre attrait principal, vos délices sont dans la présence de Jésus. Que ce qui fait votre délice, ce qui vous rassasie, c'est d'être dans sa présence et pas juste d'étudier les ténèbres. L'épître de Jacques nous dit « Soumettez-vous à Dieu, résistez au diable et il fuira loin de vous. » Donc, c'est notre dépendance à Dieu, notre dépendance au Saint-Esprit qui nous donne une autorité spirituelle. L'autorité spirituelle, elle se développe aussi comment? Donc, à pratiquer l'adoration, j'en ai parlé, mais aussi à obéir à sa parole dans le secret. Jésus dit « Celui qui m'aime, c'est celui qui obéit à ma parole. » C'est pas le tout de dire Seigneur, Seigneur, mais il faut obéir à la parole de Dieu. Et quand les gens mènent une double vie, l'ennemi le sait. Et donc c'est important, si vous voulez chasser les démons ou libérer les captifs, c'est important que vous soyez quelqu'un qui obéit à la parole de Dieu, que vous soyez un véritable disciple de Jésus. Troisièmement, une chose qui va vraiment fortement développer votre autorité spirituelle pour chasser les démons, c'est le jeûne. Il y a vraiment une puissance qui est relâchée dans le jeûne. Jésus en a parlé. Et donc, je vous encourage vraiment à apprendre à jeûner. J'ai écrit un livre sur le sujet qui s'appelle « Apprendre à jeûner ». Le lien est dans la description de cette vidéo. Mais si vous jeûnez, vous allez passer dans une autre dimension d'autorité spirituelle. Régulièrement, j'encourage des pasteurs à commencer à jeûner sérieusement. Et le témoignage est toujours le même. Voilà, j'ai jeûné 21 jours, j'ai jeûné 40 jours. Et depuis, je vois plus de délivrance. Avant, ça prenait des heures. Maintenant, c'est rapide. C'est clair. Je reçois des instructions du Seigneur où les démons obéissent rapidement. Pourquoi ? Parce que l'Épître aux Éphésiens nous dit que nous devons nous fortifier dans le Seigneur. Vous savez, ce chapitre très connu du combat spirituel dans Éphésiens chapitre 6, et il est parlé des ruses du diable et tout ça, et souvent les gens se disent « Ok, alors il faut étudier toutes les ruses du diable. » Mais il y en a vraiment beaucoup, et vous allez perdre votre temps. Ce qu'il faut, c'est se fortifier dans le Seigneur. Il est dit, Éphésiens chapitre 6, verset 10. Au reste, soyez puissants dans le Seigneur par sa force souveraine. Revêtez-vous de toutes les armes de Dieu afin de pouvoir tenir bon devant les manœuvres du diable. Donc l'idée c'est quoi? C'est que je puise ma force dans le Seigneur, dans sa présence, dans sa parole, dans le jeûne et la prière. Et à cause du fait que je deviens puissant en lui, je vais pouvoir tenir bon face aux ruses du diable. Tandis que si je passe mon temps à étudier les ruses du diable, mais que pendant ce temps-là, je ne me fortifie pas, eh bien lorsqu'elle vient attaquer, je suis sans force, je suis faible et je suis à sa merci. Un autre point que je voudrais vous partager maintenant, c'est que Jésus a remporté une victoire et un triomphe total sur les ténèbres. Lorsqu'on étudie la sorcellerie ou lorsque les gens s'intéressent à toute cette dimension de la démonologie, ils peuvent avoir l'impression que ces rituels, ces pratiques, ces cultes, ces sectes, toutes ces pratiques occultes qui sont encore présentes dans le monde ont une réelle puissance et sont encore comme en place. Alors c'est vrai que ces choses sont pratiquées. Mais la Bible nous dit que Jésus a remporté la victoire, il a triomphé, il a dépouillé les puissances de ténèbres. Et donc je dois avoir cette pleine conscience que lorsque je prie pour quelqu'un, pour qu'il soit libéré d'un démon, que Jésus a remporté la victoire. C'est ma conscience de la puissance du nom de Jésus, de qui il est, qui me permet d'exercer cette autorité. En tant que chrétien, je ne combats pas les démons. J'applique le triomphe que Jésus a remporté dans le combat qu'il a déjà mené contre eux. Donc, il existe de nombreux rituels et secrets occultes. Il existe de nombreuses façons par lesquelles quelqu'un peut être tenu par un démon ou par lesquels l'ennemi agit. Mais je dois me souvenir que le sang de Jésus est suffisant et qu'il parle plus fort que tous les autres sacrifices. Oui, les sorciers font des sacrifices et leurs rituels leur coûtent. Mais Jésus a déjà tout payé pour nous. Et donc, c'est important de réaliser que je suis en Jésus avec celui qui a triomphé, celui qui a remporté la victoire. Les ténèbres peuvent se cacher derrière des couches un petit peu pour se dissimuler. Alors, l'idée, c'est qu'il peut y avoir quelque chose qui est une apparence. Voilà, il y a une œuvre de l'ennemi, mais en dessous, il y a quelque chose de plus secret. Puis en dessous, il y a quelque chose d'encore plus secret. Mais la bonne nouvelle, c'est que le Seigneur, le Saint-Esprit, lui, il sait quelle est à la racine, qu'est-ce qui est à la source. Imaginez un arbre. Imaginez qu'il y a un gros arbre qui produit des mauvais fruits toxiques et avec des tas de feuilles mortes. Là, vous passez votre temps à ramasser les feuilles mortes ou les fruits toxiques ou à essayer de couper les branches. Le Saint-Esprit sait à quel moment la graine de cet arbre a été plantée. Et parce qu'il est hors du temps, vous pouvez déplanter cette graine et il n'y a plus d'arbre. C'est ça la puissance de prier, de chasser les démons avec le Saint-Esprit. C'est qu'on peut aller directement à la source et on gagne un temps fou. Plutôt que de commencer à prendre des listes, ok, démon 1, démon 2, démon 3, et lui dépend de lui, et puis des tableaux, si tu as tel symptôme, alors c'est tel démon. Non, il peut y avoir des symptômes identiques avec des démons différents. Et des fois, c'est pas un démon, des fois, c'est un traumatisme, des fois, c'est un problème émotionnel, des fois, c'est un problème physique, des fois, c'est un problème de sanctification, des fois, c'est un démon, des fois, c'est de la sorcellerie, ça peut être tellement de choses. Donc, c'est important que votre confiance soit basée sur le fait que Jésus a remporté la victoire. Et que vous vous attendiez, vous devez vous attendre, en développant une relation avec le Saint-Esprit, à ce que le Saint-Esprit vous révèle les choses qui sont cachées. Donc, quand vous priez pour quelqu'un, ne vous appuyez pas sur votre connaissance, mais appuyez-vous sur celui qui vit en vous, le Saint-Esprit, et qui, lui, sait toute chose. C'est la raison pour laquelle la simple dépendance du Saint-Esprit est suffisante. Parce que si vous développez l'écoute de Dieu, vous allez pouvoir simplement faire ce qu'il vous dit, comme un enfant qui obéit avec une foi simple, sans vous casser la tête dans des trucs compliqués. Une chose importante aussi, c'est que si vous restez dépendant du Saint-Esprit, vous allez pouvoir l'entendre et l'écouter, lui obéir lorsqu'il va vous dire « Attention, stop, ne va pas plus loin, s'il y a un danger. » Alors que si vous appuyez seulement sur votre propre connaissance, « Voilà, j'ai étudié, je sais », eh bien vous êtes à la merci de choses que vous ignorez ou qui sont cachées. Un autre problème de la démonologie, c'est que les gens par orgueil, vous savez, la Bible dit que la connaissance enfle, les gens qui ont beaucoup de connaissances peuvent devenir orgueilleux. C'est pas parce qu'on a beaucoup de connaissances qu'on est orgueilleux, Dieu sait tout, il n'est pas orgueilleux, mais il y a un risque de devenir orgueilleux. L'idée c'est quoi? C'est que on peut, parce qu'on pense connaître l'ennemi, le mépriser. Donc, n'ayez pas peur de l'ennemi, mais ne le méprisez pas. Ça, ce sont deux extrêmes. Le chrétien, lui, il est équilibré. Il sait que l'ennemi est puissant, mais il sait que Jésus est plus puissant. Il sait que Jésus l'a dépouillé. C'est pas moi qui fais la bagarre avec l'ennemi. Je suis pas là pour mépriser l'ennemi. Mais en Jésus, j'ai autorité pour libérer les captifs. Donc souvenez-vous que l'ennemi a été dépouillé. Sa fin est déjà écrite. Il tremble devant Dieu. Dans Jacques, il est dit, tu crois en Dieu, tu fais bien. Les démons aussi le croient et ils tremblent. Il connaît la puissance du nom de Jésus et il tremble devant les enfants de Dieu qui sont remplis du Saint-Esprit. Mais faites attention à ne pas injurier les gloires, comme le dit l'épître de Jude, à ne pas mépriser l'ennemi, à ne pas être imbu de vous-même ou penser que parce que vous êtes quelqu'un de particulièrement saint ou connaissant ou qui a de l'expérience, eh bien vous êtes immunisé. Non, vous devez toujours dépendre du Seigneur. Ce qui va vous donner de l'assurance, ce n'est pas de connaître l'ennemi, c'est de connaître votre identité en Christ. Lorsque vous chassez un démon ou que vous devez prier pour quelqu'un, l'idée c'est que vous exercez une autorité déléguée que Jésus vous a confiée. Jésus a dit « Tout pouvoir m'a été donné dans le ciel, sur la terre et sous la terre. Allez !» Et donc, je n'exerce pas mon pouvoir, je n'exerce pas ma force, mais je prie en étant conscient que j'ai une autorité qui n'est pas mon autorité, mais qui est l'autorité que Jésus m'a donnée. C'est une autorité qui est déléguée. Et ça, ça ne va pas se développer en étudiant les démons. Ça va se développer en lisant la parole de Dieu, en priant, dans la contemplation, dans le jeûne et la prière. Votre identité en Christ. C'est ce qui va faire que vous n'aurez pas peur. Parce que si vous chassez les démons, si vous priez pour quelqu'un qui a un démon, il est possible que le démon vous parle, même si vous ne lui avez pas demandé de vous parler. Il est possible qu'il vous intimide. Il est possible qu'il se moque de vous. Il est possible qu'il vous menace. Et dans ces moments-là, vous ne pourrez pas vous appuyer sur un dictionnaire ou sur une liste de ce que vous avez appris quelque part. Votre confiance, votre assurance devra être dans le fait que vous êtes un enfant de Dieu. Et ça, ça se développe dans la présence de Jésus. J'aimerais terminer par une illustration qui peut-être va vous marquer. Un jour, j'étais dans une école biblique, j'en ai fait plusieurs, j'en ai fait 3 ou 4. Et il y a un des professeurs qui m'avait impressionné parce qu'il avait dit qu'il avait fait 3 cours de démonologie. C'est-à-dire que pendant plusieurs années, il avait étudié la démonologie. Il avait étudié Satan, les démons, la sorcellerie, tout ça. Aujourd'hui, cet homme est en prison. J'aimerais te dire que ce n'est pas la connaissance de l'ennemi qui va te protéger de ses ruses, c'est la crainte de Dieu. Et donc je reviens à ce verset d'Éphésiens chapitre 6, verset 10. C'est que ton rôle à toi, c'est de te fortifier dans la présence de Dieu, par sa force toute puissante. Là, je vous l'ai lu dans la version Nouvelle Bible Second. Au reste, soyez puissants dans le Seigneur par sa force souveraine. Et alors que vous allez être revêtu de Jésus, être un ami de Jésus, être connu de Jésus, vous allez connaître votre identité, alors vous pourrez tenir ferme. Donc, je le répète, ce n'est pas le fait d'étudier l'ennemi qui vous protège, c'est le fait d'être un ami de Jésus. Je prie vraiment que Dieu vous bénisse. Peut-être que pendant un temps, vous aviez pensé, parce que vous l'avez fait avec votre de bon cœur. Vous dites, bah voilà, moi je veux, Dieu m'appelle à chasser les démons, il y a des gens autour de moi qui souffrent, il faut que j'étudie le sujet. Et là, vous avez commencé surtout à regarder plein de vidéos sur la sorcellerie, tout ça, des voyants qui vous racontent des trucs, des anciens sorciers qui racontent leurs témoignages. Et là, ça vous a impressionné, et dans votre tête, maintenant vous faites des cauchemars, ça devient... Et là, vous êtes plus sûr que vous avez envie de le faire ou de répondre à l'appel de Jésus, parce que mais j'ai pas envie de m'embarquer dans un combat pareil. Le combat, c'est Jésus qui l'a déjà mené. Donc, restez dépendant du Saint-Esprit, soyez un ami de Jésus. Et si vous suivez les instructions du Saint-Esprit, eh bien, vous allez vraiment être protégé. 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Je veux prier pour vous maintenant. Peut-être que vous avez été fasciné ou impressionné ou vous avez été perturbé par une étude des démons et vous n'étiez plus trop sûr si Jésus était le plus fort. Et j'aimerais prier pour vous maintenant dans ce sens, afin que vous soyez affermis dans la foi. Seigneur, je te prie maintenant pour celles et ceux qui regardent cette vidéo, celles et ceux qui ont peut-être été impressionnés, bouleversés, ils ont entendu, lu, vu des choses qui les ont impactés et dans leur tête, c'est comme si l'ennemi est devenu plus grand que ce qu'il n'était. Et je prie maintenant que tu viennes enlever toutes ces conceptions et je prie qu'ils aient un face-à-face, une rencontre avec toi. Je prie que tu viennes maintenant te révéler à eux dans toute ta gloire, dans toute ta splendeur, dans toute ta lumière, dans tout ton amour et dans toute ta paix. Ta parole nous dit, c'est le Dieu de paix qui écrasera bientôt Satan sous nos pieds. Et je prie maintenant que la paix de Dieu vienne sur vous, son shalom, sa paix qui dépasse toute intelligence, qui fait qu'alors que vous allez prier pour des gens qui souffrent, vous allez être dans cette paix. Souvent, quand je prie pour chasser un démon, je reste très tranquille. Des fois, c'est très... des fois, c'est très tranquille, mais des fois, ça arrive que les gens ont des manifestations qui sont assez violentes. Et là, je suis dans une conférence, du coup, j'interviens pour venir à leur secours. Et qu'est-ce qui se passe? Je reste tranquille. Parce qu'en fait, mon rôle à moi, c'est d'écouter Jésus et de parler de sa part. Et je ne crie même pas, je parle tout doucement. Souvent, je parle pour libérer la personne n'entend même pas ce que je dis. Parce qu'en fait, ce n'est pas à la personne que je parle, c'est au démon. Et il m'entend, je n'ai pas besoin de crier. Et mon autorité repose sur le fait que je sais qui est Jésus et je sais qui je suis en lui. Je sais qu'il m'a donné le mandat de le faire et donc c'est pour ça que je vois des délivrances. Alors je prie vraiment que Dieu vous bénisse, que vous retrouviez la paix. Si peut-être vous avez des amis qui sont un petit peu tombés dans ce piège ou qui sont en train de se laisser bouleverser ou ébranler dans leur foi à cause du fait qu'ils passent leur temps à étudier les démons, eh bien, amenez-les à la formation Vraiment Libre ou à partager-leur cette vidéo afin que ça puisse les aider. Que Dieu vous bénisse. Partagez-moi dans les commentaires si vraiment c'est quelque chose qui vous a aidé, ce que vous avez appris, ce que vous en pensez et comment... Peut-être que vous aussi, à un moment, vous avez été impressionné par ce genre de choses. Je prie vraiment que Dieu vous bénisse. À très bientôt.
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3: Bienvenue dans notre émission « La vérité de l'Évangile ». Aujourd'hui, je continue la série que j'ai commencée et qui s'intitule « Le conflit est terminé ». Et je vous le dis, c'est l'un des sujets que j'aime le plus enseigner. J'ai un livre sur ce sujet, non seulement en anglais, mais aussi en d'autres langues, notamment en espagnol. Et je n'arrive pas à le prononcer en espagnol, mais quoi qu'il en soit, des gens l'ont traduit en espagnol. Ensuite, j'ai ce guide d'études en anglais et en espagnol qui compte environ 300 pages. Et ce guide d'études a le même contenu que le livre, mais il a été reformaté spécifiquement pour que vous puissiez l'enseigner à d'autres personnes. C'est un outil pour la formation de disciples. Et nous avons également les CD et les DVD de la série. Lors de la première émission, j'ai fait l'introduction de ce dont je vais parler et j'ai lu le passage dans Luc chapitre 2, verset 14, dans lequel les anges sont apparus aux bergers lorsqu'ils ont annoncé la naissance de Jésus. Et on dit « Gloire à Dieu dans les lieux les plus hauts et sur terre paix, bonne volonté envers les hommes ». La plupart des gens ont interprété que ce verset parle de paix parmi les hommes. Mais les déclarations de Jésus lui-même montrent que ce n'est pas ce dont il parlait. Dans Matthieu chapitre 10, verset 34, Jésus a dit « Ne croyez pas que je sois venu pour apporter la paix sur la terre. Je ne suis pas venu apporter la paix, mais l'épée. » Jésus n'est pas venu apporter la paix parmi les hommes. Permettez-moi toutefois de dire que oui, il y a eu la paix parmi les hommes. Puisque les gens ont reçu le pardon, ils ont alors pu pardonner à d'autres personnes. Il ne fait aucun doute que des mariages ont été sauvés grâce à la venue de Jésus dans la vie des gens, ou que l'animosité entre certaines personnes s'est dissipée et que celles-ci se sont réconciliées. Et sur une base individuelle, oui, il y a eu une grande paix. Et c'est un merveilleux avantage de recevoir Jésus dans sa vie. Mais Jésus a dit, « Ne croyez pas que je sois venu apporter la paix sur la terre. » Lorsque les anges chantaient « Gloire à Dieu dans les lieux les plus hauts et sur terre paix, bonne volonté envers les hommes », ils ne chantaient pas la paix parmi les hommes, mais la paix venant de Dieu envers les hommes. En d'autres termes, les anges ont compris qu'à l'avènement de Jésus, le plan de salut de Dieu et le paiement pour le péché, pour le monde, avaient commencé. Et ils attendaient avec impatience la crucifixion, la résurrection et la nouvelle alliance qui réglerait le problème du péché et permettrait à Dieu d'aimer les gens sans que le péché ne soit une barrière entre Dieu et l'homme. Ils louaient Dieu parce que la guerre que Dieu avait déclarée contre notre péché était terminée, parce que le prix avait été payé. Voilà donc pourquoi ils chantaient. C'est ce dont il est question dans cet enseignement, à savoir que la colère de Dieu contre nous, à cause de notre péché, a été payée par Jésus. Et il faut maintenant l'accepter. Si une personne n'a pas foi en ce que Dieu a fait, il est dit dans Jean chapitre 3, verset 16, permettez-moi de lire ce passage. Bien entendu, Jean chapitre 3, verset 16, est un passage familier des Écritures que nous entendons souvent. Et il est dit, « Car Dieu a tant aimé le monde qu'il a donné son Fils unique afin que quiconque croit en lui ne périsse point, mais qu'il ait la vie éternelle. Car Dieu n'a point envoyé son Fils au monde pour condamner le monde, mais afin que le monde soit sauvé par lui. Celui qui croit en lui ne sera point condamné, mais celui qui ne croit point est déjà condamné. » condamné parce qu'il n'a point cru au nom du Fils unique de Dieu. Le Seigneur a donc pourvu au salut. Il a payé pour nos péchés. Il a placé toute sa colère sur Jésus. J'y reviendrai et je l'expliquerai plus en détail. Mais au verset 18, il est dit, « Celui qui croit en lui ne sera point condamné, mais celui qui ne croit point est déjà condamné. Il est sous le jugement de Dieu. » Dieu a pourvu à notre pardon total, mais il faut l'accepter. Et dans le dernier verset, à savoir Jean chapitre 3, verset 36, il est dit « Celui qui croit au Fils a la vie éternelle. Celui qui ne croit pas au Fils ne verra point la vie, mais la colère de Dieu demeure sur lui. » Si vous n'acceptez pas ce que Jésus a fait, vous n'avez pas ce pardon. Cependant, Dieu l'a offert à tout le monde et il est disponible. Mais ceux qui le refusent par ignorance, par négligence ou par rejet total sont toujours sous la colère de Dieu. Et je compte y revenir et vous l'expliquer plus en détail. Mais tout cela pour dire que lorsque les anges disaient « Gloire à Dieu dans les lieux les plus hauts » et sur terre « Paix, bonne volonté envers les hommes », ils ne parlaient pas de la paix parmi les hommes, ils parlaient du fait que Dieu proclamait qu'il avait payé pour sa colère contre notre péché, pour son rejet de nous à cause de nos péchés. Et bien sûr, c'était par la foi, parce que le paiement n'a été effectif que lorsque Jésus a souffert sur la croix, c'est-à-dire lorsqu'il a été crucifié, enseveli et ressuscité. Mais les anges proclamaient que c'était le début de la fin, du conflit entre Dieu et l'homme. Permettez-moi d'utiliser un verset d'Ésaïe au chapitre 59. Il s'agit d'un verset de l'Ancien Testament qui résume en quelque sorte ce conflit entre Dieu et l'homme à cause du péché. Dans Ésaïe chapitre 59, versets 1 et 2, il est dit « Voici, la main du Seigneur n'est pas raccourcie pour ne pas pouvoir délivrer, ni son oreille trop pesante pour ne pas pouvoir entendre, mais ce sont vos iniquités qui ont fait séparation entre vous et votre Dieu, et vos péchés ont fait cacher de vous sa face, afin qu'il ne vous entende pas. » Et il est dit ensuite au verset 3 que nos mains sont souillées de sang. Et il poursuit en disant que nous avons été violents envers d'autres personnes. Mais ce passage dit que nos iniquités et nos péchés nous ont séparés de Dieu. Sachez que sous l'ancienne alliance, avant l'expiation de Jésus, c'était vrai, le péché était une offense contre Dieu. Et un Dieu saint ne pouvait pas, en toute justice, nous traiter avec amour et miséricorde, parce que nous ne le méritions pas. Mais lorsque Jésus est venu, il a payé le prix pour nos péchés. Et maintenant, Dieu est juste lorsqu'il nous manifeste sa miséricorde et sa grâce, parce que le prix pour nos péchés a été payé. Jésus a souffert pour votre péché et mon péché. Et Dieu a maintenant payé le prix. Vous savez, un jour, j'ai entendu l'exemple de quelqu'un qui reçoit une contravention pour excès de vitesse ou quelque chose comme cela. Et lorsqu'il se présente devant le juge, il s'avère que le juge, celui devant lequel il doit se présenter, est leur meilleur ami. La personne se dit alors que c'est génial que son ami va l'exonérer. Cependant, puisque le juge est un juge juste, et puisque cette personne est coupable, il abat son marteau et lui dit qu'elle doit payer l'amende, soit $150 ou quel que soit le montant de l'excès de vitesse. Et la personne se dit alors, « Je croyais que le juge était mon ami. » Or, un juge juste, ne peut pas pervertir le jugement. Il abat donc le marteau et évalue la pénalité contre la personne. Mais ensuite, parce qu'il est son ami, il revient la voir, enlève sa robe, et non pas en tant que juge, mais en tant qu'ami, il débourse l'argent et paie l'amende à la place de la personne. Voyez-vous, dans un sens, c'est la situation dans laquelle Dieu se trouvait. Dieu est juste et saint. Et un Dieu saint ne pourrait pas simplement s'asseoir et dire, « J'ai décidé de ne plus vous imputer le péché » ou encore « Je ne vais pas retenir les péchés des gens contre eux ». Non, le salaire du péché, c'est la mort, Romains 6, 23. Dit le salaire du péché, c'est la mort, mais le don gratuit de Dieu, c'est la vie éternelle. Il y a un paiement pour le péché, et la conséquence du péché, c'est la mort, non seulement la mort physique, mais aussi la séparation d'avec Dieu par la maladie, la pauvreté et ce genre de choses. Toutes ces choses sont des formes de mort, et elles sont le juste résultat ou le paiement de notre péché. Et en tant que Dieu saint et juste, Dieu a dû déclarer la guerre au péché. Le salaire du péché, c'est la mort. Il y avait donc un châtiment, une colère de Dieu contre les péchés de l'homme. Mais Dieu a aussi tant aimé le monde qu'il a donné son Fils unique. Et son Fils a payé le prix que vous et moi avions à payer. Il n'y a désormais plus de jugement ou de colère, et Dieu peut être saint. Non pas parce qu'il s'est contenté de dire « Très bien, je ne vais plus retenir les péchés contre les gens ». Non, il a payé pour ses péchés. Il a payé plus que ce qui était nécessaire pour ses péchés. Le sang de Jésus était si saint et si pur qu'une seule goutte de son sang, une seule goutte de sa sainteté. Lévitique 17:11 dit « La vie de la chair est dans le sang ». Et une seule goutte de la vie de Jésus était plus sainte. Elle valait plus que tout le péché, toute la débauche et toute la méchanceté de toute la race humaine. Cela dit, il n'a pas versé qu'une seule goutte, il a donné sa vie entière. Il a versé tout son sang et a donné sa vie pour notre péché. Mais il a payé plus que la dette ne le méritait. Ainsi, aujourd'hui, un Dieu saint et juste peut en toute justice être en communion avec nous, nous aimer et faire preuve de bonté à notre égard parce que le prix a été payé. Le conflit est terminé. C'est si merveilleux. Mais la triste réalité, c'est que beaucoup de chrétiens ne savent pas que le conflit est terminé. On nous enseigne encore que Dieu nous impute nos péchés. Permettez-moi de partager quelque chose avec vous que j'ai découvert il y a de nombreuses années. Pendant la Seconde Guerre mondiale, il y avait un lieutenant, et je m'excuse de massacrer ses noms, mais je suis texan, je ne parle pas japonais. Je vais donc probablement me tromper, mais il y avait un lieutenant nommé Hiro Onoda. Et il avait été envoyé sur l'île de Lubang, aux Philippines, en 1944. Il faisait partie des forces spéciales japonaises dans la guérilla. On lui avait ordonné de ne pas se rendre, ni de se suicider, quelles que soient les circonstances. Et on lui avait dit qu'il y aurait de la propagande et que les gens essaieraient de faire croire certains messages de propagande, mais que lui ne devait jamais se rendre. Et à la fin de la guerre, l'armée a survolé le pays équipée de haut-parleurs proclamant en japonais que c'était la fin de la guerre. Ils ont largué des tracts et ont fait toutes sortes de choses pour informer les gens. Mais le lieutenant Onoda pensait que ce n'était que de la propagande. Rappelez-vous, il avait reçu l'ordre de ne pas se rendre. Et quoi qu'il en soit, il a combattu pendant encore 29 ans, presque 30 ans. Il continuait à mener une guérilla. Il avait tué 30 Philippins dans le but de rester caché. Il se nourrissait de noix de coco et de bananes pendant tout ce temps. Pendant 30 ans, disons plutôt 29 ans et des poussières, après la fin de la Seconde Guerre mondiale, ce soldat japonais avait donc continué à faire la guerre parce qu'il n'avait pas réalisé qu'elle était terminée. Réfléchissez à ce qui s'est passé. C'était dur pour lui. En fait, ils étaient même quatre soldats. Deux d'entre eux ont abandonné et ont déserté au bout d'un moment. L'un d'eux est mort et le lieutenant Onoda est resté jusqu'à ce que finalement son commandant, celui qui lui avait donné l'ordre de ne pas se rendre 29 ans plus tôt, prenne l'avion pour les Philippines, le retrouve et lui remette l'ordre que la guerre était terminée et qu'il pouvait se rendre. Et puisque ce soldat avait agi parce qu'il pensait être en temps de guerre, le président Ferdinand Marcos l'avait gracié. Il est retourné au Japon et il a été acclamé comme un héros, puis il s'est finalement installé au Brésil et a acheté un ranch. Je pense qu'il est aujourd'hui décédé, mais cet homme a connu la Seconde Guerre mondiale pendant 29 ans, après la fin de celle-ci. Pensez aux épreuves qu'il a endurées. Pensez à la séparation d'avec sa famille et ses amis, la séparation d'avec le Japon et sa culture. Pensez à toutes les choses qu'il a subies et qui n'étaient absolument pas nécessaires, parce que la guerre était terminée. Et je vous le dis et vous le répète, il y a des chrétiens qui souffrent, qui ne comprennent pas que la guerre est terminée. On vous enseigne que Dieu retient toujours vos péchés contre vous et que si vous avez des péchés dans votre vie, Dieu ne vous bénira pas ou Dieu ne répondra pas à votre prière. On vous dit que Dieu est en colère contre vous, que Dieu vous en veut. Et une fois, j'ai assisté à un service religieux, c'était dans l'Ohio, aux États-Unis. Et un homme s'est levé, a donné une prophétie et a ajouté « Dieu est en colère contre vous. Dieu est fâché contre vous. » Il ne faisait que foudroyer les gens au nom du Seigneur en délivrant sa prophétie. Et ce n'est absolument pas correct. Il est vrai que sous l'Ancienne Alliance, des prophètes se sont levés et ont fait des déclarations telles que « Parce que vous avez rejeté Dieu, Dieu vous a rejeté. » Ou encore « Vous l'appellerez et il ne répondra pas à vos prières. » Et les gens utilisent les Écritures de l'Ancien Testament pour promouvoir cette attitude encore aujourd'hui. Mais croyez-moi, lorsque Jésus est venu, le conflit a été terminé. Dieu a placé sa colère contre notre péché sur Jésus. Par conséquent, Dieu ne nous impute pas notre péché aujourd'hui. Mais la triste réalité est que le chrétien moyen aujourd'hui ne sait pas que le conflit est terminé. Il vit encore sous l'ancienne alliance où le péché nous était imputé. Il vit encore sous la colère de Dieu, ne comprenant pas que Dieu n'est pas en colère contre lui, que Dieu n'est même pas de mauvaise humeur. Dieu vous aime et il n'y a rien que vous puissiez faire pour qu'il vous aime plus. Il n'y a rien que vous puissiez faire pour qu'il vous aime moins. Cependant, il y a des choses que vous pouvez faire qui vous feront moins aimer Dieu. Et il y a des choses que vous pouvez faire qui vous feront aimer Dieu davantage. Or, l'amour de Dieu envers vous est immuable à cause de ce que Jésus a fait. Et si vous avez accepté Jésus comme votre Seigneur, Dieu est satisfait de vous à travers Jésus et non à travers vos performances personnelles. Le conflit est terminé. Dieu traite désormais avec nous au travers d'une alliance de paix. Et j'ai l'intention de vous en parler plus en détail. Permettez-moi de vous partager ce passage tiré de 2 Corinthiens chapitre 5, verset 17. Il est dit « Par conséquent, si quelqu'un est en Christ, il est une nouvelle créature. Les choses anciennes sont passées, voici toutes choses sont devenues nouvelles. » Vous savez, ce verset a radicalement changé ma vie. Je ne vais pas prêcher là-dessus maintenant, mais j'ai une série intitulée « Esprit, âme et corps » qui utilise ce verset comme fondation. Lorsque j'ai compris de quoi ce verset parlait, c'est comme si quelqu'un avait mis une clé dans mon cerveau et l'avait déverrouillée. Toute la parole de Dieu a alors pris vie pour moi. C'est l'une des choses les plus importantes que Dieu m'ait jamais montrées. Dans 2 Corinthiens 5, verset 18, il est dit « Et toutes choses sont de Dieu, qui nous a réconciliés avec lui-même par Jésus-Christ. » Remarquez la terminologie « qui nous a réconciliés ». C'est au passé, il n'est pas dit « qui peut nous réconcilier » ou « qui est dans le processus de nous réconcilier ». Il est dit que Dieu nous a réconciliés avec lui-même par Jésus-Christ et nous a donné le ministère de la réconciliation. Vous savez, le terme « réconcilier » est un terme que nous n'utilisons pas beaucoup aujourd'hui. C'est comme un mot religieux auquel beaucoup de gens ne s'identifient pas. Mais afin d'illustrer ce que ce mot signifie, pensez à votre relevé bancaire. Si vous tenez vos comptes séparément dans un carnet, par exemple, lorsque vous recevez votre relevé bancaire, vous devez réconcilier les deux. Vous les examinez, vous voyez ce que dit le relevé bancaire et ce que vous avez écrit, et si les chiffres sont différents, vous devez les réconcilier et les mettre en harmonie. Vous identifiez celui qui a les bons chiffres, vous contre-vérifiez et vous réalisez que vous avez oublié d'enregistrer tel ou tel paiement. Vous réconciliez les deux. C'est ce que signifie le mot « réconcilier », c'est-à-dire « mettre en accord ». Autre exemple, lorsque vous jouez à la guitare, vous l'accordez afin que les cordes soient en harmonie les unes avec les autres et non pas désaccordées. Vous les réconciliez, vous les remettez en harmonie. C'est une autre illustration du mot « réconcilier ». Ainsi, lorsqu'il est dit que Dieu nous a réconciliés avec lui-même, cela signifie que Dieu nous a mis en harmonie avec lui-même. Dieu a réglé les différends qui existaient entre lui et nous, qui étaient tous basés sur notre péché, en payant pour eux. En conséquence, nous sommes à présent en accord avec lui. Dieu vous aime même si vous n'êtes pas encore la personne que vous êtes censé être. Dieu vous aime désormais à travers Jésus. Et si vous êtes en Christ, vous êtes une nouvelle créature et vous avez été réconcilié avec Dieu. Remarquez que s'il est dit que Dieu s'est réconcilié avec nous, tous les êtres humains ne se sont pas réconciliés avec Dieu. C'est une autre façon de dire que Dieu nous a pardonné, que Dieu nous aime. Et je m'adresse aux personnes qui ont accepté Jésus comme leur sauveur personnel. Si vous avez demandé le pardon en croyant en Jésus et en croyant qu'il a payé pour vos péchés, alors Dieu vous a pardonné et s'est réconcilié avec vous. Il n'est pas en colère contre vous. Dieu vous aime. Malheureusement, très peu de chrétiens ont accepté cette idée. Ils continuent à faire la guerre. Ils pensent toujours que Dieu leur en veut chaque fois qu'ils pêchent. Ils pensent que Dieu ne répondra pas à leurs prières, qu'il ne sera pas en communion avec eux, s'il y a de l'impiété dans leur vie. En outre, la triste réalité est que notre propre conscience nous condamne et nous fait savoir que nous ne faisons pas les choses comme nous le devrions. Ainsi, même si nous croyons qu'il y a un Dieu, la plupart des chrétiens vivent dans un état constant de peur que Dieu ne répondra pas à leurs prières ou ne les bénira pas, parce qu'ils savent qu'ils ne le méritent pas. Mais la vérité, c'est que vous avez été réconciliés avec Dieu. Vous ne le savez tout simplement pas. Dieu s'est réconcilié avec vous, mais vous ne vous êtes peut-être pas réconcilié avec lui. C'est ce que j'enseigne, et je vais vous le dire de bien des façons et vous montrer que le conflit est vraiment terminé. Dieu a payé pour vos péchés. Dieu n'est plus en colère contre vous. Le conflit est terminé. Vous êtes maintenant réconciliés avec Dieu. Et il est dit qu'il nous a donné le ministère de la réconciliation. Les prédicateurs et les pasteurs qui sont au service du Seigneur sont censés prêcher la bonne nouvelle de l'Évangile, la nouvelle presque trop bonne pour être vraie, selon laquelle Jésus a payé la dette que nous ne pouvions pas payer. Et aujourd'hui, Dieu nous fait grâce et est miséricordieux à notre égard. J'utiliserai le verset 12 tiré de Hébreux, chapitre 8, qui dit que Dieu est miséricordieux à l'égard de notre injustice. Et qu'en ce qui concerne nos péchés et nos iniquités, il ne s'en souviendra plus jamais. Et si vous avez accepté Jésus, Dieu n'est pas en colère contre vous. Il n'est même pas de mauvaise humeur. Dieu vous aime, Dieu est satisfait de vous et il veut agir dans votre vie. Mais tout comme ce soldat japonais, vous devez comprendre que la guerre est terminée. Je vous le dis, ne soyez pas comme ce soldat japonais, le lieutenant Onoda, qui a fait la guerre pendant 29 ans, qui a souffert pendant 29 ans, après la fin de la guerre, qui a subi des épreuves physiques, qui a subi la perte de sa famille, de ses amis, de tout le confort et de la bénédiction d'être à la maison. Il est passé à côté de tous les avantages qu'il aurait pu avoir parce qu'il combattait dans une guerre qui était terminée. Et je le répète, il y a des chrétiens qui regardent cette émission en ce moment même et qui ont demandé à Jésus de venir dans leur cœur, qui ont reçu le pardon, qui croient que s'ils mouraient, ils iraient au ciel, mais qui ne profitent pas des avantages de la fin de la guerre, qui ne profitent pas des avantages de leur relation avec Dieu, parce qu'ils croient que Dieu continue à leur imputer le péché. Ils croient que Dieu est toujours fâché contre eux. Ils ignorent que le prix a été payé, que le conflit est terminé. Et c'est une tragédie. Et pourtant, je rencontre constamment ce genre de personnes. Vous savez, la Bible dit que lorsque nous arriverons au ciel, le Seigneur essuiera toutes les larmes de nos yeux. Et les gens interprètent souvent cela ou lisent cela en pensant que c'est parce que nous avons eu une si mauvaise vie ici dans ce monde que nous allons presque boiter jusqu'au ciel, que nous allons presque ramper jusqu'à la ligne d'arrivée, que nous allons être si dévastés et si blessés que Dieu devra essuyer les larmes de nos yeux. Il ne fait aucun doute que le ciel promet d'être extraordinaire et que comparé à cette vie, le ciel sera tellement génial que le contraste sera saisissant. Toutefois, je crois aussi que l'une des raisons pour lesquelles Dieu devra essuyer les larmes de nos yeux est qu'il est dit dans 1 Corinthiens chapitre 13, verset 12, que lorsque nous irons au ciel, nous connaîtrons toutes choses, tout comme nous avons été connus. Et je pense que l'une des conséquences inévitables sera une prise de conscience. Nous dirons à Dieu, « Tu veux dire que le conflit était terminé ? Ou tu veux dire que tu n'as pas retenu mes péchés contre moi ? Ou tu veux dire que j'aurais pu marcher dans la santé, la prospérité, la joie et la paix ? Ou bien tu veux dire que tu voulais me bénir ? Ou que j'aurais pu sentir ta présence tous les jours, mais que j'ai vécu dans la défaite, la dépression et le découragement ? Lorsque nous connaîtrons toutes choses, tout comme nous avons été connus et que cette connaissance nous sera révélée, je crois qu'il y aura des pleurs, des gémissements et des grincements de dents car nous réaliserons que nous n'avons pas profité du salut que Dieu nous a offert. De ce fait, Dieu devra nous réconforter surnaturellement

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1: Vous avez été créé dans un but précis qui a été inscrit dans le cœur de Dieu bien avant votre naissance. Il vous appelle à le découvrir. Vous êtes né pour un temps comme celui-ci, pour être un disciple, pour tourner le dos au monde et suivre Dieu. Vous avez été créé avec une destinée que vous seul pouvez accomplir et réaliser.
2: Allez donc, faites de toutes les nations des disciples. Baptisez-les au nom du Père, du Fils et du Saint-Esprit. Et enseignez-leur à mettre en pratique tout ce que je vous ai prescrit. Et moi, je suis avec vous tous les jours, jusqu'à la fin du monde.
1: Nous voulons vous aider à connaître Dieu, à faire l'expérience de son amour inconditionnel. Nous voulons vous équiper et vous donner les moyens d'être quelqu'un qui change le monde.
2: Bonjour, je suis Andrew Mack et je voudrais vous informer que nous avons maintenant une école biblique Charis à Nice, en France. Elle fonctionne sous le système hybride, c'est-à-dire que les étudiants se réunissent quelques samedis dans l'année. Mais nous avons dorénavant aussi des cours par correspondance. Pour certains d'entre vous, le fait de vous déplacer ne serait-ce qu'un samedi par mois est impossible. Si c'est votre cas, nous avons une solution et il vous est toujours possible de suivre les cours grâce à l'école biblique Charis en ligne. Notre cursus par correspondance a maintenant été traduit en français et ainsi, où que vous soyez géographiquement, vous pourrez bénéficier des cours de notre école biblique. Je peux vous garantir que la chose la plus importante que vous puissiez faire dans votre vie, c'est de prendre la parole de Dieu et la semer dans votre cœur. C'est la semence qui fait pousser tout le reste dans le royaume de Dieu. Dieu a dit, c'était dans l'Ancien Testament, mais cela nous concerne aussi aujourd'hui. Il a dit que son peuple était détruit par manque de connaissances. Le manque de compréhension de la parole de Dieu est à la racine de tous nos problèmes. Nous avons donc rendu notre cursus disponible. Et si vous n'êtes pas en mesure de vous déplacer à Nice, en France, là où se trouve notre école biblique, il vous sera malgré tout possible de suivre nos cours en français par l'intermédiaire de notre école biblique Charis par correspondance. Les informations à ce sujet vont s'afficher à l'écran et je vous encourage à vous renseigner et à envisager de faire le pas de devenir étudiant de notre école biblique Charis.

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2: Dieu ne veut pas que vous connaissiez intellectuellement son amour. Il veut que vous fassiez l'expérience de son amour. Une façon d'y parvenir est de prendre le temps chaque jour de s'asseoir dans sa présence et de recevoir l'amour de Dieu.
3: Je fais ce que je fais parce que j'ai vu la puissance de Dieu transformer ma vie et il fera de même pour vous.
2: Maintenant, dans ma vie, je fais ceci depuis 45 ans et je pense à tous les efforts que j'ai faits au début et je ne sais même pas comment j'ai survécu. Je faisais 36 conférences de ce genre par an. À l'époque, elle durait 3 jours, 5 sessions, et je faisais tout, sauf la musique. Il ne me laissait pas faire ça. J'acceptais toutes les invitations et j'écrivais des livres et... Dieu vous accorde des dons différents et une grâce différente quand vous êtes jeune ou quand vous grandissez et tout le monde vieillit. Si vous avez 20 ans, ne pensez pas que vous resterez comme ça toute votre vie. Vous aurez 30 ans avant même de vous en rendre compte, puis 40 ans, puis 50, puis 60, puis 70. J'aurai 81 ans en juin. Quelqu'un m'a demandé « D'où tires-tu cette énergie ?» Il y a 2 choses dont on a besoin en vieillissant. Un but et quelqu'un à aimer. J'ai un but et je vous aime. J'aime Dieu et j'aime ce que je fais. Et j'aime aider les gens. J'ai enfin compris. La seule façon d'être heureux, c'est de se donner. Quand on essaye de se préserver... et on passe sa vie à essayer de se rendre heureux, on prive Dieu de son travail, car c'est son travail de vous rendre heureux. Et si vous vous occupez de ses affaires, il s'occupera des vôtres. Allons, si vous vous occupez des affaires de Dieu, il s'occupera des vôtres. Vous avez tellement de valeur. Vous êtes merveilleux. En fait, chacun de vous, et un chef-d'œuvre. Si vous lisez lentement le psaume 139, Dieu vous a formé de sa propre main dans le ventre de votre mère, d'une manière complexe et merveilleuse. Vous savez quoi? Je ne sais pas d'où vient le mot fœtus, mais je ne l'aime pas. Dieu n'a jamais appelé un enfant fœtus. Et je pense que c'est une bonne façon de justifier mentalement le fait que ce qui est en vous n'est pas réel, n'a aucune valeur et peut donc être éliminé. Mais si vous réalisez que vous portez un enfant formé et façonné par la main de Dieu, oh, le diable nous donne des pensées tordues, des pensées bizarres. Et le diable pique une crise aujourd'hui, mais il ne va pas gagner. Il ne va pas gagner. Notre monde est devenu complètement fou. Mais les choses vont changer. Je le déclare au nom de Jésus. Les choses vont certainement changer. Et l'une des meilleures choses que nous puissions faire est d'aimer Dieu, d'avoir une appréciation et un amour légitime pour nous-mêmes. Levez-vous chaque jour et soyez fiers de vous. Ne vous dites pas « Je n'ai aucune valeur, pourquoi suis-je ici ? Je n'ai aucun but. » Vous êtes ici parce que Dieu vous veut ici. Et il vous a mis ici parce qu'il veut vous aimer. et il veut vous aimer pleinement et il veut guérir chaque blessure que vous avez. Il nous a rachetés. Il nous a rachetés du diable par son propre sang. Et vous n'appartenez pas au monde ni au diable, vous appartenez à Dieu. Alors que nous étions encore des pécheurs, Christ est mort pour nous. Et il nous a adoptés. Je vais vous donner un bon exemple. J'ai eu un enfant de mon premier mariage. Et c'est intéressant, je l'ai appelé David. Ne me dites pas que Dieu ne sait pas ce qu'il fait. En fait, je l'ai appelé comme mon frère qui s'appelait David, mais quand mon enfant David avait 9 mois, j'ai dû divorcer de mon premier mari parce qu'il était infidèle, fréquentait d'autres femmes, refusait de travailler. C'était un cauchemar. Et j'ai été mariée avec lui pendant presque 5 ans. Donc, après 18 ans d'abus sexuels, puis 5 ans de plus d'un différent genre d'abus de sa part, je n'avais pas la moindre idée de ce qu'était l'amour. On aurait pu me dire 100 fois par jour qu'on m'aimait, ça n'aurait rien signifié pour moi, parce que tous ceux qui m'avaient dit qu'ils m'aimaient m'avaient blessé. Donc, on ne pouvait pas juste me dire « je t'aime », il fallait qu'on me le montre. C'est pour cela que c'est si important de montrer son amour aux autres, parce que pour beaucoup, ces mots ne signifient rien. C'est pourquoi nous faisons tant de travail missionnaire, ici, en Amérique et à l'étranger. Certaines personnes souffrent tellement que leur dire « Jésus vous aime » ne signifie absolument rien, parce qu'elles n'ont jamais connu cet amour. Elles ont donc besoin de quelqu'un qui réponde à leurs besoins et qui le leur montre par sa présence continue, sa présence constante, sa présence continue. Et très vite, on perce les ténèbres dans lesquelles elles ont vécu et on les ouvre à recevoir l'évangile de Christ. Vous êtes vraiment un chef-d'œuvre. Chacun, chaque personne dans cette salle a des empreintes digitales différentes, un ADN différent, pas créé pour ressembler à quelqu'un d'autre, créé pour être un individu unique. Vous n'êtes pas créé pour faire ce que font les autres, vous êtes créé pour faire ce que Dieu vous a donné de faire. Et peu importe que vous pensiez que c'est peu ou beaucoup, vous n'êtes responsable que de votre part. Oh, je serai la prochaine Joyce Meyer. S'il vous plaît, ne faites pas cela. Le monde en a assez de moi. Eh bien, vous ne voulez pas être quelqu'un d'autre. Allez plus loin. Soyez vous-même. Soyez qui vous êtes. Soyez la meilleure version de vous-même et ne vous en excusez pas. Ne vous excusez jamais pour qui vous êtes. De rien. Bon, maintenant, vous criez plus fort. Nous obtiendrons des acclamations avant de partir. Allez, nous pouvons garder la tête haute parce que nous sommes en Christ. Donc, j'ai eu un enfant et je l'ai appelé David, puis j'ai divorcé quand il avait 9 mois et j'ai rencontré Dave quand il avait 10 mois. Et quand Dave m'a demandé en mariage, il m'a dit qu'il m'aimait. Je ne lui ai pas répondu car je ne savais même pas ce que c'était. Alors, ma belle réponse était « Tu sais que j'ai un bébé ». Et il vient avec moi, et je n'oublierai jamais ce que Dave a dit. Il a dit, « Je ne le connais pas vraiment, je ne peux pas... » Je n'ai pas encore de relation avec lui, mais je peux te dire une chose. Je t'aime et j'aime tout ce qui fait partie de toi. Donc, littéralement, Dieu vous dit, quand vous pensez que vous ne pouvez pas être aimé, il pourrait même être d'accord avec vous. Mais il dit, si vous êtes en Christ, je l'aime et j'aime tout ce qui fait partie de lui. Donc, vous êtes adopté comme enfant de Dieu. Je me souviens que lorsque nous avons procédé à l'adoption légale de David, l'avocat a dit à Dave, « Maintenant, tu réalises qu'en l'adoptant, il devient ton fils légal et il reçoit une part égale de tout comme tes enfants nés naturellement. Il est devenu co-héritier par adoption. » Allez, vous me suivez? Et la Bible dit que nous sommes co-héritiers de Christ. Tout ce qu'il mérite, nous l'obtenons. Wow! Maintenant, si vous pensez un peu plus à ces choses, au lieu de penser tellement à ce qui ne va pas en vous, vous verrez à quel point vous seriez bien plus heureux. Mais le diable veut qu'on se demande tout le temps « Qu'est-ce qui ne va pas en moi? Pourquoi ne suis-je pas comme toi? Et pourquoi ne puis-je pas faire ce que tu fais? » N'êtes-vous pas heureux d'être resté ici? Imaginez combien vous vous sentirez bien et combien vous mettrez le diable en colère quand vous vous réveillez et il vous dit « Vous n'êtes bon à rien » et vous vous répondez « Tu es un menteur, je suis un chef-d'œuvre. » Il n'y a personne d'autre au monde comme moi. Je suis unique. Je me trouvais bizarre. Maintenant, je sais que je suis spéciale. Et vous aussi. Je veux partager avec vous quelques passages bibliques pour vous montrer à quel point vous êtes aimé. Et je veux que vous preniez le temps de les assimiler. Éphésiens 3, 17 à 19. La prière de Paul. Que le Christ habite, s'établisse, vive et fasse sa demeure permanente dans votre cœur par la foi. Je veux que vous pensiez à ce que cela signifie. Que le Christ habite et fasse sa demeure permanente dans votre cœur par la foi. Je prie que vous soyez profondément enracinés et solidement fondés dans l'amour pour être capable de comprendre, comprendre avec tous les saints, le peuple dévoué de Dieu, l'expérience de cet amour. Gardez en tête le mot « expérience ». Quelle est la largeur, la longueur, la profondeur et la hauteur de l'amour de Christ et de connaître pratiquement et réellement, c'est là le mot, et de faire l'expérience personnellement de cet amour qui surpasse toute connaissance sans expérience. Nous allons parler de comment vous pouvez faire l'expérience de l'amour de Dieu. Ce ne sont plus que des mots, ça devient votre expérience. Afin que vous soyez remplis entièrement de toute la plénitude de Dieu, pour que vous ayez la plus riche mesure de sa présence divine et deveniez un corps entièrement rempli et inondé de Dieu lui-même. Ouh! C'est là ce que je veux. Je veux juste être un corps rempli de Dieu. Maintenant, qu'en est-il de cette expérience? Ceci est la traduction amplifiée. Vous ne le trouverez pas dans d'autres traductions. Dieu ne veut pas que vous connaissiez intellectuellement son amour, il veut que vous fassiez l'expérience de son amour. Une façon d'y parvenir est de prendre le temps chaque jour de s'asseoir dans sa présence et de recevoir l'amour de Dieu. et vous pourrez vraiment le ressentir, connaître l'amour de Dieu. Mais quand j'ai lu 1 Jean 4,16, je suis sûre de l'avoir déjà lu. Mais un jour, je l'ai lu et c'était juste, je suppose, mon moment. J'essayais de vraiment comprendre ce que c'était que Dieu nous aime. Et 1 Jean 4,16 dit, « Or nous, nous avons connu, compris, reconnu, pris conscience, nous ne sommes pas inconscients, mais conscients, car nous l'avons observé, ce qui signifie voir quelque chose et en faire l'expérience. L'amour que Dieu a pour nous, et nous y avons cru, adhéré, nous comptons sur lui. » Que veut-il dire? Il dit que nous devons être conscients de l'amour de Dieu et l'observer. D'accord. Cela veut dire que vous devez être attentif à l'amour de Dieu dans votre vie. Je ne parle pas d'un sentiment, je parle de choses que Dieu fera pour vous. Peut-être de petites choses qui ne signifient rien pour personne d'autre, mais pour vous, vous savez que c'est Dieu qui se montre et se manifeste dans votre vie. Je n'oublierai jamais le temps où nous étions si pauvres que nous ne pouvions même pas acheter de nouvelles serviettes. Et je l'ai toujours. J'ai toujours ce journal où j'ai écrit cette petite liste de prières. « Mon Dieu, pourrais-tu me donner 12 nouvelles serviettes? Je crois que j'ai demandé une poêle et il y avait d'autres petites choses sur cette liste. Je n'oublierai jamais le jour où une dame que je ne connaissais pas a sonné à ma porte. Elle m'a dit « J'espère que tu ne penses pas que j'ai perdu la tête, mais Dieu me dit de te donner 12 serviettes. »
4: Wow!
2: Des serviettes! Et j'ai su que Dieu m'aimait. Il savait où j'étais, il connaissait mon adresse. Il ne m'avait pas oublié. Et vous savez, on manquait tellement d'argent parce que je sentais que Dieu m'appelait à ce ministère, mais comment pourrais-je enseigner la Bible? Je ne la connaissais pas et j'avais 3 adolescents et un bébé quand Dieu m'a appelé. Oui, 3 adolescents et un bébé, vous m'avez entendu. J'avais un emploi à temps plein, je n'avais pas le temps d'étudier, alors j'avais l'impression que Dieu me poussait à quitter mon travail. Eh bien, si je le faisais, il nous manquerait environ 40 dollars par mois pour payer nos factures, et si jamais il y avait une facture de plus, il aurait fallu trouver de l'argent pour ça aussi. Et je ne peux même pas vous dire à quel point j'avais peur. Alors, j'ai fait comme beaucoup de gens. J'ai quitté mon emploi à temps plein pour un emploi à temps partiel. Je vous dis que l'obéissance à temps partiel ne fonctionnera pas. Allez. Vous savez ce que c'est? Un sacrifice. Bon, j'abandonne ceci, mais je ne t'obéirai pas. Et donc, j'ai été virée de mon travail à temps partiel. Et je n'étais pas le genre d'employé à se faire virer. Et puis, j'ai découvert que la responsable du bureau où j'avais trouvé mon emploi à temps partiel était une sorcière. Elle avait un gros livre et elle le recopiait un jour. Je lui ai demandé « Qu'est-ce que tu copies ?» Elle a répondu « Un livre sur la sorcellerie. » Pas étonnant que tout ce que je touche ici ne marche pas. Je ne savais rien faire de bien. Parce que je faisais des erreurs que je n'aurais jamais dû faire. Alors Dieu m'a laissé trouver cet emploi, mais il m'a mise dans un endroit où on n'allait pas vraiment m'aimer. Allez, certains d'entre vous ont fait de vrais sacrifices pour obéir à Dieu et vous ne comprenez pas pourquoi Dieu ne vous bénit pas encore. Eh bien, ce n'est pas le moment. Il vous reste encore du chemin à parcourir. Il vous reste encore un peu à apprendre. Mais Joyce, ça fait mal. Eh bien, aller sur la croix n'était pas vraiment agréable non plus. Amen. Jésus a demandé 3 fois. « Père, si possible, éloigne de moi cette coupe. » 3 fois. Il ne voulait pas aller sur la croix. On n'est pas obligé de vouloir faire quelque chose pour le faire. Il a dit, « Cependant que ta volonté soit faite et non la mienne. » Je ne veux pas faire ça, mais si c'est ta volonté, je le ferai. Certains d'entre vous traversent des épreuves en ce moment, et vous savez ce que Dieu attend de vous, mais vous ne voulez pas le faire. Il est temps pour vous de dire, « Mon Dieu, je ne veux pas faire ça, mais si c'est ce que tu veux, je le ferai. » Peut-être quelqu'un ici, peut-être que je m'adresse au mauvais côté de la salle, je ne sais pas. Certains d'entre vous ont une sensation dans le cœur en ce moment. Vous vous dites, « Oh non !» Parce que vous avez tant essayé d'ignorer la voix de Dieu. Ce n'est pas Dieu. Il ne me dirait pas de faire quelque chose qui fait aussi mal. Aussi, il le ferait. Parce que certaines choses font du bien. Un jour, vous découvrirez peut-être que votre pire ennemi était en fait votre meilleur ami. Merci. Je répète, un jour, vous découvrirez peut-être que votre pire ennemi était en fait votre meilleur ami. J'ai supplié Dieu de me sortir de certaines situations et elles ont continué encore et encore. Et il a fallu 6 ans après ce grand sacrifice avant que nous ne voyions une augmentation notable de nos revenus. Je ne comprenais pas pourquoi Dieu ne nous avait pas délivrés plus tôt. Mais laissez-moi vous dire, Dieu sait ce qu'il fait dans votre vie et il n'a jamais tort. Oui, vous comptez. Vous avez un but. Vous n'avez jamais besoin de vous comparer à qui que ce soit. Ce n'est pas une compétition avec qui que ce soit. Et vous êtes libre de faire ce que vous voulez. Amen. Et vous devez être libre de laisser les autres être eux-mêmes. Vous êtes aimés. Amen. Que tout le monde dise « Je suis aimé ». Je veux que nous prions tous cette prière ensemble. C'est en fait une prière de salut, mais je veux m'assurer que personne ne part d'ici aujourd'hui sans avoir Christ dans son cœur. Je veux donc terminer notre conférence ainsi. Priez tous avec moi. Père Dieu, je t'aime. Jésus, je crois en toi. Je crois que tu m'aimes. Je crois que tu es mort pour moi. Tu as versé ton sang pour moi. Tu as payé pour mes péchés. Je crois en toi. Je te veux dans ma vie. Viens vivre en moi. Pardonne mes péchés. Purifie-moi. Lave-moi de ton sang. Prends-moi comme ton enfant. Je me donne à toi librement. Et je te reçois. Prends-moi tel que je suis. Et fais de moi ce que tu veux que je sois. Amen. J'ai passé du bon temps. J'espère que vous aussi. Que Dieu vous bénisse.

0: Bienvenue dans cette série de prières inspirées de l'émission Parlons Famille, sur notre radio, la radio de la foi et de l'espérance. Chaque prière a été pensée pour accompagner, fortifier et encourager les parents dans les défis qu'ils rencontrent au sein de leur foyer. Ces moments d'intercession sont là pour vous rappeler que Dieu est présent, puissant et fidèle. Prenez une pause, laissez-vous porter. Et permettez à ces paroles de fortifier votre foi, d'apaiser vos peurs et de raviver l'espérance dans votre cœur. Comment protéger mes enfants durant mon divorce? Éternel mon Père, toi qui es proche de ceux qui ont le cœur brisé, je viens à toi avec ma douleur et mon combat. Je traverse une séparation difficile. Je ne veux pas que mes enfants soient détruits par ce que nous vivons. Je t'en supplie, couvre-les. Protège leur cœur, leur esprit, leur avenir. Comme tu l'as promis dans Psaume 32, verset 7, « Tu es un asile pour moi, tu me garantis de la détresse, tu m'entoures de champs de délivrance. » Sois un refuge pour eux, un abri stable au milieu de l'instabilité. Donne-moi la sagesse pour parler sans blesser, pour réconforter sans fuir la vérité. Guéris ce qui est brisé et restaure en ton temps ce qui peut l'être. Au nom de Jésus, Amen.
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0: Bonjour mes bien-aimés, c'est Pasteur Josette qui vous parle aujourd'hui. J'espère que vous allez bien. Le titre de mon message, c'est « Victoire ou défaite ». Voyez-vous, il y a deux possibilités pour nous qui appartenons à Jésus-Christ, c'est de vivre une vie de victoire ou une vie de défaite. Dieu a dit dans sa parole « Choisis la vie afin que tu vives ». En quelque sorte, il nous dit « Choisis la victoire afin que tu marches dans la victoire ». La victoire et la défaite sont un choix, bien-aimé. Lorsque Caïn, par exemple, a décidé de tuer son frère Abel, Dieu va lui donner l'ordre, le choix de marcher dans l'obéissance. Donc il avait possibilité, Caïn, de marcher dans la victoire sur le péché ou de marcher dans la défaite. Dans Genèse 4, 6, Dieu lui dit « Pourquoi es-tu irrité? Pourquoi ton visage est-il abattu? Si tu agis bien, tu relèveras la tête, mais si tu n'agis pas bien, le péché est tapis à ta porte et ses désirs se portent vers toi, mais toi domines sur lui. » Mais nous voyons que Caïn préféra se laisser dominer par le péché et il tua son frère. Oui, bien-aimé, l'obéissance et la désobéissance sont toujours le résultat d'un choix. Quand j'obéis, je marche dans l'esprit. Quand je désobéis, je marche dans la chair. Quelle que soit la décision que tu prends, Satan, tu dois le savoir. Observe tout ce que tu fais. Et à chaque fois que tu pèches sans te repentir, tu lui donnes l'occasion de se moquer de Dieu. Ah ! Si donc tu veux vaincre la chair, tu dois offrir ta vie comme un sacrifice dans les mains de ton Seigneur. Romains 12, 1 nous dit « Je vous exhorte donc, frères, par les compassions de Dieu, à offrir vos corps comme un sacrifice vivant, saint, agréable à Dieu, ce qui sera de votre part un culte raisonnable. » Un sacrifice, mes amis, c'est quelque chose qui coûte. Cela pourrait se résumer en une seule phrase. Non pas ma volonté, mais ta volonté. Chaque jour, nous sommes appelés à assujettir notre chair. Car s'il est vrai que l'esprit est bien disposé, la chair est faible. C'est pourquoi Jésus a dit que nous devons veiller et prier. Nous devons réaliser, bien-aimés, que nous ne nous appartenons plus à nous-mêmes, que nous sommes à lui. Et si nous lui appartenons, c'est à lui de nous conduire dans chaque détail de notre vie. Dans 2 Timothée 2, 3 à 5, il est dit « Souffre avec moi comme un bon soldat de Jésus-Christ. » Et bien-aimés, soit nous sommes des soldats, soit nous sommes des civils. Et voyez-vous, ce sont les soldats qui sont capables d'avoir la victoire. Ce sont les soldats qui sont capables de faire la guerre. Ensuite, il est dit, il n'est pas de soldat qui s'embarrasse des affaires de la vie s'il veut plaire à celui qui l'a enrôlé. Bien-aimé, Jésus nous l'a dit, nul ne peut servir de maître. Et l'athlète n'est pas couronné s'il n'a pas combattu suivant les règles. Voyez-vous, la vie chrétienne, c'est un combat. Et la couronne qui nous est réservée, c'est la couronne de vie, que seuls ceux qui persévèrent pourront recevoir de la main même de Dieu. Si nous marchons dans l'esprit, personne ne peut arrêter notre marche avec Dieu. Plus nous allons prier et pleurer en secret devant le Seigneur, non pas sur notre propre misère, mais sur les souffrances de ce monde, sur la gloire de Dieu, sur le désir de voir Dieu se révéler dans ce monde, eh bien plus nous deviendrons forts. N'oublions jamais que Satan est toujours à l'affût de nos faiblesses, car son but c'est de détruire. Jésus est venu pour donner la vie et la vie en abondance, mais lui, il vient pour voler, égorger et détruire. Il veut voler nos rêves, voler notre vision, voler notre famille, voler notre santé, voler nos finances, détruire, dérober, égorger. Mais le Seigneur, lui, il veut, bien-aimé, que nous ayons la vie en abondance. Et si nous laissons Jésus régner dans nos vies, alors il nous donnera cette abondance dont nous avons besoin. Il nous donne à nous, chacun pour notre part, la possibilité de régner sur chacune des circonstances de notre vie. Si Jésus est ton maître, toi tu deviens le maître de toutes choses. Peu importe, mon ami, la montagne qui se trouve en face de toi, si tu marches dans l'esprit, elle sera obligée de disparaître. Si tu ne connais pas la puissance que Dieu a mise à ta disposition, tu seras inefficace, parce que la liberté, c'est elle qui nous rend libres. Satan, vous voyez, il essaie toujours de nous faire douter de cette puissance. Et pour cela, il va utiliser toutes sortes de mensonges. Mais la personne qui marche par l'esprit saura reconnaître ce qui est de Dieu et ce qui ne l'est pas. Bien-aimé, lorsque tu sens un poids dans ton cœur, si tu n'as pas la paix concernant une situation, eh bien ce n'est pas Dieu qui te parle. Marcher dans l'esprit, c'est marcher dans la parole. Si tu ne connais pas la parole de Dieu, le diable peut te tromper car il utilise toujours une vérité de la parole et un mensonge, il mélange. Dans Nombre 13, 1, l'Éternel parla à Moïse et dit « Envoie des hommes pour explorer le pays que je donne aux enfants d'Israël. Tu enverras un homme de chacune des tribus de leur père. Tous seront des principaux d'entre eux. » Et au verset 26, « À leur retour, ils se rendirent auprès de Moïse et d'Aaron et de toute l'assemblée des enfants d'Israël à Kadès dans le désert de Paran. Ils leur firent un rapport ainsi qu'à toute l'assemblée, et ils leur montrèrent les fruits du pays. Voici ce qu'ils racontèrent à Moïse. « Nous sommes allés dans le pays où tu nous as envoyés. À la vérité, c'est un pays où coule le lait et le miel. En voici les fruits. » Donc ils rendirent témoignage devant Moïse et l'assemblée. Ils rendirent témoignage que oui, c'est vrai, le pays est fertile, comme Dieu l'avait dit. Et ils en montrèrent même les fruits. Les raisins étaient si gros, nous dit la parole, qu'ils devaient porter une grappe à deux. Ils ne pouvaient pas la porter seuls. Mais au verset 28-29, « Mais, le peuple qui habite ce pays est puissant. Les villes sont fortifiées, très grandes. Nous y avons vu les enfants d'Anak. Les Amalécites habitent la contrée du Midi. Les Hétiens, les Jébusiens et les Amoréens habitent la montagne. Et les Cananéens habitent près de la mer et le long du Jourdain. » En d'autres termes, ils disent « Oui, ce que Dieu a promis, c'est vrai. Mais il y a telle et telle chose qui nous empêche de prendre notre terre promise. » C'est comme ça que Satan fait toujours. Il ne dit pas « Non, les promesses de Dieu sont fausses. » Il nous dit « Oui, ce que Dieu a promis est vrai. Mais, voyez ?» La Bible dit qu'on est des brebis, mais on ne doit pas dire « mais », on doit dire « oui Seigneur, je crois que ta parole est la vérité ». Au verset 30 et 31, nous voyons que Caleb fit taire le peuple qui murmurait contre Moïse. Il dit « montons, emparons-nous du pays, nous y serons vainqueurs ». Caleb représente ici le Saint-Esprit qui nous encourage à croire en notre Moïse ou Jésus notre Seigneur. Mais les hommes qui étaient allés avec lui lui dirent « Nous ne pouvons pas monter contre ce peuple, il est plus fort que nous !» N'oublions pas, la Bible dit marcher dans l'esprit, c'est-à-dire croyez en Caleb et vous aurez la victoire. Mais au lieu de cela, ils vont marcher dans la chair. Ne crois pas à la parole que le Saint-Esprit leur donnait. Résultat, au verset 32, ils décrièrent devant les enfants d'Israël le pays qu'ils avaient exploré. Ils dirent « Le pays que nous avons parcouru pour l'explorer, c'est un pays qui dévore ses habitants. Tous ceux que nous y avons vus sont de haute taille. » Et voilà, ils ont oublié la parole de Dieu. Ils ont oublié le lait, le miel, les fruits. Ils ont oublié combien Dieu les avait bénis tout au long de leur marche dans le désert. Ils ont oublié et ils découragent les autres. C'est ce que Satan fait. Il veut nous faire oublier la puissance de Dieu pour nous faire voir les circonstances. Mais, mes bien-aimés, si nous sommes sensibles à l'esprit qui parle dans nos cœurs, il sera vaincu. La chair égale sensation de peur, parole de doute, etc., etc. La Bible nous dit bien que Satan est le père du mensonge. L'esprit égale sensation de victoire, de force. Car la Bible nous dit dans 2 Timothée 1:7, ce n'est pas un esprit de timidité que Dieu nous a donné, mais un esprit de force, d'amour et de sagesse. Bien-aimé, c'est ce que vous avez reçu. La force spirituelle est disponible pour chaque chrétien. Mais il faut faire ce que Dieu dit que nous devons faire. 1 Corinthiens 16:13, veillez, demeurez fermes dans la foi, soyez des hommes, fortifiez-vous. Veillez, c'est-à-dire soyez vigilants, car le diable cherche qui il va dévorer. Un soldat, vous savez, il doit toujours être sur le qui-vive. Ensuite, il dit demeurez fermes dans la foi. Bien-aimé, sans la foi, il est impossible d'obtenir des victoires. Soyez des hommes, ne soyez pas des bébés qui pleurent au moindre petit problème. Fortifiez-vous. Comment nous fortifier? Par la prière, par la parole, par la louange, par l'adoration. C'est à toi de te fortifier, n'est-ce pas? Dieu a mis tous les ingrédients devant toi, alors utilise-toi, utilise-les. Nombre 14, 1 à 2. Résultat des paroles négatives des espions. Toute l'assemblée éleva la voix et poussa des cris et le peuple pleura pendant la nuit. Quelle est ta réaction lorsque tu confrontes les difficultés? Crois-tu ce que Moïse te dit et entends-tu la voix de Caleb? Ou bien entends-tu la voix de la chair et commences-tu à pleurnicher? Tous les enfants d'Israël murmurèrent contre Moïse et Aaron. Et toute l'assemblée leur dit « Que nous sommes-nous morts en Égypte ? Oh, que nous sommes-nous morts dans le désert ! » Voyez-vous, le manque de foi, mes amis, nous pousse toujours à murmurer contre Dieu et contre ses serviteurs. Dès que nous commençons à pleurer sur notre moi, à nous apitoyer sur notre situation, nous donnons l'occasion à Satan de se moquer de Dieu. Il dit que son Dieu est puissant, voilà. Je place des obstacles devant lui et il pleure. Mes amis, Dieu cherche aujourd'hui un peuple qui lui fasse totalement confiance. En ferons-nous partie? Un chrétien fort, c'est un chrétien qui sait contrôler et maîtriser sa chair. Proverbe 25-28, comme une ville forcée et sans muraille, ainsi est l'homme qui n'est pas maître de lui-même. N'oublions jamais que nous devons chasser tous les ennemis qui sont sur notre terre promise. Parce que si nous ne chassons pas devant nous les habitants du pays, ceux d'entre eux que vous laisserez seront comme des épines dans vos yeux et des aiguillons dans vos côtés. Ils seront vos ennemis dans le pays où vous allez vous établir. Bien-aimés, il y a toujours un combat pour le vrai chrétien et constamment il doit veiller. Car Exode 17 nous le dit, « Parce que la main de l'Éternel a été levée sur le trône, il y aura guerre de l'Éternel contre Amalek de génération en génération. » Et vous le savez, Amalek représente la chair. Et nous aurons toujours un combat contre la chair. À chaque fois que nous prenons une victoire dans un domaine quelconque de nos vies, l'ennemi attend patiemment, vous savez, comme lorsqu'il a attendu lorsque Jésus est sorti du jeûne dans le désert. La Bible dit qu'il attendit un moment favorable pour le tenter de nouveau. C'est pourquoi beaucoup de chrétiens tombent, car ils ne veillent pas et ne prient pas. Savez-vous que c'est toujours à nous de chasser Amalek de notre vie? Ce n'est pas à Dieu de le faire. C'est toujours à nous de chasser les mauvaises puissances, les mauvaises influences de nos vies, car Dieu nous a donné son autorité. Il a dit à Caïn, le péché se couche à ta porte, mais toi, domine sur lui. Et il nous dit la même chose. Oh, ne dites pas, Satan m'a forcé à faire cela. Non, Satan n'a aucune possibilité de te forcer. Il peut te tenter, mais tu peux résister, parce que la parole de Dieu en toi est plus grande que celui qui est dans le monde. Jésus nous a dit « Voici, je vous ai donné le pouvoir de marcher sur les scorpions, les serpents et sur toute la puissance de l'ennemi et rien ne pourra vous nuire. » Voyez-vous, pour ne pas tomber sous le contrôle de la chair et des mauvaises puissances, nous devons bâtir des murailles dans nos vies. Néhémie rebâtit des murailles dans la ville pour empêcher l'ennemi de la détruire complètement. Les murailles, mes amis, représentent la parole de Dieu qui devient dans notre cœur une cuirasse puissante pour empêcher les assauts de l'ennemi. Il essaiera toutes sortes de ruses, Satan, pour nous empêcher d'avancer. Il va déjà se moquer de nous, pour qui te prend tout, mais écoute, tu marches dans l'orgueil. Mais n'oubliez pas que lorsque Satan vient vous dire à vos oreilles que vous êtes un nul, que vous êtes un minable, que ce n'est plus vous qui vivez, mais c'est le Christ qui vit en vous. Il viendra vous embêter avec les circonstances négatives, en essayant de nous faire douter de la puissance que Dieu a pour nous. Mais la Bible dit que celui qui est en nous est plus grand que celui qui est dans le monde. Satan nous pousse aussi à l'impatience. Regarde, ça fait tellement longtemps que tu pries, et puis tu n'as pas de résultat. Et puis parfois il envoie des chrétiens faibles pour nous décourager. Oh là là, les chrétiens, ben non, ce n'est pas possible. D'autres ont essayé avant toi, ils n'ont pas réussi. Il y a même des gens qui vous disent, oh, si vous faites ça, faites attention, parce que les satans, il est fort, il peut même détruire vos enfants, il peut même tuer vos enfants. Vous vous attaquez à des gros démons, là, avec ce que vous faites. Moi, j'ai jamais lu ça dans la parole. Le démon, il est sous nos pieds, heureusement, parce que sinon, on ferait jamais rien pour le Seigneur. Il essaie de nous condamner en nous disant, mais tu veux te glorifier toi-même, tu veux devenir le roi, etc. Il essaie de nous effrayer. Nous voyons que Néhémie avait été oint pour résister aux ruses de l'ennemi. Et nous aussi, nous sommes oints. Dans 1 Jean 2, 20, il est dit, pour vous, vous avez reçu l'onction de la part de celui qui est saint et vous avez tous la connaissance. Si nous sommes vaincus dans un domaine de nos vies, c'est parce que nous n'avons pas encore réalisé ce que Dieu a déposé en nous. Maintenant, on perdra des batailles. Il ne faut pas rêver. On aura des batailles où nous allons perdre, n'est-ce pas? Mais ça ne veut pas dire pour ça qu'on aura perdu la guerre. Voyez-vous, un vrai guerrier, il persévère toujours, quand bien même il aurait perdu une bataille. Alors, une autre sorte de muraille à établir pour fermer les portes à l'ennemi, c'est la louange et l'adoration. Parce que le psaume 22,4 dit que l'Éternel siège au milieu des louanges d'Israël. Et bien aimé, si Dieu siège au milieu de nos louanges, à combien l'ennemi est obligé de s'enfuir? 2 Samuel 22,4 dit « Je m'écris, loué soit l'Éternel, et je suis délivré de mes ennemis. » Alléluia! Oui. La louange et l'adoration sont une muraille que nous devons établir dans nos vies. Nous devons aussi établir la muraille de la joie. Laissons, bien-aimés, la joie se lever en nous, quelles que soient les circonstances, parce que la Bible dit que la joie de l'Éternel sera notre force. 2 Corinthiens 13, 11. Au reste, frères, soyez dans la joie. Perfectionnez-vous, consolez-vous, ayez un même sentiment, vivez en paix, et le Dieu d'amour et de paix sera avec vous. Oh, alléluia! Si le monde entier était contre toi, tu peux avoir la joie, mon frère, ma sœur, car la joie, c'est un fruit de l'esprit. Et vous savez, si Satan arrive à voler votre joie, il a volé votre force. Quand nous sommes toujours frustrés, mécontents, c'est que nous marchons dans la chair. Nous devons maintenir la discipline dans les choses spirituelles, c'est-à-dire nous devons discipliner notre temps de prière, nous discipliner dans l'étude de la parole. Nous devons chaque jour mettre un temps à part pour Dieu. Alléluia! Beaucoup de chrétiens, voyez-vous, minimisent les puissances mauvaises et beaucoup jouent avec les sciences occultes, les guérisseurs, les médiums, etc. Et en faisant cela, ils ouvrent une porte toute grande aux esprits méchants. Et cela, bien sûr, c'est une autorisation pour Satan de nous détruire. Alors que normalement, Satan a été vaincu à la croix. Mais lorsque nous persévérons dans ce genre de choses, automatiquement, il a une entrée dans notre vie. Mais nous pouvons dominer cela, bien-aimé. Nous pouvons détruire cela dans notre vie. Parce que Dieu a dit, je t'ai donné autorité. Le péché est devant toi, mais toi domines sur lui. Si nous voulons vraiment comprendre les choses spirituelles, Cela ne peut se faire que par le Saint-Esprit. C'est pour ça, si vous parlez en langue, eh bien, parlez le plus souvent possible en langue. Parlez, vous les femmes, quand vous faites la vaisselle, quand vous faites votre ménage, parlez en langue, n'est-ce pas ? Et lorsque nous parlons en langue, eh bien, nous nous rendons sensibles au Saint-Esprit. Alléluia. Pourquoi ? Parce que l'homme naturel ne reçoit pas les choses de l'Esprit, parce qu'elles sont folies pour lui. Vous savez, il y a des gens qui ne croient pas au parler en langue, que Dieu les bénisse. C'est pas pour ça qu'ils ne sont pas chrétiens. Ils sont nés de nouveau, Jésus est leur Seigneur et Sauveur. Bon, ils ne croient pas au parler en langue, c'est leur droit, bénissons-les. Mais pour ceux qui parlent en langue, je vous encourage à le faire, parce que je sais, moi personnellement, parce que je l'expérimente, que cela est vraiment une bénédiction dans ma vie. Si nous voulons parler en langue, il faut croire dedans. Si nous croyons que ce n'est pas possible, nous ne pouvons pas recevoir. D'ailleurs, je vous donnerai un petit enseignement là-dessus, Dieu voulant, un peu plus tard. Et tout se reçoit par la foi. Le baptême du Saint-Esprit, le parler en langue, les dons spirituels, tout se reçoit par la foi. Voyez-vous, Satan essaie toujours de nous entraîner dans le domaine de la pensée humaine. Car il sait que si nous marchons dans le surnaturel, il sera vaincu. Et Dieu nous appelle vraiment, nous, ses enfants, à marcher dans le surnaturel, n'est-ce pas ? Le chrétien n'est pas appelé à marcher par ses sens, mais par la foi. Quand nous pensons de façon charnelle, nous limitons Dieu, car Dieu sera aussi grand pour nous que nous le croyons. Chacun d'entre nous, nous avons reçu l'ordre et la capacité de marcher dans l'esprit. Cela n'est pas réservé à une élite particulière. Dans Marc 16, 17, Jésus a dit « Voici les miracles qui accompagneront ceux qui auront cru en mon nom. Ils chasseront des démons, ils parleront de nouvelles langues, ils saisiront des serpents. S'ils boivent quelques breuvages mortels, il ne fera point de mal. Ils imposeront les mains aux malades et les malades seront guéris. » Alléluia. Et je vois là, en lisant cela, que la première chose que Jésus a dit, c'est « ils chasseront les démons ». Pourquoi ? Parce qu'il savait, le Seigneur, que la majorité des problèmes dans la vie des gens, eh bien, sont dus à Satan, n'est-ce pas ? Mais Colossiens 2,15 nous le dit, Satan a été dépouillé à la croix par le Fils. Donc nous pouvons vraiment aider les gens à être délivrés, parce que Satan est un ennemi vaincu et nous n'avons pas à avoir peur de lui. Nous pouvons au contraire aider les gens à être libres. Je n'essaie pas d'avoir l'autorité, je l'ai. Je n'essaie pas de vaincre Satan, il l'est déjà. Alléluia, parce que le psaume 22,29 dit « À l'Éternel appartient le règne, il domine sur les nations, Jésus règne encore, et toi tu es appelé à régner avec lui, si toutefois tu le crois. » Nous devons bien aimer veiller sur nos pensées, parce que la parole de Dieu nous dit que c'est là, au niveau de nos pensées, que l'ennemi essaiera de nous avoir. Donc, en tant que chrétiens, nous devons veiller sur nos pensées. Qu'est-ce que nous entendons ? Qu'est-ce que nous lisons ? David disait « Je ne mettrai rien de mauvais devant mes yeux ». Et vous savez, parfois, les chrétiens lisent des livres qui ne vont pas les aider dans leur foi, mais qui, au contraire, vont les faire descendre dans leur foi. Voyez-vous, quand vous lisez des livres, il faut toujours comparer avec la parole de Dieu si le livre que vous lisez est bien conforme. Moi, j'ai lu des livres de personnes qui pourtant sont très connues. Et vraiment, quand j'ai lu, j'ai dit « Ah, c'est... » Je ne ressens pas que ce soit de Dieu. Et je me rappelle, même une fois, j'avais eu un livre, je ne vous dirai pas l'auteur, mais c'était le titre « Racheter de la malédiction », enfin, je ne sais plus, un truc comme ça. Et vraiment, ça, j'ai dit non, ça, c'est pas de Dieu, c'était pas scripturaire, vous voyez. Et si vous croyez dans ce genre de choses, ben, automatiquement, vous allez trompé dans vos pensées. C'est pour ça qu'il faut toujours comparer avec la parole de Dieu ce qu'on vous enseigne, ce que vous lisez. Un livre, par exemple, qui sème la peur dans votre cœur, où vous voyez des démons partout, là, je vais vous dire, c'est un livre que vous devez jeter à la poubelle, mes amis, parce que Jésus, il n'est pas venu pour mettre la peur dans nos cœurs. Mais il est venu pour mettre la paix et la joie par le Saint-Esprit. Alléluia. Moi, je connais des gens, je vous assure, devant Dieu, c'est horrible. Ils ne voient que des démons partout. Ils voient un chat, ils font une croix, ils chassent le démon. Ils voient des démons partout. Mais alors là, où on est là ? Où il est le Seigneur ? Non, soyons des personnes équilibrées, n'est-ce pas? Ne soyons pas des personnes qui marchons, si vous voulez, dans la chair, croyons dans les choses de l'esprit, mais soyons des personnes équilibrées. Alléluia! Soyons forts, comme dit la parole de Dieu, parce que la force est à notre disposition. Alléluia!
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1: Nous allons parler de l'impératif du salut. L'impératif du salut des hommes. Jésus est venu parce qu'il y avait un impératif que les hommes soient sauvés. Je veux que vous le compreniez. Jésus n'est pas venu pour que nous ayons de belles maisons. Il n'est pas venu pour que votre patron cesse de vous fatiguer. Je sais, ce sont les sujets pour lesquels nous prions et Jésus, dans sa miséricorde, il répond à ses prières, mais ce n'est pas la raison pour laquelle il est venu. Il n'est pas venu pour que votre maman soit gentille avec vous, non. Et si vous lui demandez, il va répondre à cette prière, mais ce n'est pas la raison pour laquelle il est venu. Il est important pour nous en tant que chrétiens de comprendre pourquoi Jésus est venu, pour que nous comprenions l'impératif du salut. Et que quand il nous dit, il nous envoie vers les gens pour les amener à lui, ce n'est pas quelque chose de facultatif ou quelque chose qui est selon nos humeurs. Ce qu'il y a un impératif, il y a une nécessité, il y a un besoin. Et pendant ces mois, nous allons en parler et nous allons commencer avec la condition des perdus. C'est une chose que beaucoup de gens ne réalisent pas. J'ai souvent partagé sur les premiers moments de ma conversion et comment j'ai pris conscience, en réalité, du danger que je courais en dehors de Jésus et comment j'avais cet impératif dans mon cœur pour que tous mes proches soient sauvés. Certains, d'ailleurs, je les ai fatigués avec ça. Il faut avoir plus de sagesse que ce que j'avais à l'époque. Mais cette compréhension, je me suis rendu compte que ce n'est pas tout le monde qui l'a eu de la même manière. Et il faut que nous comprenions quel est l'objectif de Dieu, quel est le but de Dieu, qu'est-ce qui est important pour Dieu. Vous me suivez? Regardez avec moi dans Romains chapitre 3. Nous allons lire Romains chapitre 3 et nous allons aussi lire Éphésiens. Je vais vous donner beaucoup de versets que vous allez méditer. Nous allons aussi lire Éphésiens chapitre 2, plusieurs passages dans Éphésiens chapitre 2. Dans Romains chapitre 3, est-ce que je suis dans Romains? Oui. Il me faut une lampe ici. Il nous a dit ceci, mais maintenant, sans la loi, est manifestée la justice de Dieu. Je pense que c'est le verset 21. À laquelle rendent témoignage la loi et les prophètes. Justice de Dieu par la foi en Jésus-Christ. Nous allons revenir sur cela. Justice de Dieu par la foi en Jésus-Christ pour tous ceux qui croient. Il n'y a point de distinction, car tous ont péché et sont privés de la gloire de Dieu. Et ils sont gratuitement justifiés par sa grâce, par le moyen de la rédemption qui est en Jésus-Christ. C'est lui que Dieu a destiné à être par son sang pour ceux qui croiraient, victime propitiatoire, afin de montrer sa justice, parce qu'il avait laissé impunir les péchés commis auparavant au temps de sa patience. Il montre ainsi sa justice dans le temps présent, de manière à être juste tout en justifiant celui qui a la foi en Jésus. Quand vous regardez de près ce passage, il est en train de nous dire une chose très simple. C'est que tous les êtres humains sont privés de la gloire de Dieu. Que tous les êtres humains sont des pécheurs. Tous ont péché. Et donc la conséquence de ce péché, c'est qu'ils sont privés de la gloire de Dieu. Mais ensuite, il continue pour dire que la justification a été offerte gratuitement. Justification ne veut pas dire bibliquement que Dieu a déclaré qu'en fait, finalement, ils n'ont rien fait de mal. C'est simplement qu'il leur a offert la justice. Il a proposé de leur déclarer non coupables et sont en Jésus-Christ. En d'autres termes, tous ont péché et tous ont été privés de la gloire de Dieu. Souvenez-vous, dans le jardin d'Éden, l'homme était couvert de la gloire de Dieu. Et ensuite, il a perdu cette gloire. Tous les êtres humains sur terre aujourd'hui sont privés de la gloire de Dieu, en dehors de Christ. Donc, tous ont péché, tous, sans exception. Votre meilleur ami, votre frère qui est si gentil avec vous, ce cousin qui vous a envoyé 2000 euros l'année dernière, celui qui va construire votre maison qui est si sympathique. Le diagnostic de la parole de Dieu, c'est qu'en dehors de Jésus, tous ces gens-là sont des pécheurs. et sont privés de la gloire de Dieu. Mais tout de suite, il nous dit que en Jésus, la justification a été pourvue. Le moyen d'être pardonné, d'être racheté, a été pourvu en Jésus. Alléluia. Samakate. Tous, est-ce que nous pouvons le dire ensemble? Tous, sans exception, ont péché et sont privés de la gloire de Dieu. C'est la première chose que nous devons retenir. Nous parlons de la condition des perdus. La condition des perdus. Et la première chose, c'est qu'il y a un verdict universel. Notez-le, s'il vous plaît. Et le verdict universel, c'est que tous les humains sont des pécheurs. Et tous les humains sont séparés de Dieu. Tous les humains vivent sans la gloire de Dieu. Mais que Dieu a pourvu le moyen pour les humains de vivre dans sa gloire et d'être réconciliés avec lui à travers Jésus. Regardez avec moi dans Éphésiens chapitre 2. C'est très important pour nous de comprendre ces choses. Et pourquoi, lorsque nous parlons de l'impératif de salut, nous commençons avec la mauvaise nouvelle pour que vous compreniez à quel point la bonne nouvelle est une bonne nouvelle. Est-ce que vous savez que le mot évangile veut dire bonne nouvelle? Bonne nouvelle parce qu'elle est annoncée à des personnes qui vivent sous la coupe d'une mauvaise nouvelle. OK? Et puisque dans notre génération, nous avons tendance à juste dire, viens à Jésus, il va t'aider, il va te guérir, il va te permettre, tu vas trouver du travail. Si tu viens à l'église, ils vont prier pour toi, tu vas trouver du travail. Donc les gens viennent à l'église, ils en prient pour eux, ils trouvent du travail. Et ils pensent que Jésus est venu pour qu'ils puissent trouver du travail. La raison pour laquelle vous avez du mal à trouver du travail, c'est parce que le monde est sous la domination du diable. C'est à cause du péché. Tout est lié au péché. La raison pour laquelle vous avez besoin de venir pour qu'on prie pour vous, que vous soyez guéri, c'est à cause du péché. Tout est lié au péché. C'est à cause de la chute. Donc l'homme a été privé de la gloire de Dieu. Donc ce sont les symptômes de la condition humaine. Je veux que vous m'écoutiez attentivement. Parce que beaucoup de chrétiens gaspillent leur vie en courant après la solution à des choses qui ne sont que les symptômes de la chute, qui ne sont pas le vrai sens de l'existence humaine. Comprenez ceci, il y a encore des gens dans votre vie qui sont proches de vous, qui vivent encore dans leur péché, mais ça ne vous dérange pas. Parce que vous ne comprenez pas que tous, nous allons le dire ensemble, tous ont péché. Et sont privés de la gloire de Dieu. Si vous voulez y réfléchir encore un peu plus, vous pouvez même ajouter des noms des personnes que vous êtes à qui vous êtes censé annoncer l'évangile, des personnes que vous aimez qui ne sont pas en Christ. Et vous dites, hey, voilà notre condition. Mais dans Éphésiens, donc nous annonçons la mauvaise nouvelle pour que nous puissions comprendre la bonne nouvelle. C'est le verdict universel. Ça ne change pas. Et ce n'est pas qu'ils sont en train de pécher ou qu'ils vont peut-être pécher, c'est que tous ont péché. C'est ce que Dieu a déclaré et c'est la vérité. Sans exception, les personnes les plus intelligentes, les personnes les plus gentilles, les personnes les plus instruites, les personnes les plus ignorantes, les personnes les plus innocentes, entre guillemets. Parfois, nous regardons les gens qui sont sympathiques, qui nous ont beaucoup aidés, qui nous ont aidés même plus que les chrétiens. Vous entendez souvent les gens dire cela. Elle a dit, est-ce que tu lui as parlé de Jésus? Mais pourquoi? Mais il est tellement bien cet homme. Waouh! Si vous avez ce genre de réflexion, je prie que ça vous quitte. Amen. Maintenant. Amen. Que ça vous quitte. Avant la fin de ce message, j'espère que ça vous aurait quitté. Avant d'aller dans Éphésiens, je vais vous lire un passage dans Romains 6, 23. Il nous a dit ceci, que le salaire du péché, c'est la mort. Le salaire du péché, c'est la mort. Mais en même temps, il nous dit aussi, mais le don gratuit de Dieu, c'est la vie éternelle en Jésus-Christ. Donc, ce mot salaire, c'est un mot qui veut dire la solde des soldats. C'est ce qu'ils ont gagné, c'est ce qu'ils ont mérité. Donc, lorsqu'il nous dit que le salaire du péché, c'est la mort, c'est que tous ceux qui pêchent méritent la mort. Vous suivez? Et il nous a dit que nous sommes tous pécheurs. En autre terme, nous sommes tous méritants de la mort. Et quand il parle de mort, nous savons très bien qu'il ne parle pas de mort physique, mais de mort spirituelle. Mais ça devient encore plus grave par la suite. Donc, notez cela. Tous ont péché et ont été privés de la gloire de Dieu. Le salaire du péché, c'est la mort. Par conséquent, tous sont morts. Tous sont morts. Et dans Romains 3, je vais continuer un petit peu dans Romains 3. Je vais remonter dans Romains 3. Je vous avais lu un passage Ah, je suis passée dans Thessaloniciens. What are you doing in Thessalonians? OK, je vais remonter dans Romains 3 pour lire le verset 10. Et pour établir le verdict universel de Dieu concernant les humains. Ceci est très important. Parce que si nous ne gagnons pas d'âme, c'est parce que nous ne sommes pas convaincus qu'ils sont vraiment en danger. Iman, tu prêches avec moi ce matin? Ouais, je compte sur toi. Comment? Je compte sur toi. Je compte sur toi pour garder ta voisine réveillée. Ah, je vous taquine toutes les deux. Thank you, Holy Spirit. Père, je te remercie parce que tu m'as donné de bons yeux. Quoi donc? Sommes-nous plus excellents? Nullement. Car nous avons déjà prouvé que tous, disons-le ensemble, tous, juifs et grecs, sont sous l'empire du péché. Selon qu'il est écrit, il n'y a point de juste, pas même un seul. Nul n'est intelligent et nul ne cherche Dieu. Tous sont égarés. Tous sont pervertis. Il n'en est aucun qui fasse le bien. Pas même un seul. Leur gosier est un sépulcre ouvert. Ils se servent de leur langue pour tromper. Ils ont sous leurs lèvres un venin d'aspic. Leur bouche est pleine de malédiction et d'amertume. Quelqu'un est en train de dire, oups! Ils ont les pieds légers pour répandre le sang. La destruction et le malheur sont sur leur route. Ils ne connaissent pas le chemin de la paix. La crainte de Dieu n'est pas devant leurs yeux. Aïe! Ça, c'est le diagnostic de la parole de Dieu concernant les êtres humains. C'est comme ça que Dieu nous voit. Et c'est comme ça que nous sommes. Et donc, si nous comprenons que c'est comme ça que nous sommes, nous commençons à mieux comprendre pourquoi l'incarnation était indispensable. Parce que beaucoup d'entre nous, nous ne comprenons toujours pas pourquoi il était nécessaire que Jésus vienne. Et qu'il vienne dans l'état où il est venu pour sauver les humains. Parce que ça, c'est l'état des êtres humains en dehors de Jésus. Et la venue de Jésus n'a pas changé la donne pour tout le monde, n'a changé la donne que pour ceux qui l'ont accepté. Dans Romains chapitre 3, donc, nous venons de lire qu'il n'y a pas un juste, pas même un seul. Il est important pour nous de laisser le Saint-Esprit reformater nos pensées pour que nous comprenions ces choses, que l'impératif du salut nous gagne. Et parfois on dit, oui, mais bon, il y a quand même des gens qui sont bien. La parole de Dieu, non, pas, il n'y a pas un seul qui soit bien. Selon le standard de Dieu. Selon le standard de Dieu. Pas un seul. Oui, mais il y a des gens qui cherchent Dieu. Selon le standard de Dieu, pas un seul. Oui, mais bon, chacun fait du bien. Personne, il n'y a pas un seul. Selon le standard de Dieu. Et c'est quand nous voyons comment Dieu voit les humains que nous commençons à comprendre la profondeur de son amour. Parce que nous, si on avait ce genre de vision des personnes, on ne voudrait même pas leur parler. Vous savez, ce cousin-là qui est difficile, qui est ingérable, qui dit toujours du mal, qui pollue tout quand il arrive, qui a une attitude exécrable, qui pense faire du bien, mais vous, c'est ça ce qu'il a fait. Il y a des gens qui disent, je vais faire un truc, ils font la chose, et vous n'êtes pas quelqu'un d'ingrat, mais franchement, ils ont un peu trop vendu leur truc. Regardez, ok, c'est ça. Et on va voir après le lien avec nous, parce que nous pensons faire le bien. Et parfois même dans le service de Dieu, il y a des choses dont nous nous vantons. Et Dieu nous regarde et dit pardon. Parce que si nous devons mettre sur une balance le peu que nous avons fait pour lui, pour son œuvre et tout ce qu'il a fait pour nous. Oh, ça ne dérange pas de nous affirmer, de dire oui, mais je fais ça. Et on comprend que les gens n'ont pas compris qui ils étaient, d'où Dieu les a sortis. Et ça revient dans Éphésiens, lorsque l'apôtre Paul leur disait, vous étiez, souvenez-vous. Ce matin, s'il y a une chose que je veux vous dire, c'est souvenez-vous. N'oubliez pas d'où Dieu vous a sorti. Les gens oublient trop vite. Ils oublient trop vite. Même dans les choses naturelles, les gens qui viennent casser, briser, qui viennent, qui ne savent pas, qui ne connaissent rien, Dieu déverse sur eux, leur vie est changée, leur vie est transformée, et ils oublient. Ils ont déjà oublié la grâce du salut et ils oublient aussi la grâce de la délivrance. Ils oublient aussi la grâce de toutes les onctions que Dieu a déversées sur leur vie. Nous oublions. Nous oublions. Dites à quelqu'un, souviens-toi. Souviens-toi. Donc, revenons sur notre condition avant le salut. Et si vous ne connaissez pas encore Jésus, ça c'est votre condition que je suis en train de décrire. C'est la condition des gens qui sont proches de vous. C'est la condition des gens que vous côtoyez chaque jour au travail et à qui vous n'annoncez jamais l'évangile. C'est la condition des membres de votre famille, parfois vos soeurs, vos frères. Moi, j'ai des membres de ma famille qui sont dans cette condition. Et je ne suis pas la seule ici. Mais je ne veux pas dire, oui, parce que mon frère, je l'aime beaucoup, il n'est pas pécheur, il est pécheur. Si je ne crois pas qu'il est, je ne pourrai jamais être utilisé pour l'aider. Donc le verdict est clair, tous ont péché, tous ont été privés de la gloire de Dieu. Il n'y a aucun qui fait le bien. La malédiction, la médisance est sur la bouche des uns et des autres. Et nous savons à quel point c'est vrai, si nous sommes honnêtes. Nous savons que c'est vrai. Donc, tous sont péchés, sont privés de la gloire de Dieu. Le salaire du péché, c'est la mort. Et la parole de Dieu nous dit ensuite dans Éphésiens chapitre 2, alors que Paul parlait, regardez dans Éphésiens, s'il vous plaît. Alors que Paul, nous allons lire ça, un bon bout de passage ici. Alors que Paul parlait aux Éphésiens, il leur rappelait d'où ils étaient venus, ce qu'ils étaient avant. Et en méditant sur ces choses, nous comprenons d'où nous sommes venus. Nous comprenons où sont les gens à qui Jésus nous envoie. Quel est leur véritable état? Je prie que Dieu ouvre le cœur de quelqu'un ce matin. Je prie donc que tout ce qui constitue la cécité, la dureté de cœur, qui vous a bloqué, vous empêché d'avoir le zèle pour le salut de vos proches, que cela disparaisse. Ce qui fait que vous pouvez côtoyer quelqu'un jour après jour, manger avec lui, passer beaucoup de temps et ne jamais avoir un fardeau pour son salut. Je prie que cette incompréhension nous quitte aujourd'hui, que dans cette série, le cœur sera travaillé. Lorsque nous avons fait l'enseignement sur les réveils, une des choses que nous avons vues, c'est que ces gens avaient un fardeau pour le réveil, pour que les gens soient sauvés. C'est pas juste que nous ayons de grandes réunions où tout le monde bouge, on est content. Ça, c'est encore charnel. C'est nous qui voulons passer un bon moment. Mais ce fardeau pour les gens, beaucoup d'entre nous, des gens proches de nous, s'ils meurent aujourd'hui, ils vont en enfer. Et ça ne nous fait rien. Il y a un problème. Et quelqu'un va crier pour dire, Père, pendant ces 21 jours, ouvre mes yeux. Délivre-moi de la cécité, enlève ce qui bloque mon cœur pour que je n'ai pas de cri, de souffle, pour que mes proches soient convertis. Si vous n'avez pas de cri pour la conversion de vos proches, comment est-ce que vous allez avoir un cri pour la conversion de Paris, pour la conversion des gens que vous ne connaissez ni d'Ève ni d'Adam que vous rencontrez chaque jour? Donc vous allez passer à côté d'eux, ils vont en enfer, mais c'est pas votre problème parce que vous avez en train d'apprendre. Dans Éphésiens chapitre 2, il nous a dit ceci, vous étiez morts par vos offenses et par vos péchés. Vous voyez, le salaire du péché, c'est la mort. C'est ce que nous avons lu dans Romains, Romains 3. Et ici, il confirme, en parlant aux Éphésiens, que vous étiez morts. Quel est donc leur état et son mort? Vous étiez morts par vos offenses et par vos péchés dans lesquels vous marchiez autrefois. Vous voyez, autrefois. Selon le train de ce monde, selon le prince de la puissance de l'air, de l'esprit qui agit maintenant dans les fils de la rébellion. Ça, c'est fort. Il dit ceci, nous aussi, nous tous aussi. Vous voyez, ce tous revient constamment. Constamment. Pour nous aider à ne pas penser que non, moi, j'ai toujours été chrétien. Il y a des gens qui vous disent cela. Oh non, moi, je vois même pas, moi, j'ai toujours été chrétien. Je sais que Jean-Baptiste a été rempli du Saint-Esprit dans le ventre de sa mère, mais c'était probablement pas votre cas. Ah non, mais j'ai toujours été chrétien. Personne n'a toujours été chrétien. Il y a un moment donné où nous acceptons de suivre Jésus. Donc, mort par nos fautes, c'est un peu comme si on parlait d'un cadavre. Regardez, quand vous mettez un cadavre ici, il ne peut rien pour lui-même, il ne peut même pas se lever. Vous allez devoir le porter et l'amener où que ce soit. Et spirituellement, les gens sont des cadavres. Ils ne peuvent rien faire pour eux-mêmes, ils ne peuvent pas se sauver eux-mêmes, ils ne peuvent pas devenir meilleurs. Nous ne pouvions pas devenir meilleurs. Nous ne pouvions pas faire quoi que ce soit qui nous amène à la vie. Est-ce que vous comprenez l'analogie? Nous étions morts. Rien de ce que nous pouvions faire de nous-mêmes, en nous-mêmes, ne pouvait nous donner la vie. Et on était condamnés à rester morts spirituellement. Et tous ceux aujourd'hui qui ne sont pas en Christ, c'est ce que nous dit la parole de Dieu, sont spirituellement morts. Et rien, toutes les bonnes œuvres, nous verrons cela dans quelques instants, toutes les actions merveilleuses, toutes ces choses qui nous amènent à les admirer, ne peuvent pas leur donner la vie. Il y a une question ici de mort et de vie. Ce n'est pas une question d'être suffisamment bon pour que Dieu dise, ah quand même, il y a tous ces gens qui font le bien. Et c'est pour cela que beaucoup de chrétiens n'évangélisent pas. Parce qu'ils voient certaines personnes qui ne sont pas converties et qui font beaucoup de bien. Et nous allons y venir dans quelques instants. Mais la parole de Dieu nous dit qu'il y a un état spirituel de mort. Et de cet état spirituel de mort, on ne peut pas sortir. Merci, Iman. De cet état spirituel de mort, on ne peut pas sortir soi-même. C'est Jésus qui nous rend vivants. Est-ce que quelqu'un peut dire merci? Seigneur, merci, c'est toi qui nous rend vivants. Donc, le verdict est clair. L'homme sans Christ n'est pas juste malade, il est mort. Et ce dont il a besoin, c'est la résurrection. Ce qu'il est en train de dire ici, c'est que nous étions sous la domination du système du monde. Nous fonctionnions comme les gens du monde. Et il y a un système du monde, il y a un système, nous allons voir dans quelques instants, dominé par l'ennemi, mais il y a tout un système de valeurs, une façon de penser, une façon de fonctionner. Il y a même un système de bien dans le monde, et c'est ça qui trompe beaucoup de chrétiens. Il y a un système de bien dans le monde. Par exemple, nous savons que nos amis catholiques font beaucoup, beaucoup de bonnes actions. Ça, c'est quelque chose pour lequel ils sont connus. Et l'Église aussi peut faire, toutes les Églises peuvent faire toutes sortes de bonnes actions. Et nos bonnes actions sont une bonne chose. Mais il n'y a pas que les chrétiens qui font de bonnes actions. Madame la Lituanienne de mon quartier a rencontré une petite femme qu'elle avait invitée ce matin, qui était dans le froid. Elle avait froid. Elle était très, très peu vêtue et elle tremblait de froid. Elle voulait lui donner de l'argent pour manger ou lui acheter de la nourriture plutôt. Elle a dit non, qu'elle n'avait pas faim, elle avait surtout froid. Donc, elle a enlevé son pull, elle lui a donné. Elle lui a donné un châle. Et il y a des passants qui ont dit qu'en fait, pas loin de là, il y a une association et qu'elle devait y aller le lendemain, lundi plutôt, parce que cette association allait lui donner des vêtements, etc., et toutes ces choses. Et nous avons toutes sortes d'activités, d'actions humaines qui ne sont pas nécessairement faites par des chrétiens. Est-ce que vous me suivez? Pas nécessairement faites par des chrétiens, mais qui sont faites par des gens qui ont juste un cœur, qui veulent aider les autres. Et c'est quelque chose de louable. Et parfois, en tant que chrétiens, nous pouvons, dans notre égoïsme, ne rien faire. Et ensuite, regarder des gens comme ça, dire, qui suis-je pour leur annoncer l'évangile? Regardez tout le bien qu'ils font. Alors que moi, je fais pas grand chose. Jésus ne nous a pas sauvés à cause du bien que nous faisons. Il n'y a pas ceux qui font le bien qui n'ont pas besoin de salut. La parole nous dit que tous sont pécheurs, y compris ceux qui font le plus grand bien. Parfois, je parle avec des gens, depuis ma conversion, c'était clair pour moi. Et je dis, mais attends, ton ami ou ton frère, ou quelle que soit la personne, tu lui parles pas du Seigneur. Oh, tu vois, c'est quelqu'un tellement agréable, tellement bien. Mais justement, il faut pas être bien comme ça et aller en enfer. Bien selon nos standards. Mais nous venons de voir que devant Dieu, tous sont péchés. Tous sont péchés. Avec tous les biens que nous pouvons faire sans Christ, nous sommes pécheurs. Et je vous en supplie, quand vous voyez des gens qui font beaucoup de bien autour d'eux, allez leur annoncer l'évangile. Allez leur annoncer l'évangile. Pour vous dire, mais si quelqu'un doit être sauvé, celui-là doit être sauvé. Il y a une distinction entre ce qui nous amène au salut et ce que nous faisons après le salut. Ce qui nous amène au salut, c'est le sang de Jésus. Ce que nous faisons après le salut, c'est que nous commençons à faire le bien. Est-ce que vous me suivez? Autant nous ne pouvons pas être sauvés et ne rien faire de bien, autant le bien que nous faisons ne peut pas nous sauver. Quelqu'un est en train de comprendre ce matin? Je vais lentement parce que je veux que ça pénètre nos cœurs. Ce ne sont pas les choses qui sont ancrées à l'intérieur de nous. Nous entendons tellement de choses et le véritable évangile parfois est obscurci par tout le reste. Mais si ceci n'est pas planté dans nos cœurs, nous risquons de vivre une vie qui est contraire à ce que Dieu veut. Mais je crois à des choses meilleures vous concernant. Donc, cette parole nous dit non seulement que nous étions dominés par le monde, mais nous dit aussi que nous étions dominés par un individu qui s'appelait le prince de la puissance de l'air. Et que c'est l'esprit qui agit dans les fils de la rébellion. Et nous étions de leur nombre. Et il est en train de dire aux Éphésiens, vous étiez comme ça. Vous étiez comme cela. Nous étions tous comme cela. Et si vous n'êtes pas encore convertis aujourd'hui, c'est ce que vous êtes. Mais il y a une solution. Alléluia. Et tous les gens que nous rencontrons qui sont sans Christ sont sous la domination du prince de la puissance de l'air. Le problème, c'est que parfois certains chrétiens se laissent dominer aussi. Sous la domination du prince de la puissance de l'air. Donc, ne dites pas, ah, je soupçonne que lui, il y a un esprit. Il y a un esprit. Tous les gens qui ne connaissent pas Christ, il y a un esprit. Il s'appelle le prince de la puissance de l'air. Amen. Ça n'a rien de mystérieux. Donc, il domine. C'est ça l'état de l'homme sans Christ. Il est dominé par le diable. Et derrière ce système de valeurs, ce système du monde, il y a un esprit qui est derrière et qui domine et qui dirige et qui conduit, qui donne aux gens l'illusion de la liberté. Les gens vont vous dire, moi je suis libre, moi je fais comme je veux, personne ne me dirige, personne ne me contrôle, mais la parole de Dieu nous dit que Satan les dirige. Quand quelqu'un qui n'est pas converti vous dit, ah moi, mon Dieu, moi, je dis, mais tu ne le connais pas. C'est l'autre encore qui est ton Dieu. Mais ça peut changer. Parce que ce que nous voyons dans l'évangile, ce n'est pas juste le diagnostic qui est fait, c'est la solution qui est donnée. Nous ne sommes pas en train d'aller dire aux gens, vous vous souvenez de mon histoire, qu'ils ont un esprit de samouraï. Et ensuite, vous les laissez tels quels. Non! Quand vous dites à quelqu'un qu'il est dominé par le prince de la puissance de l'air, et vous n'allez pas rencontrer quelqu'un, il est là, il mange son gâteau, il dit, je vais te dire que tu es dominé par le prince. Non, non, non, ce n'est pas de ça qu'il s'agit. Mais quand vous discutez avec les gens et qu'ils vous disent, je suis quelqu'un de bien, moi, je fais rien, vous en dites non. Vous savez ce que dit la parole de Dieu. Derrière, et pourquoi c'est important pour nous de comprendre? Parce que souvent, nous avons tendance à nous laisser manipuler par le monde. Parce que vous ne savez pas qui vous étiez et qui vous êtes aujourd'hui. Donc, c'est facile pour les choses du monde. Les gens du monde, ils parlent bien, ils ont des déclarations péremptoires. Et le chrétien qui ne sait pas qui il est comme ça. Non, ne me dis pas que tu fais partie de ces gens-là qui font du alléluia, alléluia partout. Non, non, moi je vais à l'église, mais on n'est pas comme ça. Alors que dans votre église, alléluia! Tous les gens qui ont essayé de se moquer de moi ont tous eu besoin de moi. Tous les gens, sans exception. Et Dieu merci. You can't make fun of me. Vous ne pouvez pas. C'est moi qui vais me moquer de vous. Est-ce que vous me suivez? Parce que quand vous comprenez ce que vous êtes, vous ne laissez plus personne se moquer de vous. Que dans ce système de ce monde, pourquoi donc nous sortons du monde et nous voulons encore ressembler au monde, nous voulons encore nous habiller comme le monde? Aujourd'hui, je regarde toutes ces femmes en ligne qui disent qu'elles sont chrétiennes. Et je vois leur sein. Je me dis, what am I seeing your breast? Why am I seeing your breast? Pourquoi? Parce qu'elles suivent le système du monde. Un système qui est dominé par le prince de la puissance de l'air. Et qu'elles ne comprennent pas qu'il y a un système de valeurs qui est affirmé et véhiculé par le monde et c'est Satan qui est derrière. Et pense que c'est juste une question d'avoir des likes. Et donc, elles vont s'habiller de façon provocatrice. Chrétienne! My God! Dominé par le prince de la puissance de l'air. Si vous n'avez pas des yeux ouverts, vous allez dire que vous êtes à Jésus et le monde va continuer à vous manipuler.
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1: Dieu a créé les cieux et la terre et tout ce qui s'y trouve. De la poussière de la terre, il a façonné un homme à son image et à sa ressemblance dans lequel il a mis son souffle de vie. Il le place dans un lieu merveilleux du côté de l'Orient, le jardin d'Éden. Puis, d'une côte de l'homme, il tire une aide semblable à lui, la femme. Dieu donne des consignes à l'homme. D'abord croître, se multiplier, dominer la terre, puis cultiver et garder le jardin d'Éden. Et enfin, ne pas manger de l'arbre de la connaissance du bien et du mal. Le premier homme est appelé Adam, ce qui signifie « rouge » comme la couleur de la terre dont il est tiré et comme la couleur du sang. Adam donnera à sa femme le nom d'Ève, ce qui signifie « dispensatrice de vie ». Ève n'a pas été conçue à partir de la poussière de la terre, mais elle est bien de l'essence même de l'homme, ce qui est un début de compréhension de cette parole de Dieu qui dit que l'homme et la femme sont une seule chair. Dans le jardin, il y a un autre acteur, le serpent. Il est décrit comme le plus rusé des animaux que Dieu a fait. C'est un animal qui apparemment n'inspire pas la peur, il raisonne et il parle. Un jour, la femme d'Adam est apparemment seule à côté de l'arbre de la connaissance du bien et du mal. Le serpent est là, en embuscade, attendant un moment favorable. Pourquoi Ève est-elle seule? Pourquoi traîne-t-elle autour de l'arbre interdit, comme si déjà inconsciemment, il y avait une attirance pour l'interdit? D'autre part, que fait Adam, loin de sa femme? Et pourquoi ne surveille-t-il pas le jardin dont Dieu lui a dit qu'il doit le garder, disant implicitement qu'il y a un danger? Et quand, enfin, il est à côté de la femme, pourquoi n'intervient-il pas? Le serpent, qui n'est autre que Satan, l'ennemi des âmes, qui veut séduire la femme pour la pousser à désobéir à Dieu et donc commettre un péché. Ève, inconsciente de ce qui se passe, est seule et discute avec le diable. Elle n'aurait jamais dû le faire. Pour résister à la tentation, il ne faut pas être isolé. Lorsque le diable ment et déforme la parole de Dieu, elle aurait dû se rappeler exactement ce que Dieu avait dit. Et se sentant proche de désobéir à Dieu, elle aurait dû fuir l'objet de la tentation. La fuite n'est pas toujours une défaite. Joseph, avec la femme de Potiphar, nous a appris que fuir pouvait être aussi une victoire sur la tentation. Le diable est menteur dès le commencement. Il mélange habilement demi-vérité et vrai mensonge, s'appuyant sur nos faiblesses et nos besoins légitimes. Au début de la conversation avec le serpent, Ève est seule. Lorsque le chrétien s'isole et s'éloigne des frères en Christ, et lorsque la parole de Dieu n'est pas dans son cœur ni sur ses lèvres, il est en danger. Discuter avec le tentateur, jouer avec le péché, est un piège pour l'âme. Pour résister, nous mettons en avant la parole de Dieu et nous chérissons la communion fraternelle. Cette chronique vous a été proposée par Bruno Oldani et Jacques Cudeville.

Philippiens chapitre 2. Le Christ s'est fait serviteur. Le Christ vous rend plus fort. Son amour vous donne du courage et son esprit vous unit. Vous êtes plein de tendresse et de pitié les uns pour les autres. C'est vrai. Eh bien, remplissez-moi de joie en vous mettant d'accord. Ayez un même amour, un même cœur, une même pensée. Ne faites rien pour passer devant les autres ou pour que les autres vous admirent. Cela ne vaut rien. Au contraire, soyez simple et pensez que les autres sont meilleurs que vous. Ne cherchez pas votre intérêt à vous, mais cherchez l'intérêt des autres. Entre vous, conduisez-vous comme des gens unis au Christ Jésus. Lui, il est l'égal de Dieu, parce qu'il est Dieu depuis toujours. Pourtant, cette égalité, il n'a pas cherché à la garder à tout prix pour lui. Mais tout ce qu'il avait, il l'a laissé. Il s'est fait serviteur. Il est devenu comme les hommes. Et tous voyaient que c'était bien un homme. Il s'est fait plus petit encore. Il a obéi jusqu'à la mort, et il est mort sur une croix. C'est pourquoi Dieu l'a placé très haut, et il lui a donné le nom qui est au-dessus de tous les autres noms. Alors, tous ceux qui sont dans le ciel, sur la terre et chez les morts, tomberont à genoux quand ils entendront le nom de Jésus. Et tous reconnaîtront ceci. Jésus-Christ est le Seigneur, pour la gloire de Dieu le Père. La responsabilité des chrétiens dans le monde. C'est pourquoi, amis très chers, obéissez à Dieu comme vous l'avez toujours fait. Obéissez-lui non seulement quand je suis là, mais encore plus maintenant que je suis absent. Avec un grand respect pour Dieu, et en tremblant, travaillez pour être sauvés. Dieu travaille en vous, et il vous rend capable de vouloir et de faire les actions qui lui plaisent. Faites tout sans vous plaindre et sans discuter. Ainsi vous serez innocents. On n'aura rien à vous reprocher. Vous serez des enfants de Dieu sans défaut, au milieu de gens malhonnêtes et mauvais. Parmi ces gens-là, vous brillez comme des lumières dans le monde, parce que vous apportez la parole de vie. Le jour où le Christ viendra, je pourrai être fier de vous. Et on le verra bien. Je n'aurai pas travaillé pour rien. Je ne me serai pas fatigué pour rien. Mon sang, c'est-à-dire ma vie, sera peut-être ajouté comme une offrande au sacrifice que votre foi présente à Dieu. Pourtant, cela me rend heureux. Et je me réjouis avec vous tous. Vous aussi, soyez heureux et réjouissez-vous avec moi. Paul envoie Timothée et Épaphrodite aux chrétiens de Philippe. Le Seigneur Jésus me fait espérer que je pourrai bientôt vous envoyer Timothée. Ainsi, j'aurai des nouvelles de vous et elles me donneront du courage. En effet, à part Timothée, personne ne porte les mêmes soucis que moi. Personne ne s'occupe vraiment de vous. Tous cherchent leur intérêt et non celui de Jésus-Christ. Mais vous le savez, Timothée a montré ce qu'il valait. Il a travaillé avec moi au service de la bonne nouvelle, comme un fils auprès de son père. Donc, c'est lui que j'espère vous envoyer dès que je verrai clair dans ma situation. Et le Seigneur me rend sûr d'une chose. Je vais bientôt venir chez vous, moi aussi. Pourtant, je pense qu'il faut vous renvoyer Épaphrodite. C'est mon frère. Il travaille et combat avec moi. Et vous l'avez envoyé pour me servir quand j'en avais besoin. Il désire beaucoup vous revoir tous et il est inquiet parce que vous avez appris sa maladie. Oui, il a été malade et bien près de mourir. Mais Dieu a eu pitié de lui, et pas seulement de lui, mais de moi aussi. Alors, il m'a évité une tristesse encore plus grande. C'est pourquoi je me dépêche de vous le renvoyer. Ainsi, quand vous le verrez, vous serez de nouveau dans la joie. Et moi, je serai moins triste. Recevez-le avec grande joie comme un frère chrétien. Respectez beaucoup les gens comme lui, parce qu'il a vu la mort de près en travaillant pour le Christ. Il a risqué sa vie pour me rendre service quand vous ne pouviez pas le faire vous-même.

0: La météo pour ce mercredi 17 juin, c'est le début de la vague de chaleur, soleil de plomb sur la France. Il y aura quand même un peu d'air près de la Manche avec quelques passages nuageux et un risque de brume de mer. Les températures pour ce mercredi matin, 15 degrés à Lille et Cherbourg, 16 degrés pour Brest, 17 à Bordeaux, Biarritz et Strasbourg, 18 degrés pour Paris, 20 à Lyon, 20 également pour Nice et Marseille, 20 à Ajaccio, 21 à Perpignan et 22 degrés pour Toulouse. Et pour ce mercredi après-midi, entre 20 et 33 degrés sur une moitié nord, il fera 20 degrés en Bretagne, 21 sur la Normandie, 26 sur les Hauts-de-France, 30 degrés sur le Grand Est, jusqu'à 33 sur l'Île-de-France, le Centre-Val de Loire et la Bourgogne. Et dans la moitié sud, entre 26 et 36 degrés. Il fera 26 dans la région de Biarritz et sur la Côte d'Azur, 27 à Marseille, 29 sur la Corse, 35 degrés dans la région bordelaise, 36 sur la vallée du Rhône et sur l'Occitanie.
1: 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Je viens le cœur assoiffé de toi. Oui, j'ai besoin de toi, car sans toi je ne peux vivre.
2: J'ai besoin de toi.
1: Toutes mes sources sont en toi, Jésus.

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0: Dis avec moi.
1: Qui sera contre?
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1: Ma rencontre avec Dieu. Chère Yennifer, tout commence à l'âge de 16 ans. J'habite alors dans un quartier populaire de l'est de la France et je fréquente le lycée technique de Belfort. Au printemps de cette année-là, j'ai rencontré Irène, une missionnaire suisse qui m'a permis de participer à un camp biblique en Haute-Savoie. Quelle chance ! Un rêve se réalise, découvrir la montagne. Arrivé sur les lieux, Robert, le directeur du camp, accueille les campeurs. De suite, je devine une présence singulière. Je comprendrai plus tard la parole de Jésus. Là où deux ou trois sont rassemblés en mon nom, je suis au milieu d'eux. Cet endroit, lieu de sainteté, de bonté, de paix, de force et de joie, me laissera une empreinte profonde. Outre les joies que procurent les marches en montagne, les toilettes matinales au bord du torrent, les tartines avec du bon beurre et de la confiture maison, chaque soir je découvre d'autres merveilles grâce aux récits bibliques. Ma vie d'adolescente sera marquée par les 10 plaies d'Égypte. Le pharaon de ce royaume refuse de libérer le peuple hébreu, son esclave depuis 400 ans. Malgré les demandes répétées de Moïse, l'envoyé de Dieu, Dieu avertit le roi plusieurs fois et de diverses manières. Au final, un ange passera sur le pays et fera périr le fils aîné de chaque famille, y compris l'enfant du monarque. Par contre, Dieu indique aux Israélites un moyen d'échapper à la punition. Il leur demande de sacrifier un agneau, innocent, sans défaut, et d'asperger de son sang l'encadrement de leur porte d'entrée. Quand l'ange passera, il verra le sang et épargnera la maison. Suite à la dernière plaie, le pharaon libère le peuple hébreu. Ce sang annonce, longtemps à l'avance, celui de Jésus, versé à la croix pour libérer les pécheurs. En effet, la Bible affirme, tous sont péchés et sont privés de la gloire de Dieu, c'est-à-dire condamnés à vivre pour toujours loin de lui. Mais le don gratuit de Dieu, c'est la vie éternelle. Ils sont gratuitement déclarés justes par sa grâce, par le moyen de la libération qui se trouve en Jésus-Christ. En résumé, pour qui se confie en lui? C'est ton cas, chère Yennifer. Ce sang le protège de la sentence divine, lui ouvre la voie de la réconciliation avec Dieu, le délivre de l'esclavage du mal et du diable, et lui offre la vie éternelle. Au fur et à mesure de l'histoire, je suis bouleversée. Comment l'orateur sait-il que j'ai commis telle ou telle faute? Dans un même élan, je les reconnais. Et je prie le Dieu saint, vivant, proche et vrai, de me pardonner. Ainsi, à l'aube de ma jeunesse, j'ai ouvert la porte de mon cœur à Jésus. Autrement dit, je suis née de Dieu, en réponse à ma confiance en lui et en ses promesses. Dans les prochains chapitres, tu vas entendre de quelle façon il va m'orienter et comment j'ai appris à marcher par la foi. Maintenant, ma vie humaine, je la vis en croyant au Fils de Dieu, qui m'a aimé et qui a donné sa vie pour moi.
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3: Bonjour, alors que le dépistage de l'exposition au cadmium en laboratoire de ville est remboursé pour les patients à risque depuis ce mardi, Pierre Souvet, cardiologue, fondateur de l'association Santé Environnement France, déplore que les populations ciblées par ce dépistage ne correspondent pas à la réalité de celles à risque d'être contaminées. Il appelle les autorités à agir concrètement et à prendre toutes les mesures de cet enjeu de santé publique. Peu après un épisode de chaleur inédit en mai, une vague de chaleur plus intense s'installe progressivement en France cette semaine. Samedi et dimanche, les 40 degrés pourraient être atteints sur une grande partie du centre du pays. Le gouvernement annonce la fermeture temporaire d'un site officiel destiné aux volontaires pour des missions de bénévolat. Je veux aider.gouv.fr en raison d'un piratage. Des données auraient été extraites. Selon les premières analyses, quelques 550 000 comptes sont concernés par une extraction de données personnelles d'utilisateurs. Aucun compte utilisateur n'a été compromis, ni aucun mot de passe. Un véritable point de bascule, un rapport de l'Institut Reuters pour l'étude du journalisme indique que les réseaux sociaux et plateformes vidéo sont devenus pour la première fois cette année la principale source d'information mondiale. Utilisée par 54% des répondants, elle se retrouve désormais devant la télévision et les médias traditionnels dont le modèle économique est menacé. Le gouvernement va déployer un outil conversationnel d'intelligence artificielle auprès d'environ 1 million d'agents de la fonction publique d'État pour un coût estimé à 700 000 euros, incluant l'accès au modèle de Mistral. Cet outil destiné à l'assistance dans les tâches quotidiennes est notamment censé fluidifier la gestion de certaines procédures judiciaires, notamment. C'est la fin de ce flash, une très bonne journée à notre écoute. Bonjour au football, Coupe du Monde, sensation à Atlanta hier, l'Espagne qui figure parmi les grands favoris a été tenue en échec par la modeste équipe du Cap Vert, 0 partout pour son entrée dans la compétition. La Rora n'a visiblement pas su trouver la clé pour marquer face à la valeureuse défense des requins bleus, et ce malgré la possession du ballon et des tirs cadrés. Foot toujours, Pierre Sage quitte le RC Lens pour rejoindre Crystal Palace au sortir d'un exercice 2025-2026 historique qui a vu le Racing Club de Lens se qualifier pour la Ligue des Champions et remporter sa première Coupe de France. L'entraîneur a informé la direction du club de sa volonté de quitter ses fonctions. Ainsi, le Racing a conclu un accord avec le Crystal Palace FC pour le transfert définitif du technicien vers le sud de Londres. Tennis, un an presque jour pour jour après leur quart de finale sur le gazon du Challenger de Nottingham, Terence Atman, 53e mondial, et Martin Landalou, 55e, se retrouvaient hier au premier tour du tournoi de Halle. Le nordiste, seul français présent dans le tableau allemand, resté sur 5 défaites d'affilée, mais il a mis fin à cette triste série en l'emportant sur le score de 6-3, 3-6, 7-6 en 2h17 de jeu. Auteur de 10 aces, il n'a perdu qu'une fois son service. Le voici donc en 8e de finale avec l'assurance de gagner 4 places au classement lundi prochain. Au tour suivant, Atman affrontera le vainqueur du match entre Thomas Chevery et Daniil Medvedev qui aura lieu aujourd'hui. Basket, l'ASVEL a annoncé hier le départ de Pierrick Poupé à qui rien n'a été proposé pour la suite. Une nouvelle qui laisse le champ libre à Tony Parker qui pourrait être très vite nommé entraîneur pour la saison prochaine. C'est la fin de ce flash, une très bonne journée à toutes et à tous.
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1: Bonjour mon ami, je suis heureux que vous vous soyez joint à moi, où que vous soyez. Vous êtes peut-être assis dans un pub en Irlande, en train de m'écouter, ou vous êtes peut-être en Éthiopie en train de m'écouter. Vous êtes peut-être quelque part en Amérique du Sud. Vous êtes peut-être au cœur de l'Europe. Vous êtes peut-être sur l'une des îles du Pacifique. Vous êtes peut-être quelque part en Asie. Nous diffusons dans le monde entier et dans de nombreuses langues. Mais ce qui m'étonne, c'est que, bien que le monde soit si vaste et compte des milliards d'habitants, Dieu nous voit individuellement. Il connaît le langage secret de votre cœur. Je crois qu'à travers le temps que nous passons ensemble ici dans la parole de Dieu, Dieu va communiquer avec vous d'une manière que vous comprendrez. Il va vous parler d'une manière qui vous permettra de savoir qu'il vous voit. Nous sommes actuellement dans le livre des Philippiens, et j'ai récemment partagé quelques messages tirés de ce livre. Il est tellement riche. C'est l'une des épîtres de Paul écrites en prison. Alors qu'il était emprisonné à Rome, il a écrit le livre des Philippiens et leur a donné de précieux conseils inspirés par le Saint-Esprit. Lors de mon dernier message, nous avons examiné le chapitre 1, verset 11, où il dit vouloir qu'ils soient remplis du fruit de justice qui vient par Jésus-Christ à la gloire et à la louange de Dieu. Tout le monde est rempli de quelque chose. Et il est très intéressant d'analyser les différentes choses dont la Bible dit que les gens peuvent être remplis. Elles ne sont pas toutes bonnes, mais tout le monde est rempli de quelque chose. Dieu veut que nous soyons remplis du fruit de justice, ce qui signifie que le don de la justice que nous recevons est le salut. Les Écritures disent, à propos de Jésus, « Celui qui n'a pas connu le péché, il l'a fait devenir péché pour nous, et que nous sommes considérés comme justes grâce à son sang. » Vous êtes aussi juste devant Dieu que vous pouvez l'être dès l'instant où vous acceptez Jésus-Christ comme votre Seigneur et Sauveur. Mais ensuite vient le processus qui consiste à prendre ce que Dieu a mis en nous et à le manifester à l'extérieur dans nos attitudes, nos relations, nos paroles, nos affaires, nos relations avec les autres et dans notre vie privée lorsque personne ne nous voit à part Dieu. Ce sont là les fruits de la justice. Nous avons déjà parlé de certains de ces fruits. Ésaïe a dit « L'œuvre de la justice, ce sera la paix, et le produit de son activité, ce sera la tranquillité et la sécurité pour toujours. » Les dons de l'Esprit en Galates 5 peuvent tous être considérés comme le fruit d'un esprit qui a été réconcilié avec Dieu. L'amour, la joie, la paix, la fidélité, la maîtrise de soi, etc. Gagner d'autres personnes à Christ et les amener dans le royaume de Dieu est un fruit qui devrait se manifester dans notre vie et qui devrait rendre gloire à Dieu. Il existe de nombreux autres fruits mentionnés dans la Bible, mais il s'agit essentiellement de faire ressortir vers l'extérieur la vie que Dieu a mise en nous. L'un des principaux moyens d'y parvenir, que nous avons déjà examiné et discuté précédemment, consiste à être ouvert à la correction de Dieu, être disposé à être corrigé à travers sa parole. Que cette correction vous parvienne en lisant et en étudiant la parole de Dieu, que vous devez décider de considérer comme votre autorité ultime dans toutes les questions de conscience et de vie, ou qu'elle vous parvienne par l'intermédiaire d'un prédicateur lorsque vous écoutez la parole prêchée, ou par l'intermédiaire d'un frère ou d'une sœur dans le Seigneur qui partage avec vous dans un esprit d'amour en apportant une correction dans votre vie. À propos de n'importe quoi, simplement en disant « ton attitude ne glorifie pas Dieu » et « la façon dont tu gères ton argent n'est pas correcte ». Tu dois mettre le royaume de Dieu en premier et rechercher sa justice. Et toutes ces autres choses te seront ajoutées. Tu dois honorer le Seigneur avec la première partie de tes revenus. Cela peut concerner vos enfants, cela peut concerner des négociations commerciales, peu importe ce que c'est. Je remercie Dieu pour les amis qui sont suffisamment proches de nous et qui nous aiment suffisamment pour nous dire la vérité. Le livre des Proverbes dit « Les blessures d'un ami prouvent sa fidélité, tandis que les baisers d'un ennemi sont trompeurs ». Mon ami, la flatterie ressemble beaucoup au parfum. Elle sent bon, mais il ne faut pas l'avaler. Un véritable ami vous dira la vérité. Si vous faites des erreurs, si votre attitude est mauvaise, il vous le dira. Lorsque nous sommes ouverts à cette correction et que nous y répondons, les Écritures disent que c'est l'une des façons dont ces fruits se manifestent dans notre vie. Jésus lui-même en a d'ailleurs parlé. Dans l'Évangile de Jean, au chapitre 15, en Jean 15, 1 et 2, Jésus a dit, « C'est moi qui suis le vrai cep, et mon Père est le vigneron. Tout sarment qui est en moi et qui ne porte pas de fruit, il l'enlève. Et tout sarment qui porte du fruit, il le taille afin qu'il porte encore plus de fruits. » Jésus est le cep. Lorsque je lui donne ma vie, je suis intimement lié à lui. La vie du cep coule dans les sarments. Je participe à sa nature divine, a déclaré Pierre. Le Seigneur veut que nous portions du fruit et il nous taille. J'avais une vigne qui poussait sur le côté de ma maison. Il y avait une grande clôture sur le côté de ma maison. Je n'arrivais pas à obtenir le moindre raisin. C'était tellement frustrant. J'en ai donc parlé à un ami qui travaillait dans des vignobles et qui s'y connaissait en matière de culture du raisin. Je lui ai demandé de l'aide, il m'a dit « Bayless, pas de problème ». Il a pris ses cisailles et a coupé ma vigne. Elle ressemblait à un bâton accroché au mur. « Qu'as-tu fait ?» Je l'ai taillé. Il m'a dit « Toute l'énergie de cette vigne est concentrée dans ses branches et ses feuilles, et elle n'a pas assez d'énergie pour produire des fruits, car elle consacre toute son énergie à des zones non essentielles. Elle ne peut donc pas faire ce qu'elle est censée faire. Il faut les tailler et les couper. » J'ai répondu « Oh, d'accord. » J'étais tellement surpris. Elle a commencé à pousser après cette taille et soudain, des grappes de raisin ont commencé à apparaître partout. J'ai eu tellement de fruits de cette vigne, j'ai donné des grappes de raisin aux voisins. Tout notre comptoir de cuisine était rempli de grosses grappes de raisin succulentes parce qu'elle avait subi un processus de taille. Lorsque nous sommes en communion étroite avec le Seigneur, lorsque nous passons du temps avec lui, ce qui est également très important, il nous corrige. Oui, il nous aime, oui, il nous réconforte, mais la Bible dit « Moi, je reprends et je corrige tous ceux que j'aime ». Le Seigneur reprend, il corrige ceux qu'il aime. Si quelqu'un est dispensé de la correction, c'est qu'il est un enfant illégitime et non un fils. J'aime suffisamment mes enfants pour les corriger. Quand ils étaient petits, je les corrigeais pour leur bien, car je savais que s'ils ne changeaient pas l'attitude qu'ils manifestaient, cela leur ferait du mal plus tard dans la vie. Je les ai peut-être traités durement quand ils étaient jeunes. Ils détestaient cela et ce n'était pas joyeux pour eux, mais plus tard, cela a produit de bons fruits dans leur vie. Je les ai préservés de beaucoup de souffrances plus tard dans leur vie parce que je les aime. Le Seigneur fait la même chose avec nous. Il nous taille. Il s'occupe des mauvaises attitudes. Il s'occupe des mauvaises pensées. Il s'occupe des mauvaises actions. Il s'occupe des mauvaises paroles. Il nous corrige. Comment fait-il cela? Eh bien, il poursuit au verset 3. « Déjà, vous êtes purs à cause de la parole que je vous ai annoncée. » Il a dit « Tout sarment qui porte du fruit, il le taille afin qu'il porte encore plus de fruits. Déjà, vous êtes purs à cause de la parole que je vous ai annoncée. » En fait, le mot traduit par « pur » au verset 3 est le même que celui traduit par « taille » au verset 2. Jésus a dit « Vous êtes déjà taillés à cause de la parole que je vous ai annoncée. » Il nous taille par sa parole. Il ne vous taille pas par des accidents de voiture ou en apportant la maladie dans votre vie. Il ne vous taille pas en vous apportant des catastrophes et des chagrins. Il vous taille par sa parole et nous avons le choix. Le livre des Hébreux, qui s'adresse aux chrétiens, dit « Si vous êtes dispensé de la correction, vous êtes enfant illégitime. Eh bien, s'il s'agit d'un accident de voiture, si cela m'est imposé, je n'ai pas le choix. » S'il s'agit d'une maladie qui m'est imposée, je n'ai pas le choix. Mais il dit spécifiquement en Hébreux 12 aux croyants que si vous êtes dispensé de la correction, en d'autres termes, si vous la refusez, vous serez comme un enfant illégitime, vous perdrez vos droits d'aînesse, vous perdrez votre autorité. Rien de tout cela ne fonctionne sans la correction du Seigneur. Jésus dit donc ici, « Je vous taille par ma parole ». J'ai le choix de répondre ou de ne pas répondre à cela. Il y a beaucoup de gens dans l'Église, oui, beaucoup de gens. Je ne dis pas que c'est la plupart des gens, mais il y en a beaucoup. Lorsque la parole va à l'encontre de ce qu'ils pensent, ils croisent parfois les bras et disent « Non, je ne ferai pas cela, je ne vais pas donner la dîme, je ne vais pas donner la première partie de mes revenus à l'Église, je ne vais pas traiter ma femme comme Christ aime l'Église. Je suis le chef de cette maison et les choses se passeront comme je le veux. » Le mari est plutôt un dictateur et la femme se révèle être une manipulatrice plutôt que de répondre à son mari avec honneur, comme l'Église est censée répondre à Christ. Ou encore qu'il s'agisse d'élever nos enfants ou de traiter ceux dont la Bible dit « Bénissez ceux qui vous maudissent, priez pour ceux qui vous maltraitent. » Certaines personnes disent « Je ne ferai pas cela. » Vous serez sans correction, vous serez traité comme un enfant illégitime. Les droits et privilèges qui vous appartiennent en tant que fils ou fille de Dieu ne fonctionneront pas pour vous si vous refusez la correction du Seigneur. Jésus nous corrige donc à travers sa parole et nous avons le choix d'accepter ou non. Verset 4. « Demeurez en moi et je demeurerai en vous. » Le sarment ne peut pas porter de fruits par lui-même sans rester attaché au cep. Il en va de même pour vous si vous ne demeurez pas en moi. Verset 5. « Je suis le cep, vous êtes les sarments. Celui qui demeure en moi, le mot « demeurer » signifie maintenir une communion vivante. Vous devez rester en communion avec Jésus. Votre vie doit tourner autour de Jésus, tout ce que nous faisons doit revenir à lui. En fait, la Bible appelle Jésus la pierre angulaire. Une pierre angulaire était posée en particulier dans le monde antique, exactement au nord, au sud, à l'est et à l'ouest. Ses dimensions étaient exactes, elle avait une taille précise et était posée de manière spécifique. Toutes les autres dimensions du bâtiment étaient prises à partir de cette pierre angulaire principale afin de s'assurer que tout était aligné. Si le bâtiment n'était pas aligné, il se basait sur la pierre angulaire afin de tout aligner parfaitement. Notre vie doit être ainsi. Au verset 8, il dit « Ce qui manifeste la gloire de mon Père, c'est que vous portiez beaucoup de fruits. Vous serez alors vraiment mes disciples. » Intéressant, je ne sais pas si vous l'avez remarqué ou non, mais ici, il passe du verset 2, où il parle de porter du fruit, au verset 5, où il mentionne porter plus de fruits, puis au verset 8, où il parle de porter beaucoup de fruits. En fait, il passe de fruits à plus de fruits, puis à beaucoup de fruits. Puis au verset 16, il dit « Afin que votre fruit demeure ». Je vais vous lire le verset 16 où Jésus dit « Ce n'est pas vous qui m'avez choisi, mais c'est moi qui vous ai choisi. Et je vous ai établi afin que vous alliez, que vous portiez du fruit et que votre fruit demeure. Alors ce que vous demanderez au Père en mon nom, il vous le donnera. » Dans ce processus, Jésus parle donc de demeurer en lui, d'être taillé, corrigé et purifié par sa parole. Nous passons du fait de porter du fruit à celui d'en porter plus, puis beaucoup, jusqu'à avoir un fruit qui demeure. Il y a tout un processus. La vie chrétienne est une vie de croissance, mon ami, et Dieu veut que vous grandissiez. La fécondité de notre vie devrait augmenter et Jésus a dit que le Père serait glorifié. C'est exactement ce que l'apôtre Paul a écrit aux Philippiens 1:11, « Afin que vous soyez remplis du fruit de justice qui vient par Jésus-Christ à la gloire et à la louange de Dieu. » Dieu désire que vous portiez beaucoup de fruits. Poursuivons notre lecture en Philippiens 1, 12 et 13, où Paul leur écrit quelque chose d'intéressant. « Je désire que vous le sachiez, frères et sœurs, ce qui m'est arrivé a plutôt contribué au progrès de l'Évangile. En effet, dans tout le prétoire et partout ailleurs, personne n'ignore que c'est pour Christ que je suis en prison. » Il écrit depuis une prison romaine. « Je veux que vous sachiez que ce qui m'est arrivé, tout ce que j'ai traversé, a contribué au progrès de l'Évangile. » Paul a été arrêté, s'est retrouvé en prison à Rome et a déclaré, « Plutôt que d'entraver l'Évangile, Dieu s'est servi de ce qui m'est arrivé pour accélérer la prédication de l'Évangile. Ce que le diable voulait utiliser pour le mal, Dieu l'a transformé en bien. Mon ami, Dieu peut faire cela dans votre vie. L'un des thèmes principaux que nous trouvons ici dans le livre des Philippiens est la joie. » Je le répète, réjouissez-vous. Il parle d'être joyeux et de se réjouir encore et encore. Bien qu'en prison, Paul a gardé une attitude joyeuse, et vous devez faire de même au milieu de vos épreuves. Dieu peut transformer ce qui est mauvais en quelque chose de bon. Paul n'a pas dit « Cela a contribué au progrès de ma prospérité et à mon confort personnel ». Il a dit, « Ce qui m'est arrivé a plutôt contribué au progrès de l'Évangile. » En effet, dans tout le prétoire et partout ailleurs, personne n'ignore que c'est pour Christ que je suis en prison. Quelqu'un pourrait se demander, « Comment est-ce possible? Comment sa doctrine pourrait-elle être juste ou sa vie être juste alors que toutes ces mauvaises choses lui sont arrivées ?» Ce n'est pas parce qu'une personne est au milieu d'une épreuve difficile que cette personne ou sa doctrine est mauvaise. Ce n'est pas parce que tout va bien pour quelqu'un que sa doctrine ou sa vie est juste. L'apôtre Paul a dit ceci en 2 Timothée 2:9. À cause de l'Évangile, je souffre au point d'être enchaîné comme un malfaiteur, mais la parole de Dieu n'est pas enchaînée. Il a également écrit dans l'Épître aux Philippiens, dans tout le prétoire et partout ailleurs, personne n'ignore que c'est pour Christ que je suis en prison. Dans ce verset, le mot prétoire désigne littéralement toute la garde prétorienne. Il s'agissait de la garde impériale de Rome, 10 000 soldats choisis et sélectionnés. Ils constituaient l'une des influences les plus puissantes de Rome, tant sur le plan politique que sur le plan militaire. Paul est enchaîné à un soldat 24 heures sur 24, 7 jours sur 7, et il travaille par roulement. Un membre de la garde prétorienne est donc enchaîné à Paul en permanence. Ses amis étaient autorisés à lui rendre visite. Alors qu'il est prisonnier, alors qu'il est enchaîné à ses gardes qui se relaient, les gardes l'ont entendu prêcher. Ils l'ont entendu prier, ils l'ont entendu enseigner, ils l'ont entendu dicter la Bible. Imaginez cela. Je suis sûr qu'il leur a témoigné et qu'il a parlé avec eux. L'Évangile atteignait maintenant ceux qui n'y avaient pas encore eu accès. Toute la garde prétorienne avait maintenant entendu le message de Christ. Dieu a transformé le mal en bien. Le diable disait certainement, « Il faut que je me débarrasse de cet apôtre Paul. Il sème le trouble partout où il va. Je vais le faire jeter dans une prison romaine. » Mauvaise décision, monsieur le diable. Maintenant, toute la garde prétorienne a entendu le message de Christ. Puis Paul a dit, « Et partout ailleurs. » Qu'est-ce que cela signifie « partout ailleurs » Jusqu'où cela allait-il quand il a dit « partout ailleurs » Eh bien, poursuivons notre lecture en Philippiens 4, 22. Écoutez ce qu'il dit dans la même épître. « Tous les saints vous saluent. » Ce sont les saints qui se trouvent à Rome, les amis qui lui rendent visite en prison, mais en particulier ceux de l'entourage de l'empereur. Les membres de la famille royale, la famille la plus puissante du monde connue, ont entendu l'Évangile et sont venus à Christ. Alors que Paul dicte ses lettres, ils disent « Veuillez transmettre nos salutations aux croyants des autres régions ». Imaginez cela. Toute la garde prétorienne a entendu l'Évangile, mais également les membres de la famille royale. Dieu s'est certainement servi de cela d'une manière sans précédent. Paul a donc dit, à propos de tout ce qui lui était arrivé, cela a plutôt contribué au progrès de l'Évangile. D'autres ont désormais trouvé le courage de prêcher en voyant Paul faire preuve d'assurance et de joie dans ses souffrances. Ils ont vu que Paul a continué avec joie et assurance malgré ses épreuves. Cela a encouragé d'autres à faire preuve d'assurance dans leur évangélisation. Ils savent que s'ils doivent être escortés de la chair à la prison, ils seront en bonne compagnie. C'est un exemple remarquable de la façon dont Dieu peut transformer en bien ce que l'ennemi tente de faire pour le mal et faire avancer les desseins de Dieu. Au lieu d'intimider et de décourager les prédicateurs, Dieu s'en est servi pour les encourager et les inspirer, surtout lorsqu'ils ont été témoins du zèle et de la joie de Paul et qu'ils l'ont vu, malgré les circonstances dans lesquelles il se trouvait, continuer à partager l'Évangile partout où des portes s'ouvraient à lui. Paul dit « Ce qui m'est arrivé a plutôt contribué au progrès de l'Évangile ». Le message est parvenu à la famille royale, à la garde prétorienne. Cela a encouragé d'autres à prêcher l'Évangile. Je suis peut-être en prison et je ne jouis pas de ma pleine liberté. Et vous devrez revenir pour les prochains messages, car nous allons découvrir que Paul a parlé de leur prière pour sa libération. D'ailleurs, Dieu a exaucé cette prière. Mais cela fera l'objet d'un prochain message, car j'aimerais encore vous partager certaines choses en rapport avec ce dont nous parlons. Ceux qui ont été encouragés à prêcher se répartissaient en deux catégories, et Paul parle d'eux. Ceux qui avaient de mauvaises motivations et ceux qui avaient de bonnes motivations. Il voit que Paul est en prison, mais qu'il tient bon. Il ne s'est pas laissé intimider, il est courageux. Ils sont donc inspirés, mais certains d'entre eux ont un cœur mauvais, tandis que d'autres ont un cœur bon. Écoutez ces versets. Versets 15 à 17. Certains, il est vrai, proclament Christ par jalousie, avec un esprit de rivalité, mais d'autres le proclament avec de bonnes intentions. Les uns agissent par amour, sachant que je suis là pour la défense de l'Évangile. Les autres, animés d'un esprit de rivalité, annoncent Christ avec des intentions qui ne sont pas pures et avec la pensée d'augmenter les souffrances de ma détention. Intéressant. Quand il dit que ceux qui ont de mauvaises motivations prêchent l'Évangile par esprit de rivalité, en grec, cela signifie littéralement faire campagne pour obtenir un poste. C'est le terme utilisé pour désigner la campagne électorale. L'idée est que leur motivation pour prêcher est d'obtenir des votes pour eux-mêmes. C'est comme s'ils disaient « Paul est en prison, nous allons profiter de la notoriété dont il jouissait auparavant pour nous mettre en avant ». Ils se disputent les partisans, les adeptes, la reconnaissance et l'argent. C'était honteux, mais c'était la réalité. La triste réalité aujourd'hui, et je n'ai pas besoin de vous le dire car nous le savons, c'est que tout comme à l'époque de Paul, certains utilisent le ministère comme un moyen de s'enrichir. Ils utilisent les dons que Dieu leur a donnés à leur propre fin. Mais Dieu merci, tout le monde n'entre pas dans cette catégorie. Je dirais que la plupart prêchent l'Évangile avec des motivations pures ou avec de bonnes intentions. Comme l'apôtre Paul l'a dit, ils le font par amour, avec de bonnes intentions. Ils le font pour les bonnes raisons. Je crois que la plupart des gens entrent dans cette catégorie. Alors que dit l'apôtre Paul à ce sujet? Il sait que certaines personnes prêchent pour de mauvaises raisons. Beaucoup de gens prêchent pour les bonnes raisons. Que dit-il? Écoutez le verset 18 où il dit « Qu'importe, de toute manière, que ce soit pour de mauvaises raisons, que ce soit sincèrement, Christ est annoncé. Je m'en réjouis et je m'en réjouirai encore. » Il dit « Je vais simplement me réjouir parce que Christ est annoncé, car même si leur cœur est mauvais, leur doctrine est bonne et Dieu confirme la parole là où les gens y croient. » Ce n'est pas parce que Dieu a confirmé la parole qu'il approuve automatiquement le ministre. La vie et les motivations d'un ministre peuvent être mauvaises, mais si ce qu'il prêche est juste, si quelqu'un y croit, Dieu confirme la parole par des signes qui l'accompagnent. Ainsi, ce n'est pas parce que de bonnes choses se produisent que cela signifie que la vie ou les motivations du prédicateur sont approuvées. Mais Dieu confirme sa parole. Il soutient sa parole partout où elle est crue. Aussi, Paul a dit, « Je pourrais être déçu par cela, je pourrais être découragé par cela, mais je vais me réjouir, parce qu'au moins, Christ est annoncé. » Oui, leur cœur est mauvais, mais le message est juste et les gens seront sauvés lorsqu'ils entendront ce message. Des vies seront restaurées lorsqu'ils entendront ce message. Une dernière réflexion pour conclure. Paul a dit « Je m'en réjouis et je m'en réjouirai encore ». Se réjouir est un choix, cela ne dépend pas de notre situation. Paul a dit « Certaines personnes essaient d'augmenter mes souffrances et de me rendre malheureux, mais cela ne marchera pas. Je me réjouirai, je choisis de me réjouir ». La joie ne dépend pas de notre situation. Vous traversez peut-être une période difficile que vous n'avez jamais connue auparavant. Je vous encourage, mon frère, ma sœur, levez les mains et commencez simplement à vous réjouir dans le Seigneur. Chantez ses louanges, car il est là, avec vous. Il est pour vous, il ne vous abandonnera pas, il ne vous délaissera pas. Dieu vous connaît et vous aime. Je n'ai plus de temps, mais je prie simplement pour que Dieu vous bénisse abondamment. À bientôt.

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Éphésiens chapitre 6. Les relations entre enfants et parents. Enfants, obéissez à vos parents, comme le Seigneur le veut, c'est votre devoir. Respecte ton père et ta mère. Voilà le premier commandement que Dieu a donné avec une promesse. Cette promesse, la voici. Alors tu seras heureux et tu vivras longtemps sur la terre. Et vous, les parents, ne poussez pas vos enfants à la révolte. Mais pour les élever, corrigez-les et donnez-leur des conseils qui viennent du Seigneur. Les relations entre esclaves et maîtres esclaves. Obéissez à vos maîtres sur la terre avec beaucoup de respect, d'un cœur sincère, comme vous obéissez au Christ. Ne les servez pas seulement quand ils vous surveillent, comme pour plaire à des hommes. Mais obéissez comme des serviteurs du Christ qui font de tout leur cœur ce que Dieu veut. Servez vos maîtres de bon cœur, comme si vous serviez le Seigneur et non des hommes. Vous le savez, ce que chacun fait de bien, il le retrouvera près du Seigneur, qu'il soit esclave ou homme libre. Et vous, mains les maîtres, agissez de la même façon avec vos esclaves. Laissez de côté les menaces. Vous le savez, vous et eux, vous avez le même maître dans les cieux, et lui, il ne fait pas de différence entre les gens. Prendre les armes de Dieu. Enfin, devenez fort avec la force très puissante du Seigneur. Prenez avec vous toutes les armes de Dieu pour pouvoir résister aux pièges de l'esprit du mal. Non, ce n'est pas contre des êtres humains que nous devons lutter, mais c'est contre des forces très puissantes qui ont autorité et pouvoir. Nous devons lutter contre les puissances qui dirigent le monde de la nuit, contre les esprits mauvais qui habitent entre le ciel et la terre. C'est pourquoi prenez toutes les armes de Dieu. Ainsi, dans les mauvais jours, vous pourrez résister, et après avoir bien lutté, vous resterez debout. Alors, debout, prenez la vérité comme ceinture, mettez la justice comme cuirasse, prenez comme sandale l'ardeur pour annoncer la bonne nouvelle de la paix. Toujours et partout, prenez le bouclier de la foi. Avec lui, vous pourrez éteindre les flèches brûlantes de l'esprit du mal. Recevez aussi le casque du salut et l'épée de l'Esprit Saint, c'est-à-dire la parole de Dieu. Priez sans cesse. Faites toutes vos prières et vos demandes par l'Esprit Saint. Soyez bien attentifs et priez toujours fidèlement pour tous les chrétiens. Priez aussi pour moi, afin que Dieu mette sa parole dans ma bouche. Alors j'annoncerai avec courage le mystère de la bonne nouvelle. Je suis le porte-parole de la bonne nouvelle, et pour elle, je suis attaché avec des chaînes. Priez pour que je parle avec courage, comme je dois le faire. Salutations. Je veux que vous aussi, vous connaissiez ma situation et ce que je fais. Tychique, mon frère et mon ami qui sert fidèlement le Seigneur, vous donnera toutes les nouvelles. Je l'envoie exprès chez vous pour vous dire comment nous allons et pour vous encourager. Que Dieu le Père et notre Seigneur Jésus-Christ donnent aux frères et sœurs chrétiens la paix, l'amour et la foi. Que Dieu bénisse tous ceux qui aiment notre Seigneur Jésus-Christ d'un amour qui ne meurt pas.

0: La météo pour ce mercredi 17 juin, c'est le début de la vague de chaleur, soleil de plomb sur la France. Il y aura quand même un peu d'air près de la Manche avec quelques passages nuageux et un risque de brume de mer. Les températures pour ce mercredi matin, 15 degrés à Lille et Cherbourg, 16 degrés pour Brest, 17 à Bordeaux, Biarritz et Strasbourg, 18 degrés pour Paris, 20 à Lyon, 20 également pour Nice et Marseille, 20 à Ajaccio, 21 à Perpignan et 22 degrés pour Toulouse. Et pour ce mercredi après-midi, entre 20 et 33 degrés sur une moitié nord, il fera 20 degrés en Bretagne, 21 sur la Normandie, 26 sur les Hauts-de-France, 30 degrés sur le Grand Est, jusqu'à 33 sur l'Île-de-France, le Centre-Val de Loire et la Bourgogne. Et dans la moitié sud, entre 26 et 36 degrés. Il fera 26 dans la région de Biarritz et sur la Côte d'Azur, 27 à Marseille, 29 sur la Corse, 35 degrés dans la région bordelaise, 36 sur la vallée du Rhône et sur l'Occitanie.
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2: Verset biblique pour surmonter le deuil et l'affliction. Le deuil et l'affliction sont des expériences courantes dans la vie humaine et la Bible en parle abondamment. Elle reconnaît que la douleur peut être profonde, mais offre également de l'espoir et de la consolation pour ceux qui souffrent. La Bible enseigne que Dieu est proche de ceux qui souffrent. La mort est un sujet difficile, mais Jésus a promis que ceux qui croient en lui auront la vie éternelle. La Bible encourage les croyants à se soutenir les uns les autres dans les moments de deuil. Dans Galates 6:2, il est écrit « Portez les fardeaux les uns des autres et vous accomplirez ainsi la loi de Christ ». Même lorsque nous sommes affligés, nous pouvons nous réjouir en sachant que notre souffrance a un but et peut produire de la croissance spirituelle, découvrez des versets bibliques. Qui parleront à votre cœur. Utilisez chacun de ces versets bibliques en les mettant à la première personne du singulier, c'est-à-dire « je », et confessez la parole sur votre vie et sur votre famille au moins une fois par jour. Matthieu 5, 4 « Heureux les affligés car ils seront consolés » Psaume 34, 18 « L'Éternel est près de ceux qui ont le cœur brisé et il sauve ceux qui ont l'esprit dans l'abattement ». Psaume 147, 3 « Il guérit ceux qui ont le cœur brisé et ils pansent leurs blessures. » Jean 15:26. Quand sera venu le Consolateur que je vous enverrai de la part du Père, l'Esprit de vérité qui vient du Père, il rendra témoignage de moi. Jean 14:1 « Que votre cœur ne se trouble point. Croyez en Dieu et croyez en moi. » 2 Corinthiens 7, 6 « Mais Dieu qui console ceux qui sont abattus. » 2 Corinthiens 1, 4 « Qui nous console dans toutes nos afflictions, afin que par la consolation dont nous sommes l'objet de la part de Dieu, nous puissions consoler ceux qui se trouvent dans quelque affliction. » Psaume 119, 76 « Que ta bonté soit ma consolation, comme tu l'as promis à ton serviteur. » Ésaïe 52, 9 « Car l'Éternel console son peuple, il rachète Jérusalem. » Job 5, 11 « Il relève les humbles et délivre les affligés. » Ésaïe 49, 13 « Car l'Éternel console son peuple, il a pitié de ses malheureux. » Ésaïe 51, 12 « C'est moi qui vous console ? Qui es-tu pour avoir peur de l'homme mortel et du fils de l'homme pareil à l'herbe ?» Ésaïe 61, 3 « Pour accorder aux affligés de Sion, pour leur donner un diadème au lieu de la cendre, une huile de joie au lieu du deuil, un vêtement de louange au lieu d'un esprit abattu, afin qu'on les appelle des térébintes de la justice. »

0: une plantation de l'Éternel pour servir à sa gloire. Psaume 119, 28. Mon âme pleure de chagrin, relève-toi selon ta parole. Job 9, 27. Si je dis, je veux oublier mes souffrances, laisser ma tristesse, reprendre courage. Nous prions que Dieu vous réconforte et qu'il soigne vos blessures. Psaume 147, 3. Et il panse leurs blessures. Amen.
1: 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Voilà pourquoi aujourd'hui, je te donne tout.

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0: Pour chasser les démons, il faut avoir un Jésus plus grand que les démons. Et la vérité, c'est que Jésus est infiniment plus grand que les démons. Mais parfois, notre perception devient faussée lorsque nous tombons dans un piège très courant, le piège de la démonologie. La démonologie, c'est l'étude des démons. Et je ne dis pas qu'il faut rester ignorant ou qu'il ne faut rien apprendre sur le monde spirituel, mais il existe un piège dangereux. Croire que connaître les ténèbres vous protège ou vous donne un avantage spirituel. Certains chrétiens finissent même par voir des démons partout. Et ils se déresponsabilisent en adoptant une mentalité de victime. Ce n'est pas moi, c'est un démon. Dans cette vidéo, je vais vous montrer pourquoi la fascination pour les ténèbres peut affaiblir votre foi. Et surtout, où se trouve la véritable autorité spirituelle pour vaincre les démons. Et vous allez découvrir que la clé n'est pas de connaître davantage l'ennemi, mais de connaître davantage Jésus. 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Vraiment Libre, c'est 14 jours de formation en vidéo. J'ai ici les notes avec le livre, mais vous pouvez télécharger gratuitement les formations en vidéo en allant sur vraimentlibre.com, le lien est dans la description de cette vidéo. Dans cette formation, je vous explique les bases bibliques de la délivrance, comment collaborer avec le Saint-Esprit pour devenir plus libre en Jésus, mais aussi pour libérer ceux qui vous entourent. Parce que Jésus a dit, voici les signes qui accompagneront ceux qui auront cru. En mon nom, ils imposeront les mains aux malades et les malades seront guéris. Mais il a aussi dit, d'abord, ils chasseront les démons. Et donc, c'est le privilège de chaque enfant de Dieu de pouvoir chasser les démons. Et donc, dans cette formation, on vous explique comment annuler l'influence de la sorcellerie, briser les malédictions, les liens d'âme, comment exercer le discernement des esprits, quelles sont les bases bibliques de la délivrance et comment collaborer avec le Saint-Esprit, mais aussi tout ce qui concerne les objets démoniaques, les maisons hantées, les maris et les femmes de nuit, qui sont des choses qui sont très courantes. Et il y a plus de 30 000 personnes qui ont fait cette formation et vous allez vraiment être bénis. Donc le lien est dans la description, vraimentlibre.com. Alors, tout d'abord, ce qu'il faut comprendre, c'est qu'il y a un piège à être fasciné par les ténèbres. Certains chrétiens sont fascinés par le diable. D'ailleurs, on voit bien, lorsque je fais des vidéos où ça parle du diable ou du combat spirituel, il y a beaucoup plus de vues que lorsque je parle du jeûne. Et l'idée, c'est qu'on peut être friand d'informations sur le diable et sur les ténèbres. Il y a une partie des informations qui sont pertinentes, mais c'est important de se souvenir qu'on doit parler plus de Jésus que du diable. Dans le cas de cette vidéo, mon but est de vous aider à être libre. C'est parce que je parle de la délivrance. Mais il peut y avoir une fascination, il peut y avoir une curiosité malsaine à passer plus de temps à se documenter sur les ténèbres ou sur les démons, sur la sorcellerie, sur le satanisme, que sur Jésus. Ce que vous contemplez a un impact sur vous. La Bible nous dit que lorsque nous le contemplons, lui, nous sommes transformés à son image. Si vous passez du temps à contempler des choses vulgaires ou obscènes, ça va affecter votre âme. Si vous passez du temps à contempler ou à étudier les ténèbres, ça va aussi vous impacter. Donc c'est important que vous preniez garde, que vous protégiez votre âme. Parce que quand vous entendez des choses qui peuvent être choquantes, parce que lorsqu'on se met à étudier la sorcellerie, lorsqu'on se met à étudier les démons, on peut facilement être choqué, bouleversé, impressionné. Et l'impact et ne va pas vous laisser indemne. Ça peut vous impressionner et affecter votre foi. Un petit peu comme les espions en Canaan. Ils sont allés voir le pays, ils sont allés examiner le pays, et eux, ce qu'ils ont retenu, c'est qu'il y avait des géants. Et ils se sont vus comme des sauterelles. Et ils ont douté que Dieu était avec eux. Caleb et Josué, eux, ils disaient « Oui, il y a des géants, mais Dieu est avec nous. » Alors, ils étaient conscients qu'il y avait des géants, mais leurs yeux étaient fixés sur le Seigneur et sur ses promesses. Le problème avec la démonologie, c'est que souvent les gens oublient Dieu, ils ont un Dieu lointain et ils sont impressionnés par les sacrifices, les rituels, tous les trucs surnaturels, les choses qui sont démonisées et ça vient affecter leur foi et ils se disent « Oula, ils ont peur, ils ont peur, ils ont peur, ils ont peur ». Mais du coup, qu'est-ce qui se passe? Eh bien, c'est que cette étude les amène à ne pas libérer les captifs parce que Un chrétien est appelé à chasser les démons. Mais le but, ce n'est pas de chercher les démons. Le but, c'est d'aider les gens qui ont un démon pour qu'ils soient libres. Mais notre attention, elle est sur les gens qui souffrent et sur le Seigneur et pas sur les démons. Deuxièmement, ce qu'il faut comprendre, c'est que la vraie source de compréhension du monde spirituel, elle doit venir de la Bible. Si vous écoutez des gens qui ont pratiqué l'occultisme et qui vous expliquent ce qu'ils ont appris dans l'occultisme, ça peut être une source d'information. Cela dit, ce qu'il faut comprendre, c'est que l'ennemi est un menteur. L'ennemi détourne et pervertit les principes spirituels à son avantage. Et donc, les gens qui ont pratiqué l'occultisme ont certes une connaissance, mais elle est souvent affectée par du mensonge. Je vais vous donner un exemple. À un moment, j'ai prié pour la délivrance d'un homme qui était très avancé dans la sorcellerie. C'était un sorcier philippin et il faisait des opérations à main nue pour enlever des tumeurs, des choses comme ça. C'est très démoniaque. Et j'étais pas tout seul à prier pour la délivrance, mais j'ai prié avec lui. Et ce qui se passe, c'est que, alors qu'il s'est tourné vers Jésus, il s'est repenti, maintenant il sert le Seigneur, il me disait, mais moi, alors qu'il voyait dans l'esprit, il dit, moi je n'allais pas vers ce qui était les ténèbres. Il y avait des choses que je voyais, c'était vraiment les ténèbres. Moi, j'allais que vers la lumière. Mais ces choses vers lesquelles il allait étaient pleinement occultes. Mais il était trompé, parce que l'ennemi est un menteur. Donc, il ne pouvait pas s'appuyer sur ce qu'il avait vu, ce qu'il voyait clairement dans l'esprit, il devait s'appuyer sur la parole de Dieu. Dans le monde spirituel, votre seule sécurité est la parole de Dieu. C'est pour ça qu'il est vraiment important. C'est peut-être vous regardez des vidéos sur YouTube, vous avez des expériences, des gens vous racontent des choses, vous entendez des témoignages, vous avez des visions, peu importe. Assurez-vous que ce que vous vivez, que ce que vous expérimentez est biblique. Parce que si vous n'êtes pas face à quelque chose qui est biblique, j'ai ma Bible ici, j'étais en train de la chercher, si vous n'êtes pas face à quelque chose qui est biblique, vous êtes en danger. La sécurité, elle est dans la Bible. Maintenant, c'est vrai qu'il existe différentes sortes de démons. Il y en a des plus grands, des plus petits. C'est vrai qu'ils peuvent avoir des noms différents. C'est vrai aussi qu'il y a des puissances différentes. Certains sont plus forts que d'autres. Mais ce n'est pas en apprenant la liste des démons que vous allez pouvoir les chasser. Parce que vous devez dépendre du Saint-Esprit. C'est lui qui met les choses en lumière. Des fois, les gens vont commencer à dialoguer avec les démons. Mais le démon, il est menteur. Donc, il n'y a qu'un seul texte dans la Bible où Jésus demande à un démon quel est son nom. Et il lui demande quand même de partir. Il ne commence pas à lui demander l'autorisation ou lui demander comment faire. Ce n'est pas au démon de vous expliquer comment le chasser. C'est le Saint-Esprit qui va vous conduire. C'est lui qui met les choses en lumière. Parce que si vous commencez à écouter les démons lorsque vous les chassez, ce qui va se passer, c'est qu'ils vont vous faire tourner en rond, ils vont vous mener en bateau. Donc c'est la raison pour laquelle dans la formation Vraiment Libre, on a mis vraiment l'accent sur ce que dit la Bible et la dépendance au Saint-Esprit. Et on vous explique clairement comment exercer le discernement des esprits. Ce qu'il faut comprendre aussi, c'est que la vraie autorité spirituelle ne vient pas de la connaissance des démons. Ce n'est pas parce que vous connaissez des choses sur les démons que vous avez une autorité sur eux. Au contraire, c'est le fait d'être connu de Dieu qui va vous donner une autorité. Dans les Actes des Apôtres, à un moment, il y avait ces exorcistes ambulants qui avaient entendu parler que voilà, il y avait Paul qui prêchait Jésus, et il avait comme une nouvelle technique à la mode, il chassait les démons au nom de Jésus. Alors eux, ils ont essayé. Ils se sont adressés à ce démon, il y avait un homme qui était possédé, et ils lui ont dit « Au nom de Jésus que Paul prêche, sors !» Et le démon leur a répondu, il a dit « Je sais qui est Paul, je sais qui est Jésus, mais vous qui êtes-vous » L'ennemi tremble et s'enfuit devant ceux qui sont connus de Dieu, pas devant ceux qui savent des choses sur les démons. Et donc c'est pour ça que, peut-être que oui, si vous regardez cette vidéo, ça vous intéresse, oui, vous intéressez à la délivrance, c'est super, mais assurez-vous que votre attrait principal est sur les choses de Dieu. Votre attrait principal, vos délices sont dans la présence de Jésus. Que ce qui fait votre délice, ce qui vous rassasie, c'est d'être dans sa présence et pas juste d'étudier les ténèbres. L'épître de Jacques nous dit « Soumettez-vous à Dieu, résistez au diable et il fuira loin de vous. » Donc, c'est notre dépendance à Dieu, notre dépendance au Saint-Esprit qui nous donne une autorité spirituelle. L'autorité spirituelle, elle se développe aussi comment ? Donc à pratiquer l'adoration, j'en ai parlé, mais aussi à obéir à sa parole dans le secret. Jésus dit « Celui qui m'aime, c'est celui qui obéit à ma parole. » C'est pas le tout de dire Seigneur, Seigneur, mais il faut obéir à la parole de Dieu. Et quand les gens mènent une double vie, l'ennemi le sait. Et donc c'est important, si vous voulez chasser les démons ou libérer les captifs, c'est important que vous soyez quelqu'un qui obéit à la parole de Dieu, que vous soyez un véritable disciple de Jésus. Troisièmement, une chose qui va vraiment fortement développer votre autorité spirituelle pour chasser les démons, c'est le jeûne. Il y a vraiment une puissance qui est relâchée dans le jeûne. Jésus en a parlé. Et donc, je vous encourage vraiment à apprendre à jeûner. J'ai écrit un livre sur le sujet qui s'appelle « Apprendre à jeûner ». Le lien est dans la description de cette vidéo. Mais si vous jeûnez, vous allez passer dans une autre dimension d'autorité spirituelle. Régulièrement, j'encourage des pasteurs à commencer à jeûner sérieusement. Et le témoignage est toujours le même. Voilà, j'ai jeûné 21 jours, j'ai jeûné 40 jours. Et depuis, je vois plus de délivrance. Avant, ça prenait des heures. Maintenant, c'est rapide. C'est clair. Je reçois des instructions du Seigneur. Où les démons obéissent rapidement. Pourquoi ? Parce que l'Épître aux Éphésiens nous dit que nous devons nous fortifier dans le Seigneur. Vous savez, ce chapitre très connu du combat spirituel dans Éphésiens chapitre 6, et il est parlé des ruses du diable et tout ça, et souvent les gens se disent « Ok, alors il faut étudier toutes les ruses du diable. » Mais il y en a vraiment beaucoup, et vous allez perdre votre temps. Ce qu'il faut, c'est se fortifier dans le Seigneur. Il est dit, Éphésiens chapitre 6, verset 10. Au reste, soyez puissants dans le Seigneur par sa force souveraine. Revêtez-vous de toutes les armes de Dieu afin de pouvoir tenir bon devant les manœuvres du diable. Donc l'idée c'est quoi? C'est que je puise ma force dans le Seigneur, dans sa présence, dans sa parole, dans le jeûne et la prière. Et à cause du fait que je deviens puissant en lui, je vais pouvoir tenir bon face aux ruses du diable. Tandis que si je passe mon temps à étudier les ruses du diable, mais que pendant ce temps-là, je ne me fortifie pas, bien lorsqu'elle vient attaquer, je suis sans force, je suis faible et je suis à sa merci. Un autre point que je voudrais vous partager maintenant, c'est que Jésus a remporté une victoire et un triomphe total sur les ténèbres. Lorsqu'on étudie la sorcellerie, ou lorsque les gens s'intéressent à toute cette dimension de la démonologie, ils peuvent avoir l'impression que ces rituels, ces pratiques, ces cultes, ces sectes, toutes ces pratiques occultes qui sont encore présentes dans le monde ont une réelle puissance et sont encore comme en place. Alors c'est vrai que ces choses sont pratiquées, mais la Bible nous dit que Jésus a remporté la victoire, il a triomphé, il a dépouillé les puissances de ténèbres. Et donc je dois avoir cette pleine conscience que lorsque je prie pour quelqu'un, pour qu'il soit libéré d'un démon, que Jésus a remporté la victoire. C'est ma conscience de la puissance du nom de Jésus, de qui il est, qui me permet d'exercer cette autorité. En tant que chrétien, je ne combats pas les démons. J'applique le triomphe que Jésus a remporté dans le combat qu'il a déjà mené contre eux. Donc, il existe de nombreux rituels et secrets occultes. Il existe de nombreuses façons par lesquelles quelqu'un peut être tenu par un démon ou par lesquels l'ennemi agit. Mais je dois me souvenir que le sang de Jésus est suffisant et qu'il parle plus fort que tous les autres sacrifices. Oui, les sorciers font des sacrifices et leurs rituels leur coûtent. Mais Jésus a déjà tout payé pour nous. Et donc, c'est important de réaliser que je suis en Jésus avec celui qui a triomphé, celui qui a remporté la victoire. Les ténèbres peuvent se cacher derrière des couches un petit peu pour se dissimuler. Alors, l'idée, c'est que il peut y avoir quelque chose qui est une apparence. Voilà, il y a une œuvre de l'ennemi, mais en dessous, il y a quelque chose de plus secret. Puis en dessous, il y a quelque chose d'encore plus secret. Mais la bonne nouvelle, c'est que le Seigneur, le Saint-Esprit, lui, il sait quelle est à la racine, qu'est-ce qui est à la source. Imaginez un arbre. Imaginez qu'il y a un gros arbre et qui produit des mauvais fruits toxiques et avec des tas de feuilles mortes. Là, vous passez votre temps à ramasser les feuilles mortes ou les fruits toxiques ou à essayer de couper les branches. Le Saint-Esprit sait à quel moment la graine de cet arbre a été plantée. Et parce qu'il est hors du temps, vous pouvez déplanter cette graine et il n'y a plus d'arbre. C'est ça la puissance de prier, de chasser les démons avec le Saint-Esprit. C'est qu'on peut aller directement à la source et on gagne un temps fou. Plutôt que de commencer à prendre des listes, ok, démon 1, démon 2, démon 3, et lui dépend de lui, et puis des tableaux, si tu as tel symptôme, alors c'est tel démon. Non, il peut y avoir des symptômes identiques avec des démons différents. Et des fois, ce n'est pas un démon, des fois, c'est un traumatisme, des fois, c'est un problème émotionnel, des fois, c'est un problème physique, des fois, c'est un problème de sanctification, des fois, c'est un démon, des fois, c'est de la sorcellerie, ça peut être tellement de choses. Donc, c'est important que votre confiance soit basée sur le fait que Jésus a remporté la victoire. Et que vous vous attendiez, vous devez vous attendre, en développant une relation avec le Saint-Esprit, à ce que le Saint-Esprit vous révèle les choses qui sont cachées. Donc, quand vous priez pour quelqu'un, ne vous appuyez pas sur votre connaissance, mais appuyez-vous sur celui qui vit en vous, le Saint-Esprit, et qui, lui, sait toute chose. C'est la raison pour laquelle la simple dépendance du Saint-Esprit est suffisante. Parce que si vous développez l'écoute de Dieu, vous allez pouvoir simplement faire ce qu'il vous dit, comme un enfant qui obéit avec une foi simple, sans vous casser la tête dans des trucs compliqués. Une chose importante aussi, c'est que si vous restez dépendant du Saint-Esprit, vous allez pouvoir l'entendre et l'écouter, lui obéir lorsqu'il va vous dire « Attention, stop, ne va pas plus loin, s'il y a un danger. » Alors que si vous appuyez seulement sur votre propre connaissance, « Voilà, j'ai étudié, je sais », eh bien vous êtes à la merci des choses que vous ignorez ou qui sont cachées. Un autre problème de la démonologie, c'est que les gens par orgueil, vous savez, la Bible dit que la connaissance enfle, les gens qui ont beaucoup de connaissances peuvent devenir orgueilleux. C'est pas parce qu'on a beaucoup de connaissances qu'on est orgueilleux, Dieu sait tout, il n'est pas orgueilleux, mais il y a un risque de devenir orgueilleux. L'idée, c'est quoi? C'est que on peut, parce qu'on pense connaître l'ennemi, le mépriser. Donc, n'ayez pas peur de l'ennemi, mais ne le méprisez pas. Ça, ce sont deux extrêmes. Le chrétien, lui, il est équilibré. Il sait que l'ennemi est puissant, mais il sait que Jésus est plus puissant. Il sait que Jésus l'a dépouillé. C'est pas moi qui fais la bagarre avec l'ennemi. Je suis pas là pour mépriser l'ennemi. Mais en Jésus, j'ai autorité pour libérer les captifs. Donc, souvenez-vous que l'ennemi a été dépouillé. Sa fin est déjà écrite. Il tremble devant Dieu. Dans Jacques, il est dit, tu crois en Dieu, tu fais bien. Les démons aussi le croient et ils tremblent. Il connaît la puissance du nom de Jésus et il tremble devant les enfants de Dieu qui sont remplis du Saint-Esprit. Mais faites attention à ne pas injurier les gloires, comme le dit l'épître de Jude, à ne pas mépriser l'ennemi, à ne pas être imbu de vous-même ou penser que parce que vous êtes quelqu'un de particulièrement saint ou connaissant ou qui a de l'expérience, eh bien, vous êtes immunisé. Non, vous devez toujours dépendre du Seigneur. Ce qui va vous donner de l'assurance, ce n'est pas de connaître l'ennemi, c'est de connaître votre identité en Christ. Lorsque vous chassez un démon ou que vous devez prier pour quelqu'un, l'idée, c'est que vous exercez une autorité déléguée que Jésus vous a confiée. Jésus a dit « Tout pouvoir m'a été donné dans le ciel, sur la terre et sous la terre. Allez !» Et donc, je n'exerce pas mon pouvoir, je n'exerce pas ma force, mais je prie en étant conscient que j'ai une autorité qui n'est pas mon autorité, mais qui est l'autorité que Jésus m'a donnée. C'est une autorité qui est déléguée. Et ça, ça ne va pas se développer en étudiant les démons. Ça va se développer en lisant la parole de Dieu, en priant, dans la contemplation, dans le jeûne et la prière. Votre identité en Christ. C'est ce qui va faire que vous n'aurez pas peur. Parce que si vous chassez les démons, si vous priez pour quelqu'un qui a un démon, il est possible que le démon vous parle, même si vous ne lui avez pas demandé de vous parler. Il est possible qu'il vous intimide. Il est possible qu'il se moque de vous. Il est possible qu'il vous menace. Et dans ces moments-là, vous ne pourrez pas vous appuyer sur un dictionnaire ou sur une liste de ce que vous avez appris quelque part. Votre confiance, votre assurance devra être dans le fait que vous êtes un enfant de Dieu. Et ça, ça se développe dans la présence de Jésus. J'aimerais terminer par une illustration qui peut-être va vous marquer. Un jour, j'étais dans une école biblique, j'en ai fait plusieurs, j'en ai fait 3 ou 4. Et il y a un des professeurs qui m'avait impressionné parce qu'il avait dit qu'il avait fait 3 cours de démonologie. C'est-à-dire que pendant plusieurs années, il avait étudié la démonologie. Il avait étudié Satan, les démons, la sorcellerie, tout ça. Aujourd'hui, cet homme est en prison. J'aimerais te dire que ce n'est pas la connaissance de l'ennemi qui va te protéger de ses ruses, c'est la crainte de Dieu. Et donc je reviens à ce verset d'Éphésiens chapitre 6, verset 10. C'est que ton rôle à toi, c'est de te fortifier dans la présence de Dieu, par sa force toute puissante. Là, je vous l'ai lu dans la version Nouvelle Bible Seconde. Au reste, soyez puissants dans le Seigneur par sa force souveraine. Et alors que vous allez être revêtu de Jésus, être un ami de Jésus, être connu de Jésus, vous allez connaître votre identité, alors vous pourrez tenir ferme. Donc, je le répète, ce n'est pas le fait d'étudier l'ennemi qui vous protège, c'est le fait d'être un ami de Jésus. Je prie vraiment que Dieu vous bénisse. Peut-être que pendant un temps, vous aviez pensé, parce que vous l'avez fait avec votre de bon cœur. Vous dites, bah voilà, moi je veux, Dieu m'appelle à chasser les démons, il y a des gens autour de moi qui souffrent, il faut que j'étudie le sujet. Et là, vous avez commencé surtout à regarder plein de vidéos sur la sorcellerie, tout ça, des voyants qui vous racontent des trucs, des anciens sorciers qui racontent leurs témoignages. Et là, ça vous a impressionné, et dans votre tête, maintenant vous faites des cauchemars, ça devient... Et là, vous êtes plus sûr que vous avez envie de le faire ou de répondre à l'appel de Jésus, parce que mais j'ai pas envie de m'embarquer dans un combat pareil. Le combat, c'est Jésus qui l'a déjà mené. Donc, restez dépendant du Saint-Esprit, soyez un ami de Jésus. Et si vous suivez les instructions du Saint-Esprit, eh bien, vous allez vraiment être protégé. Je vous encourage vraiment encore, si vous n'avez pas fait, à suivre la formation Vraiment Libre, 14 jours pour vivre plus libre en Jésus. Je vous partage quasiment tout ce que je sais sur la délivrance et ça va vraiment vous aider. Le lien dans la description de la vidéo, vous pouvez aller sur vraimentlibre.com. Et ça va vraiment vous aider. Je veux prier pour vous maintenant. Peut-être que vous avez été fasciné ou impressionné ou vous avez été perturbé par une étude des démons et vous n'étiez plus trop sûr si Jésus était le plus fort. Et j'aimerais prier pour vous maintenant dans ce sens, afin que vous soyez affermis dans la foi. Seigneur, je te prie maintenant pour celles et ceux qui regardent cette vidéo, celles et ceux qui ont peut-être été impressionnés, bouleversés, ils ont entendu, lu, vu des choses qui les ont impactés et dans leur tête, c'est comme si l'ennemi est devenu plus grand que ce qu'il n'était. Et je prie maintenant que tu viennes enlever toutes ces conceptions et je prie qu'ils aient un face-à-face, une rencontre avec toi. Je prie que tu viennes maintenant te révéler à eux dans toute ta gloire, dans toute ta splendeur, dans toute ta lumière, dans tout ton amour et dans toute ta paix. Ta parole nous dit, c'est le Dieu de paix qui écrasera bientôt Satan sous nos pieds. Et je prie maintenant que la paix de Dieu vienne sur vous, son shalom, sa paix qui dépasse toute intelligence, qui fait qu'alors que vous allez prier pour des gens qui souffrent, vous allez être dans cette paix. Souvent, quand je prie pour chasser un démon, je reste très tranquille. Des fois, c'est très tranquille, mais des fois, ça arrive que les gens ont des manifestations qui sont assez violentes. Et là, je suis dans une conférence, du coup, j'interviens pour venir à leur secours. Et qu'est-ce qui se passe ? Ben, je reste tranquille. Parce qu'en fait, mon rôle à moi, c'est d'écouter Jésus et de parler de sa part. Et je ne crie même pas, je parle tout doucement. Souvent, je parle pour libérer la personne n'entend même pas ce que je dis. Parce qu'en fait, ce n'est pas à la personne que je parle, c'est au démon. Et il m'entend, je n'ai pas besoin de crier. Et mon autorité repose sur le fait que je sais qui est Jésus et je sais qui je suis en lui. Je sais qu'il m'a donné le mandat de le faire et donc c'est pour ça que je vois des délivrances. Alors je prie vraiment que Dieu vous bénisse, que vous retrouviez la paix. Si peut-être vous avez des amis qui sont un petit peu tombés dans ce piège ou qui sont en train de se laisser bouleverser ou ébranler dans leur foi à cause du fait qu'ils passent leur temps à étudier les démons, eh bien, amenez-les à la formation Vraiment Libre ou à partager-leur cette vidéo afin que ça puisse les aider. Que Dieu vous bénisse. Partagez-moi dans les commentaires si vraiment c'est quelque chose qui vous a aidé, ce que vous avez appris, ce que vous en pensez et comment... Peut-être que vous aussi, à un moment, vous avez été impressionné par ce genre de choses. Je prie vraiment que Dieu vous bénisse. À très bientôt.
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2: Bonjour, alors que le dépistage de l'exposition au cadmium en laboratoire de ville est remboursé pour les patients à risque depuis ce mardi, Pierre Souvet, cardiologue, fondateur de l'association Santé Environnement France, déplore que les populations ciblées par ce dépistage ne correspondent pas à la réalité de celles à risque d'être contaminées. Il appelle les autorités à agir concrètement et à prendre toutes les mesures de cet enjeu de santé publique. Peu après un épisode de chaleur inédit en mai, une vague de chaleur plus intense s'installe progressivement en France cette semaine. Samedi et dimanche, les 40 degrés pourraient être atteints sur une grande partie du centre du pays. Le gouvernement annonce la fermeture temporaire d'un site officiel destiné aux volontaires pour des missions de bénévolat. Je veux aider.gouv.fr en raison d'un piratage. Des données auraient été extraites. Selon les premières analyses, quelques 550 000 comptes sont concernés par une extraction de données personnelles d'utilisateurs. aucun compte utilisateur n'a été compromis, ni aucun mot de passe. Un véritable point de bascule, un rapport de l'Institut Reuters pour l'étude du journalisme indique que les réseaux sociaux et plateformes vidéo sont devenus pour la première fois cette année la principale source d'information mondiale. Utilisée par 54% des répondants, elle se retrouve désormais devant la télévision et les médias traditionnels dont le modèle économique est menacé. Le gouvernement va déployer un outil conversationnel

0: Aurora n'a visiblement pas su trouver la clé pour marquer face à la valeureuse défense des requins bleus, et ce malgré la possession du ballon et des tirs cadrés. Foot toujours, Pierre Sage quitte le RC Lens pour rejoindre Crystal Palace au sortir d'un exercice 2025-2026 historique qui a vu le Racing Club de Lens se qualifier pour la Ligue des Champions et remporter sa première Coupe de France. L'entraîneur a informé la direction du club de sa volonté de quitter ses fonctions. Ainsi, le Racing a conclu un accord avec le Crystal Palace FC pour le transfert définitif du technicien vers le sud de Londres. Tennis, un an presque jour pour jour après leur quart de finale sur le gazon du Challenger de Nottingham, Terence Atman, 53e mondial, et Martin Landalou, 55e, se retrouvaient hier au premier tour du tournoi de Halle. Le nordiste, seul français présent dans le tableau allemand, resté sur 5 défaites d'affilée, mais il a mis fin à cette triste série en l'emportant sur le score de 6-3, 3-6, 7-6 en 2h17 de jeu. Auteur de 10 aces, il n'a perdu qu'une fois son service. Le voici donc en 8e de finale avec l'assurance de gagner 4 places au classement lundi prochain. Au tour suivant, Atman affrontera le vainqueur du match entre Thomas Etcheverry et Daniil Medvedev qui aura lieu aujourd'hui. Basket, l'ASVEL a annoncé hier le départ de Pierrick Poupée. Akirian a été proposé pour la suite. Une nouvelle qui laisse le champ libre à Tony Parker qui pourrait être très vite nommé entraîneur pour la saison prochaine. C'est la fin de ce flash, une très bonne journée à toutes et à tous.
1: Bonjour à tous, je suis Dina Vieux-Minil sur la radio RFE dans la rubrique Dina Care. À travers ce podcast, je souhaite m'adresser à vous, parents et vos enfants, pour vous encourager et vous conseiller dans les domaines de la famille. J'ai été aussi engagée auprès des enfants depuis plus de 25 ans. J'ai aussi à cœur de former les moniteurs d'école du dimanche dans les églises afin de leur transmettre les outils et les compétences nécessaires à l'épanouissement des enfants et des jeunes. Le titre de mon podcast est « Protégeons nos enfants ». Nos enfants, nos adultes sont en danger dans ce monde. Des prédateurs rôdent autour de nos enfants, des pédophiles, des violeurs, des personnes malveillantes, des calculateurs. En ce moment, surtout dans les actualités, les choses se dévoilent. Mais ces actes ont été faits avec beaucoup de dégâts, de destruction et de fin de vie. Le diable, qui connaît sa fin, rôde encore plus autour des familles. L'ennemi cherche à voler, détruire, briser l'innocence, comme le dit Jean 10:10, le voleur ne vient que pour dérober, égorger et détruire. Ces réalités, elles existent et nous ne pouvons pas les ignorer. Des personnes mal intentionnées s'attaquent à ce qu'il y a de plus précieux, l'innocence de nos enfants. Il y a un combat. L'ennemi cherche à détruire, à briser la confiance, à semer la peur et de voler la paix dans les familles. Mais face à cela, nous devons ne pas fermer les yeux, premièrement, et ne pas céder à la panique. Nos enfants doivent être protégés. Cela implique de la vigilance dans leur vie. Cela demande aussi un dialogue et de l'encadrement, y compris dans l'usage de tout ce qui est technologique. Il fut un temps où on ne surveillait pas autant nos enfants, mais le monde a changé. Aujourd'hui, nous devons accompagner, encadrer nos enfants. Ce n'est pas les fliquer, c'est les aimer, les protéger et surtout assumer notre responsabilité. Comment protéger nos enfants face aux personnes dangereuses? Comment réagir lorsque la confiance envers certaines institutions est fragilisée? Imposer à des enfants des contenus et des discussions destinées aux adultes, notamment sur les questions sensibles comme le genre, alors qu'ils ne sont pas encore arrivés à la maturité émotionnelle et cérébrale, eh bien, cela peut les déstabiliser profondément. Cela amène la confusion dans leurs décisions et leurs choix de vie. Cela permet facilement que les prédateurs s'infiltrent dans leur vie. Respectons leur rythme de développement, le rythme de développement de l'enfant et n'empiétons pas sur le rôle éducatif premier des parents. Dans ce podcast, j'aimerais alerter les parents et les familles. Ouvrez les yeux, ouvrons les yeux naturellement, les yeux naturels et spirituels. Mais si

nous prions, même si nous allons à l'église, cela ne remplace pas la vigilance. La foi ne supprime pas la responsabilité. Il y a sûrement des portes ouvertes et nous nous devons de les fermer pour le bien des enfants et de la famille. Quelles peuvent être ces portes? Il existe, je vais en citer trois, vous en connaissez sûrement d'autres. Il existe des portes du péché, de nos vies que parfois nous laissons ouvertes, des habitudes que nous entretenons, des compromis que nous laissons grandir jusqu'à maturité. Apprenons à fermer ces portes avec conscience et avec discipline. Nous faisons partie de ce monde, mais nous ne sommes pas appelés à vivre comme le monde. Disons-nous, je suis conscient que le péché existe autour de moi, mais je refuse d'y participer, je choisis de ne pas me laisser contaminer. Il existe aussi des portes de laisser-aller. Des portes du laisser-aller, je voudrais surtout vous encourager à ne pas laisser les enfants livrés à eux-mêmes, que ce soit à la maison, dans les quartiers ou dans leur fréquentation. Ne soyons ni des parents laxistes, ni des parents trop cool, au point d'abandonner notre rôle. L'amour ne signifie pas l'absence de cadre. Je sais que ce n'est pas facile pour les parents d'élever des enfants. Je sais que nos parents, ça n'a pas été facile non plus. Ils ont élevé 8 enfants, hein, mes frères et sœurs et moi-même. Notre père était très sévère, peu démonstratif envers nous. Et notre mère veillait bien sûr et précieusement sur nous, que ce soit à l'école, dans les quartiers ou ailleurs. Ils nous ont éduqués comme ils ont pu, ils nous ont éduqués avec fermeté, sans tolérer la rébellion, je dirais. Je ne dis pas que les parents doivent être aussi stricts que ce que nous avons vécu avec mes frères et sœurs, mais il est important d'être ferme au début pour éviter de vivre dans l'inquiétude plus tard. Un cadre posé avec sagesse aujourd'hui protège l'avenir de nos enfants. Et puis, comme le dit le proverbe 26:6, instruit l'enfant sur la voie qu'il doit suivre et quand il sera vieux, il ne s'en détournera pas. Les dernières portes à fermer que j'aimerais citer sont les portes du silence et du déni. Il n'y a rien de plus douloureux pour un enfant que de savoir que son parent est au courant de l'abus qu'il a subi mais qu'il ne fait rien. Qu'il n'intervient pas, il agit comme si de rien ne s'était passé. Le silence et le déni s'installent alors. Ils deviennent une seconde blessure dans la vie de l'enfant. Les parents poussent l'enfant, à se sentir coupable. Et ils revivent ces événements destructeurs. Ils portent seuls aussi ce poids qu'ils n'auront jamais dû portés qui ne sont absolument pas le leur. Ils s'enferment dans le silence et dans la confusion. Oui, affronter ces réalités soulève parfois des émotions intenses. Oui, ça fait aussi souffrir. Mais n'ajoutons pas à la souffrance de l'enfant un mur de silence et un refus de voir. Au contraire, fermons ses portes avec courage. Entourons l'enfant de nos bras d'amour. Offrez-lui des paroles qui guérissent. Prions avec foi et utilisons tout ce que Dieu met à notre disposition comme arme de protection et de restauration face à cette situation. Car le silence protège l'agresseur, mais l'amour et la vérité protègent l'enfant. Toutes ces failles, ces portes peuvent devenir des terrains d'attaque. L'innocence des enfants est ciblée et nous ne pouvons pas rester passifs. Comme si je vous accusais ou que vous soyez culpabilisé, mais je parle pour réveiller votre conscience, protéger l'enfant et fortifier les familles aussi. Nos enfants, les enfants méritent un environnement sûr, un environnement aimant et surtout vigilant. Et nos parents, vos parents, sommes appelés à être leurs gardiens.
La vigilance n'est pas un manque de confiance, non, non, elle est une responsabilité. Parents ou qui que vous soyez, ne vous culpabilisez pas, ne vivez pas dans la peur constante. Dieu vous a choisi pour être le gardien de ses enfants, de vos enfants. Il vous donnera la sagesse nécessaire. L'indignation que vous ressentez face à ce monde n'est pas mauvaise. Elle peut devenir une force pour protéger les enfants, les enseigner et les aimer encore plus fort. Vous n'êtes pas impuissant face à cette situation, vous êtes appelé à veiller. Dieu veille lui aussi sur vous et sur vos enfants et vous avez la puissance du Saint-Esprit en vous. Cette puissance du Saint-Esprit pour briser, pour chasser et renvoyer tous les démons des enfers, toute arme forgée contre vous et contre vos enfants, n'oubliez pas, et sans effet au nom du Seigneur Jésus. N'oubliez pas d'envoyer aussi des anges gardiens qui sont à vos services et au service de vos enfants, des anges guerriers, protéger les enfants contre tout esprit de prédateur. Peut-on prier ensemble? J'aimerais prier ensemble contre cette situation. Et surtout pour la protection des enfants et des ados. Vous êtes prêts? Allons-y. Seigneur Jésus, nous te confions tous les enfants. Protège leur corps de toute violence. Protège leur âme de toute manipulation. Protège leur esprit de toute influence destructrice. Nous déclarons que leur vie ne sera pas brisée au nom du Seigneur Jésus. Nous fermons toutes les portes ouvertes à l'ennemi. Nous proclamons ta lumière sur chaque enfant. Guéris ceux qui ont été blessés, restaure leur innocence, entoure-les de personnes sûres et bienveillantes. Nous plaçons nos familles sous ton autorité et sous ton sang précieux. Au nom du Seigneur Jésus. Amen. Merci de votre écoute et de votre vigilance. Désolé si par moments j'ai été dur, mais parfois il vous faut être ferme lorsqu'il s'agit de l'âme des enfants. C'était Dina Biominil sur la radio RFE dans la rubrique Dina Care, des podcasts pour vous conseiller, vous encourager et vous bénir dans le domaine de la famille et des enfants. Je vous dis au revoir et à la prochaine.

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Éphésiens chapitre 3. Paul annonce le mystère que Dieu réalise par le Christ. « Moi, Paul, je suis prisonnier du Christ Jésus pour vous qui n'êtes pas juifs. Vous avez sans doute entendu parler du service que Dieu, dans sa bonté, m'a chargé d'accomplir pour vous afin de réaliser son projet. Il m'a ouvert les yeux pour me faire connaître ce projet caché. Je viens de vous en parler un peu. En lisant ma lettre, vous pouvez voir combien je connais le mystère que Dieu réalise par le Christ. Ce mystère, Dieu ne l'avait pas fait connaître aux ancêtres. Mais aujourd'hui, il vient de le faire connaître par son Esprit à ses apôtres saints et à ses prophètes. Voici ce mystère. En étant unis au Christ Jésus par la bonne nouvelle, ceux qui ne sont pas juifs reçoivent en partage les mêmes biens que les juifs. Ils font partie du même corps, ils participent à la même promesse. Dieu, dans sa bonté, m'a donné d'être serviteur de cette bonne nouvelle, grâce à l'action de sa puissance. Moi, je suis le plus petit de tous les chrétiens. Pourtant, j'ai reçu ce don, annoncer à ceux qui ne sont pas juifs la richesse très profonde du Christ. J'ai également reçu le don de montrer clairement comment Dieu accomplit ce mystère. Lui qui est le créateur de toutes choses, il avait caché en lui ce mystère depuis toujours. Alors maintenant, par l'Église, tous ceux qui ont autorité et pouvoir dans les cieux peuvent connaître la sagesse de Dieu. Cette sagesse, Dieu la montre de mille manières, selon le projet qu'il avait fait depuis toujours. Ce projet, il l'a réalisé dans le Christ Jésus, notre Seigneur. Nous sommes unis au Christ et nous croyons en lui. Nous avons donc la liberté de nous approcher de Dieu avec confiance. C'est pourquoi je vous le demande. Ne vous laissez pas décourager par les souffrances que je supporte pour vous. Elles vous donnent la vraie gloire, l'amour du Christ. C'est pourquoi je me mets à genoux devant Dieu le Père, de qui toute famille reçoit son nom dans les cieux et sur la terre. Oui, je lui demande de vous rendre fort par son esprit, tellement sa gloire est grande. Ainsi, vous pourrez être des chrétiens solides. Que le Christ habite dans vos cœurs par la foi. Plongez vos racines dans l'amour et soyez solidement construits sur cet amour. Alors vous serez capables de comprendre avec tous les chrétiens la largeur, la longueur, la hauteur et la profondeur de l'amour du Christ. Vous connaîtrez cet amour qui dépasse tout ce qu'on peut connaître. Vous recevrez toute la vie de Dieu et il habitera totalement en vous. Dieu agit en nous avec puissance. Et quand nous lui demandons quelque chose, il peut faire beaucoup plus. Oui, sa puissance dépasse tout ce qu'on peut imaginer. À lui la gloire, dans l'Église et par le Christ Jésus, dans tous les temps et pour toujours. Amen.

La météo pour ce mercredi 17 juin, c'est le début de la vague de chaleur, soleil de plomb sur la France. Il y aura quand même un peu d'air près de la Manche avec quelques passages nuageux et un risque de brume de mer. Les températures pour ce mercredi matin, 15 degrés à Lille et Cherbourg, 16 degrés pour Brest, 17 à Bordeaux, Biarritz et Strasbourg, 18 degrés pour Paris, 20 à Lyon, 20 également pour Nice et Marseille, 20 à Ajaccio, 21 à Perpignan et 22 degrés pour Toulouse. Et pour ce mercredi après-midi, entre 20 et 33 degrés sur une moitié nord, il fera 20 degrés en Bretagne, 21 sur la Normandie, 26 sur les Hauts-de-France, 30 degrés sur le Grand Est, jusqu'à 33 sur l'Île-de-France, le Centre-Val de Loire et la Bourgogne. Et dans la moitié sud, entre 26 et 36 degrés. Il fera 26 dans la région de Biarritz et sur la Côte d'Azur, 27 à Marseille, 29 sur la Corse, 35 degrés dans la région bordelaise, 36 sur la vallée du Rhône et sur l'Occitanie.

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0: continuer à sortir avec des hommes parce qu'en fait, j'avais ce besoin d'amour et d'attention que j'avais pas avec mon père. Il nous blessait beaucoup en fait avec ma mère et il nous a vraiment fait du mal. Avec du recul, je me suis rendu compte que j'avais vraiment ce besoin d'attention et ce besoin d'amour. Enfin, je cherchais vraiment à combler comme une sorte de vide que j'avais dans mon cœur. Bonjour à tous, je m'appelle Christina, j'ai 28 ans, je suis d'origine laotienne et voici mon témoignage. Je viens d'une famille bouddhiste, donc la plupart des bouddhistes, c'est des personnes qui sont d'origine asiatique. Donc on m'a inculqué les valeurs du bouddhisme, donc prier Bouddha, aller au temple. Pour être honnête avec vous, j'étais pas à fond dans cette religion parce que quelque part, il y avait des choses que je comprenais pas. Et puis je voyais qu'autour de moi, ça parlait beaucoup de Dieu. Je ne savais pas exactement s'il y avait un dieu, mais je croyais aussi quelque part qu'au-dessus de Bouddha, il y avait quelqu'un, en tout cas, il y avait un dieu. Pour moi, je voyais Bouddha en tout cas comme un prophète, en tout cas pour ma part. Dans mon enfance, j'ai vécu beaucoup de douleurs parce que mes parents, ils s'entendaient pas du tout. Ils se disputaient très souvent à la maison. Ma mère travaillait pratiquement seule pour payer les factures. Je me souviens du coup une fois, c'est parti en cacahuète à la maison. Du jour au lendemain, en fait, ce qu'il faut savoir, c'est que j'ai vécu pendant 13 ans de ma vie dans une maison avec ma mère, mon père, et comme je suis fille unique, du coup, bah, j'étais seule. Un jour, j'ai appris qu'on allait devoir déménager de cette maison. Déjà, à partir de ce moment-là, ça m'avait fait tellement mal parce que j'avais fait toute ma scolarité, j'avais tous mes amis en fait dans cette ville. Et j'avais grandi en fait dans ce quartier-là. Donc, du jour au lendemain qu'on me dise que je déménage de cette maison, ça m'avait vraiment brisé le cœur. Et à partir de ce moment-là, j'ai su qu'en fait, c'était vraiment de la faute de mon père parce qu'il nous avait... Voilà, il payait pas les factures, il aidait pas ma mère en fait, tout simplement. À partir de ce moment-là, j'ai commencé à haïr mon père en fait. Je l'ai vraiment détesté à partir de ce moment-là parce que du jour au lendemain, on s'est retrouvé dans un autre logement qui était très loin de cette belle maison qu'on avait. Au fil du temps, bah, j'ai continué ma vie. J'ai continué ma scolarité, mais je continuais à vivre en fait déjà à partir de ce moment-là avec beaucoup de douleurs, beaucoup de blessures. Et puis comme je dépendais encore de mes parents, vu que j'étais pas majeure, forcément j'avais pas le choix de continuer de vivre avec eux. Je voulais vraiment partir parce que je m'entendais pas avec mon père en fait, pas du tout. Du coup avec le temps, j'ai continué ma vie. J'ai commencé à sortir avec des garçons, à sortir en soirée aussi. Boire, à faire toutes ces choses-là du monde, à fumer aussi, du coup, parce que je fumais beaucoup la chicha. J'ai même commencé à l'âge de 13 ans, pour être honnête. Et voilà, j'ai continué comme ça pendant plusieurs années. Je continuais à sortir avec des hommes, ce genre de choses, parce qu'en fait, à l'époque, j'avais ce besoin d'amour et d'attention que j'avais pas avec mon père. Parce que, pour être honnête, mon père, il nous blessait beaucoup en fait avec ma mère et il nous a vraiment fait du mal. Donc du coup, avec du recul, je me suis rendu compte que j'avais vraiment ce besoin d'attention et ce besoin d'amour. Enfin, je cherchais vraiment à combler comme une sorte de vide que j'avais dans mon cœur. Et puis vers 2020, j'ai rencontré un garçon, j'ai rencontré un homme qui me donnait justement toute cette affection-là, cet amour-là, que personne d'autre ne m'avait donné, ou du moins pas autant. Du coup, j'étais vraiment comblée avec cette personne. J'avais placé tout mon avenir, tout mon espérance en fait en cet homme. Je me voyais déjà loin avec lui. Je me voyais mariée avec des enfants. Et au final, du jour au lendemain, on s'est séparés. Ça m'a vraiment fait mal au cœur. J'ai vécu une dépression, puisqu'en plus de ça, c'est tombé pendant la période du Covid. à ce moment-là, j'étais tellement, cette douleur, elle était tellement atroce. J'avais jamais vécu une douleur pareille. Je pensais, parce que ce qu'il faut savoir aussi, c'est qu'à l'époque, je jouais les durs. Et je me disais que jamais on allait me briser le cœur. Sauf qu'à ce moment-là, quand j'ai vécu cette brisure de cœur, c'est là que je me suis rendu compte qu'en fait, tout simplement que j'étais humaine et que c'était normal de souffrir en fait, tout simplement. À ce moment-là, j'ai commencé à chercher Dieu parce que je me disais, enfin, j'essayais de trouver en fait des solutions. Du coup, ça passait par Dieu, ça passait par tout ce qui est développement personnel, ça passait par tout ce qui est carte de tarot, voyance et ce genre de choses. J'essayais vraiment de trouver une solution pour réparer cette douleur. À la fin, je ne sais pas pourquoi, mais j'ai eu cette conviction voilà, qu'il fallait que je me mette à prier. Que la seule personne qui pouvait m'aider, c'était sûrement le Dieu qu'il y avait au-dessus. Et du coup, je me suis mise à prier. Mais malgré ça, je voyais que rien se passait, du moins à l'instant T. Je voyais que j'avais toujours mal, que je souffrais toujours autant. Et j'ai continué à prier parce que je perdais espoir. Je savais pas vers qui me tourner. Je pouvais pas me tourner vers mes parents parce que mes parents asiatiques, c'est pas le genre de parents qui donnent de l'amour à leurs enfants. Du moins, ils le démontrent pas. Alors du coup, j'étais là dans mon coin, même si ça se voyait pas devant les gens, que j'allais mal. Quand je me retrouvais dans ma chambre, entre les quatre murs de ma chambre, je me mettais à pleurer, je me mettais à prier le Seigneur. Mais voilà, je savais pas du tout à qui je m'adressais en fait. Je savais juste qu'il y avait probablement quelqu'un qui m'écoutait. De là est passé les semaines. J'ai eu cette conviction qu'il fallait que j'aille acheter une Bible. Parce que je me disais peut-être qu'en achetant ce livre-là, le Dieu dont on parle dans ce livre, qui va me guider, je ne sais pas, qui va m'aider, tout simplement. Et du coup, je suis partie l'acheter. Sauf que à l'époque, quand je suis partie l'acheter, je suis revenue avec et j'ai commencé à la lire. Mais il s'avère que je comprenais rien du tout. Je comprenais absolument rien à ce qui était écrit. Du coup, j'ai laissé tomber parce que c'est important de le préciser aussi. C'est que quand on vient du monde, du moins pour ma part, je pensais qu'il fallait avoir un QI supérieur à la moyenne pour comprendre ce qu'il y avait écrit dans la Bible. Et que j'étais pas suffisamment intelligente pour comprendre ce qu'il y avait dedans. Je connaissais pas Jésus et à cette époque je voyais pas le rapport entre Jésus et Dieu. J'ai essayé de comprendre mais j'ai vite lâché l'affaire et j'ai laissé ma Bible de côté. Et ça a duré 3 ans comme ça, j'ai abandonné mon livre. 3 ans sont passés, j'ai continué ma vie, j'ai continué à sortir avec des garçons, avec un garçon en particulier. À ce moment-là, j'étais tellement désespérée que je me mettais à avoir espoir en des hommes. Parce que je me disais que ces hommes-là, peut-être qu'ils allaient combler justement ce manque d'amour, ce manque d'affection, ce manque d'attention. J'ai continué, je suis sortie avec ce garçon en question. En fait, ce qu'il faut savoir, c'est que c'était même pas une vraie relation au final, puisque comme on dit dans le monde, c'était une situationship. Donc on sortait pas vraiment ensemble, on se voyait, etc. Mais on n'était pas ensemble. Et je passais encore à chaque fois mon espoir en cette personne. Pour combler justement cette douleur que j'avais en moi. Et au final, avec le temps, je me suis rendu compte que ça ne servait à rien, que je perdais mon temps. Et petit à petit, quand même, à côté, je continuais de prier Dieu, même si, encore une fois, je ne savais pas réellement qui il était. Je priais Dieu et je lui demandais de m'aider à ouvrir les yeux aussi sur cette relation. Ce qu'il a fait, hein, maintes et maintes fois. Mais je fermais toujours les yeux parce que j'avais cette obsession en fait de trouver l'amour de ma vie, de trouver la personne avec qui j'allais me marier, la personne avec qui j'allais avoir des enfants. C'était devenu vraiment une obsession. J'y pensais tous les jours, tous les soirs. Je rentrais à la maison, je pleurais parce que j'avais personne dans ma vie. Et même si je voyais quelqu'un, cette personne, elle ne me comblait pas en fait. C'était juste c'était juste une relation comme ça. Avec le temps, j'ai commencé à avoir cette conviction que voilà, il faut que si demain je suis amenée à être avec quelqu'un, il faut que ce soit la personne de ma vie parce que j'ai trop perdu mon temps. Du coup, j'ai coupé court à cette relation. Voilà, derrière, ce qu'il faut savoir aussi, c'est que j'ai continué à voir d'autres personnes, à aller chercher encore l'amour chez un homme. Mais voilà, je voyais bien que ça marchait pas. Je voyais bien que ces personnes-là, elles étaient pas pour, elles étaient pas là pour se marier. Elles étaient là pour autre chose. J'étais toujours autant désespérée. J'avais toujours autant mal au cœur. J'étais toujours pas bien en fait. J'avais mal, je souffrais beaucoup. Et puis il y avait ma relation avec mon père à côté qui ne s'améliorait pas non plus. Parce qu'on est arrivé à un stade où on s'est disputé et ça a fini en bagarre. Ça a fini avec des problèmes avec la justice. Et à ce moment-là, je détestais mon père, là je le détestais encore plus. C'était arrivé à un point où même l'entendre respirer à côté, je ne supportais plus en fait. Je ne supportais plus du tout. Il nous avait fait tellement de mal à moi et ma mère que voilà, je ne pouvais plus le voir en fait. Je ne pouvais plus du tout le voir. Et un jour, l'été 2023, où je suis tombée sur une vidéo par hasard, sur cette chaîne d'ailleurs, d'un frère, je ne sais pas pourquoi, je suis tombée dessus comme ça, vraiment par hasard. J'ai vu la petite vignette YouTube, j'ai cliqué dessus. Et à ce moment-là, je ne savais pas du tout que c'était un témoignage chrétien. Et j'ai écouté le témoignage du frère qui se reconnaîtra probablement parce qu'on s'est croisés par la grâce de Dieu. Et j'ai écouté, et quand j'ai écouté son témoignage, en fait, je me suis reconnue dans son histoire, du moins dans des petites choses de son histoire. Et je me suis mise à pleurer, en fait. Je me suis mise à pleurer parce que déjà, voilà, comme vous le savez, j'étais mal. J'allais pas bien dans ma vie. Et là, le fait de voir que quelqu'un avait presque vécu la même chose que moi, ou du moins avait vécu les mêmes douleurs que moi, ça me réconfortait, mais ça me touchait aussi beaucoup. Du coup, je me suis mise à pleurer. J'ai pleuré toutes les larmes de mon corps, je crois que j'avais jamais autant pleuré de ma vie. Et tellement je pleurais, je me souviens que je mettais pause sur la vidéo parce que j'arrivais pas à regarder la vidéo en entière avec les larmes qui coulaient. Et du coup, j'ai regardé son témoignage jusqu'à la fin, jusqu'au moment où il a commencé à parler de Jésus. Et à ce moment-là, j'étais surprise parce que je me disais... Enfin, je ne savais pas du tout que c'était un témoignage chrétien, donc du coup, je n'avais pas compris sur le coup. Je me suis dit, waouh, c'est en fait... C'est comme si, à ce moment-là, le Seigneur m'appelait. Le Seigneur, voilà, me voulait que je le connaisse, en fait, que j'apprenne à le connaître. Mais j'avais pas compris sur le coup parce que je pensais vraiment que c'était le fruit du hasard. De fil en aiguille, j'ai commencé à regarder plein de témoignages sur cette chaîne et je les ai pratiquement tous regardés. Et je voyais en fait à chaque fois, c'était toujours la même chose qui revenait. C'était Jésus sauve, Jésus guérit, Jésus libère, Jésus est le chemin, la vie et la vérité. Si t'as mal au cœur, il n'y a que Jésus qui peut te guérir. Si t'as besoin d'être libéré de quelque chose, il n'y a que Jésus. C'est entre les mains de Jésus qu'il faut tout délaisser. Moi qui connaissais pas le Seigneur et qui comprenais rien à la Bible, je me disais... Bah finalement, peut-être que c'est Jésus qui peut m'aider, peut-être c'est lui la solution à cette douleur, à tout ce que je suis en train de vivre. De fil en aiguille, j'ai commencé à lire ma Bible, à reprendre la Bible. J'ai commencé par le Nouveau Testament et là, d'un seul coup, je me suis rendu compte que je comprenais, que je commençais à comprendre. Ce qu'il faut savoir aussi, c'est que voilà, à côté, je continuais de regarder des témoignages. J'avais repris les prières. Il faut savoir aussi à ce moment-là que j'étais encore bouddhiste. Et donc quand je priais, je n'osais même pas dire Amen à la fin. J'écoutais encore ces témoignages et je crois qu'il y avait un frère ou une sœur qui avait dit que finalement, ce qu'il faut faire, c'est demander à Dieu de se révéler à nous, de demander à Dieu de se manifester dans la prière et il vous dira qui il est. Du coup, bah, ce que j'ai fait, c'est que j'ai prié, j'ai demandé au Seigneur de se révéler à moi. J'avais quand même cette foi-là où je me disais, oh, probablement il existe, mais il y avait quand même une part de moi qui me disait, ça se trouve c'est faux. Ça se trouve c'est faux et puis s'il ne se révèle pas à moi, de toute façon, bah, je verrai que c'est du mytho. Donc du coup, j'ai quand même fait cette prière parce que voilà, encore une fois, il y avait quand même une grosse part de moi qui y croyait fortement. J'ai prié, j'ai demandé au Seigneur, j'ai dit Seigneur, révèle-toi à moi, montre-moi qui tu es. Montre-moi toi Dieu, l'Éternel, dont on décrit qui il est. Et dans mon cœur, même si je ne l'ai pas dit à voix haute, dans mon cœur, j'ai pensé que voilà, s'il se révèle à moi, je le suivrai et je le chercherai. Et un jour, c'est ce qu'il a fait. Le Seigneur s'est révélé à moi à travers un rêve. Il m'a montré en fait qui il était. Voilà, pour décrire ce rêve, j'étais dans le désert. J'étais dans le désert et je voyais les montagnes au loin. Et je me souviens même m'être demandé ce que je faisais là. Ce qu'il faut savoir, c'est que ce rêve-là, c'était pas un rêve comme les autres. C'était quelque chose que j'avais jamais vécu de ma vie parce que c'était tellement réaliste que j'avais l'impression d'y être. Je me rappelle encore de tous les détails de ce rêve. Je voyais que c'était le coucher du soleil, le ciel était un peu rosé. J'étais voilà, dans le désert, donc il y avait du sable partout. Et je voyais sur le sol une mare de sang en fait. Qui coulait et qui était en train de se frayer un chemin dans le sable. Sauf que ce qu'il faut savoir, c'est que la couleur de ce sang, il n'était pas normal. C'était pas le sang de notre sang à nous, la même couleur que notre propre sang. Et j'avais pas peur. Alors qu'en temps normal, quand on voit ce genre de choses, on devrait avoir peur. Mais là, à ce moment-là, j'avais pas peur. Et je voyais que cette mare de sang, elle venait de derrière moi. Et du coup, ce qui s'est passé, c'est que forcément, à ce moment-là, je me suis retournée. Je me suis retournée et là, j'ai vu, derrière moi, il y avait un gros poteau en bois qui montait pratiquement jusqu'au ciel. Et je voyais que sur ce poteau, il y avait des jambes, des pieds accrochés dessus. Sauf que je tiens à préciser que la personne qui était dessus, elle était tellement géante à côté de moi, j'étais une fourmi à côté et je voyais du tissu qui tombait des jambes de la personne qui était accrochée sur ce gros poteau de bois. Et j'ai tout de suite compris en fait, j'ai tout de suite compris qui c'était, j'ai tout de suite compris que c'était Jésus. J'ai essayé de regarder au-dessus, mais j'arrivais pas à voir au-dessus des genoux parce qu'il était tellement géant à côté de moi que j'arrivais pas à voir plus haut. Et quand il s'est révélé à moi de cette façon, pour être honnête, je ne sais même pas quand est-ce que j'ai fait ce rêve ou quand est-ce que j'ai eu cette vision-là. Parce que j'ai dû le faire entre plusieurs rêves, je ne sais pas. Mais quand je me suis réveillée le lendemain, j'ai continué ma vie comme si de rien n'était. Et puis c'est un jour, quand je me suis retrouvée dans mon salon, que je me suis rappelée en fait de ce rêve-là que j'avais fait. Je me suis rappelée et j'ai eu toutes les images qui sont venues en fait dans ma tête. Je me suis souvenue de tout. Je me suis dit, mais en fait, le Seigneur, il s'est révélé à moi. Il s'est révélé à moi, il m'a montré qui il est. Il m'a montré qu'il est Jésus. Avec le temps, comme j'ai vu qu'il s'est révélé à moi, j'ai fait cette prière du salut. Je ne savais pas à l'époque que ça s'appelait comme ça. J'ai dit au Seigneur que je lui donnais ma vie. Je me suis repentie pour tous mes péchés parce que j'avais compris qu'à travers ce rêve, il m'avait montré qu'il s'était sacrifié à la croix pour moi. Qu'il avait racheté en fait tous mes péchés. Je m'en suis tellement voulu que je me suis mise à pleurer. J'ai pleuré encore une fois toutes les larmes de mon corps. Et je suis désolée. Et voilà, je lui ai dédié ma vie. J'ai compris qu'il n'y avait plus de marche arrière, il n'y avait plus d'aller-retour. Que si je lui donnais ma vie, j'allais faire les choses bien. Que j'allais témoigner, que j'allais montrer, que j'allais tout faire pour sa gloire. Et voilà, c'est ce que je fais aujourd'hui. Le Seigneur, depuis, m'a permis de vivre, d'être guérie aussi de cette douleur et de vivre plein d'autres choses incroyables. J'ai trouvé mon église après, avec le temps. Je me suis faite baptiser en avril 2024. Il m'a guérie aussi de cette obsession que j'avais de trouver l'homme de ma vie, de cette obsession que j'avais de constamment vouloir être avec quelqu'un. De ne pas me sentir seule, parce que j'ai compris avec le temps que j'étais pas seule, qu'il était là avec moi. Il m'a vraiment guérie de plein de choses aussi, parce que, comme je l'ai dit au début de ce témoignage, je fumais. Je fumais beaucoup la chicha et il m'a délivré de ça. J'ai arrêté du jour au lendemain. Et aujourd'hui, voilà, je me sens moins vide. Je suis même plus vide du tout parce que je sais qu'il me comble entièrement de bonheur. Je tenais vraiment à faire ce témoignage. Il y a forcément des personnes dehors qui vivent la même chose que moi, qui ont ce désespoir-là de trouver quelqu'un, d'avoir quelqu'un dans sa vie en pensant que c'est un homme qui va combler ce vide, qui va guérir ses blessures, mais c'est pas un homme ou une femme, ça dépend, mais c'est pas un homme qui va vous guérir, qui va panser ces blessures-là que vous avez. La seule personne qui peut vous aider, qui peut vous libérer, c'est Jésus-Christ. Il faut vraiment tout mettre entre ses mains. Vous verrez qu'il est là, vous verrez que Dieu n'est pas mort, il est vivant, qu'il agit encore aujourd'hui dans la vie de beaucoup de personnes. Cette paix-là que je ressens, elle est incomparable à la paix de ce monde. Vous pourrez essayer de chercher toutes les choses de ce monde, aller chercher les plaisirs de ce monde. Ça vous comblera peut-être à l'instant T, mais pas sur le long terme, et ça vous guérira pas de vos blessures.
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Respire en moi, esprit de paix. Apaise mes pensées dispersées. Rassemble mon cœur. Tu connais les chemins qui s'ouvrent devant moi chaque jour. Certains brillent, mais éloignent de toi. D'autres sont simples, mais conduisent à la vie. Aujourd'hui, je te demande le discernement. Garde-moi de marcher selon la confusion du monde. Garde-moi de suivre les conseils qui assèchent l'âme. Garde-moi de m'asseoir dans les lieux où l'espérance meurt. Fais naître en moi un amour profond pour ta parole. Qu'elle devienne mon souffle du matin et mon repos du soir. Quand mes pensées s'égarent, ramène-moi doucement vers la vérité. Quand mon cœur hésite, enracine-moi dans ta sagesse. Je veux être comme l'arbre planté près des eaux, pas pressé, pas agité, mais nourri en silence. Que mes racines descendent dans ta fidélité. Que mes décisions portent le fruit de la paix. Que mes saisons sèches ne me fassent pas peur. Même lorsque rien ne semble pousser, tu travailles en profondeur. Apprends-moi la constance. Apprends-moi la patience intérieure. Apprends-moi la joie simple d'être avec toi. Je te confie aujourd'hui mes choix, mes paroles et mes réactions. Conduis mes pas avant même que je décide d'avancer. Et si je m'éloigne, rappelle-moi doucement. Si je tombe, relève-moi avec tendresse. Car je ne veux pas seulement réussir ma journée, je veux marcher avec toi. Seigneur, bénis mon esprit pour penser juste. Bénis mon cœur pour aimer juste. Bénis mes actions pour porter la vie. Je reste quelques instants en silence devant toi. Pause 5 secondes. Tu es mon guide. Et je choisis ton chemin. Amen.

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1: Épître à Philémon. Adresse et salutations. Paul, prisonnier de Jésus-Christ, et Timothée, notre frère, à Philémon, notre bien-aimé et notre compagnon d'œuvre, à Apphia, notre sœur, à Archip, notre compagnon de combat, et à l'Église qui est dans ta maison. Que la grâce et la paix vous soient données de la part de Dieu, notre Père, et du Seigneur Jésus-Christ. Action de grâce au sujet de la foi et de l'amour de Philémon. Je rends continuellement grâce à mon Dieu, faisant mention de toi dans mes prières, car j'ai entendu parler de ta foi en Jésus-Christ et de l'amour que tu as pour tous les saints. Je prie que ta participation à la foi soit efficace, afin que nous reconnaissions tout le bien qui est en nous pour la cause de Christ. J'ai éprouvé beaucoup de joie et de consolation en raison de ton amour, car par toi, frère, le cœur des saints a été réconforté. Intercession de Paul pour Onésime. C'est pourquoi, bien que j'ai toute liberté en Christ de te prescrire ce qui est convenable, je préfère plutôt t'adresser une prière au nom de l'amour. Moi, Paul, vieillard et prisonnier de Jésus-Christ, je te supplie pour mon enfant, Onésime, que j'ai engendré dans mes chaînes. Autrefois, il t'a été inutile, mais maintenant il est utile, et à toi et à moi. Je te le renvoie, lui qui est comme mes propres entrailles. J'aurais désiré le retenir auprès de moi, afin qu'il me serve à ta place, alors que je suis enchaîné pour l'Évangile. Mais je n'ai rien voulu faire sans ton accord, afin que ton bienfait ne soit pas forcé, mais volontaire. Peut-être a-t-il été séparé de toi pour un temps, afin que tu le retrouves pour l'éternité, non plus comme un esclave, mais bien plus qu'un esclave, comme un frère bien-aimé, pour moi en particulier, mais encore plus pour toi, tant dans la chair que dans le Seigneur. Si donc tu me considères comme ton ami, reçois-le comme moi-même. S'il t'a fait du tort ou s'il te doit quelque chose, mets cela sur mon compte. Moi, Paul, je l'écris de ma propre main, je paierai. Et je ne veux pas te rappeler que tu te dois toi-même à moi. Oui, frère, que j'obtienne cette faveur de ta part, réconforte mon cœur en Christ. C'est en comptant sur ton obéissance que je t'écris, sachant que tu feras même au-delà de ce que je demande. Communication personnelle et salutation. En même temps, prépare-moi un logement, car j'espère vous être rendu grâce à vos prières. Epaphra, mon compagnon de captivité en Jésus-Christ, te salue, ainsi que Marc, Aristarque, Déma et Luc, mes compagnons d'œuvre. Que la grâce de notre Seigneur Jésus-Christ soit avec votre esprit.

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prêt à recevoir la pluie qui vient du ciel. La pluie, alléluia, du réveil. La pluie de provision, alléluia. Une pluie de bénédiction, alléluia. Nous sommes disposés, prêts à recevoir maintenant cette pluie qui nous vient de toi, qui nous fait produire du bon fruit, alléluia, qui ne va pas retourner à toi sans qu'elle ait produit du fruit dans nos vies. Alléluia.

La météo pour ce mercredi 17 juin, c'est le début de la vague de chaleur, soleil de plomb sur la France. Il y aura quand même un peu d'air près de la Manche avec quelques passages nuageux et un risque de brume de mer. Les températures pour ce mercredi matin, 15 degrés à Lille et Cherbourg, 16 degrés pour Brest, 17 à Bordeaux, Biarritz et Strasbourg, 18 degrés pour Paris, 20 à Lyon, 20 également pour Nice et Marseille, 20 à Ajaccio, 21 à Perpignan et 22 degrés pour Toulouse. Et pour ce mercredi après-midi, entre 20 et 33 degrés sur une moitié nord, il fera 20 degrés en Bretagne, 21 sur la Normandie, 26 sur les Hauts-de-France, 30 degrés sur le Grand Est, jusqu'à 33 sur l'Île-de-France, le Centre-Val de Loire et la Bourgogne. Et dans la moitié sud, entre 26 et 36 degrés. Il fera 26 dans la région de Biarritz et sur la Côte d'Azur, 27 à Marseille, 29 sur la Corse, 35 degrés dans la région bordelaise, 36 sur la vallée du Rhône et sur l'Occitanie.

Voici des versets bibliques si vous êtes malade à mémoriser et à confesser. Dans la Bible, la maladie est listée dans les malédictions et non pas les bénédictions. Nous croyons que la maladie n'est pas la volonté de Dieu. Christ nous a rachetés de la malédiction qui englobe la maladie, la pauvreté, tout ce qui par nature apporte la destruction et la mort dans notre vie. Utilisez chacun de ces versets bibliques en les mettant à la première personne du singulier, c'est-à-dire « je », et confessez la parole sur votre vie et sur votre famille, au moins une fois par jour. Exode.

toi, et tu m'as guéri. Psaume 91:10. Aucun mal ne t'arrivera. Aucun fléau n'approchera de ta tente. Psaume 91:5. Tu ne craindras ni les terreurs de la nuit, ni la flèche qui vole de jour, ni la peste qui marche dans les ténèbres, ni la contagion qui frappe en plein midi. Que 1000 tombent à ton côté, et 10 000 à ta droite, tu ne seras pas atteint. Psaume 103:2-3. Bénis l'Éternel, mon âme, et n'oublie aucun de ses bienfaits. C'est lui qui pardonne toutes tes fautes, qui guérit toutes tes maladies. Psaume 107:20. Il a envoyé sa parole et les a guéris. Il les a fait échapper de la tombe. Psaume 147:3. Il guérit ceux qui ont le cœur brisé et pansent leurs blessures. Jérémie 17:14. Guéris-moi, Éternel, et je serai guéri. Sauve-moi, et je serai sauvé. Car tu es le sujet de ma louange. 1 Pierre 2:24. Lui qui a lui-même porté nos péchés dans son corps à la croix, afin que, libérés du péché, nous vivions pour la justice. C'est par ses blessures que vous avez été guéris. Marc 16:17. Voici les signes qui accompagneront ceux qui auront cru. En mon nom, ils pourront chasser des démons, parler de nouvelles langues, attraper des serpents. Et s'ils boivent un breuvage mortel, celui-ci ne leur fera aucun mal. Ils poseront les mains sur les malades, et ceux-ci seront guéris. Proverbe 3:7. Ne te prends pas pour un sage, crains l'Éternel, et détourne-toi du mal. Cela apportera la guérison à ton corps et un rafraîchissement à tes os. Amen.

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1 Pierre 2. La croissance spirituelle et l'édification en Christ. Rejetons donc toute malice, toute ruse, la dissimulation, l'envie et la médisance. Désirez comme des enfants nouveau-nés le lait spirituel et pur, afin que par lui vous croissiez pour le salut si vous avez goûté que le Seigneur est bon. Approchez-vous de lui, pierre vivante, rejetée par les hommes, mais choisie et précieuse devant Dieu. Vous-même, comme des pierres vivantes, édifiez-vous pour former une maison spirituelle, un saint sacerdoce, afin d'offrir des sacrifices spirituels agréables à Dieu par Jésus-Christ. Car il est dit dans l'Écriture, « Voici, je mets en Sion une pierre angulaire, choisie et précieuse. Celui qui croit en elle ne sera point confus. L'honneur est donc pour vous qui croyez. Mais pour les incrédules, la pierre qu'ont rejetée ceux qui bâtissaient est devenue la principale de l'angle, une pierre d'achoppement et un rocher de scandale. Ils s'y heurtent pour n'avoir pas cru à la parole, et c'est à cela qu'ils sont destinés. Vous, au contraire, vous êtes une race élue, un sacerdoce royal, une nation sainte, un peuple acquis, afin que vous annonciez les vertus de celui qui vous a appelé des ténèbres à son admirable lumière. Autrefois, vous n'étiez pas un peuple, mais maintenant vous êtes le peuple de Dieu. Vous n'aviez pas obtenu miséricorde, mais maintenant vous avez obtenu miséricorde. Exhortation à une vie digne et soumise à Dieu. Bien-aimés, je vous exhorte, comme étrangers et voyageurs sur la terre, à vous abstenir des convoitises charnelles qui font la guerre à l'âme. Ayez au milieu des païens une bonne conduite, afin que, là même où ils vous calomnient comme si vous étiez des malfaiteurs, ils voient vos bonnes œuvres et glorifie Dieu au jour où il les visitera. Soyez soumis, à cause du Seigneur, à toute autorité établie parmi les hommes, soit au roi comme souverain, soit au gouverneur comme envoyé par lui pour punir les malfaiteurs et approuver les gens de bien. Car c'est la volonté de Dieu qu'en pratiquant le bien, vous réduisiez au silence les hommes ignorants et insensés. Agissez en homme libre, sans faire de la liberté un voile qui couvre la méchanceté, mais en vous comportant comme des serviteurs de Dieu. Honorez tout le monde, aimez les frères, craignez Dieu, honorez le roi. L'attitude des serviteurs est l'exemple du Christ. Serviteurs, soyez soumis en toute crainte à vos maîtres, non seulement à ceux qui sont bons et doux, mais aussi à ceux qui sont d'un caractère difficile. Car c'est une grâce que de supporter des afflictions par motif de conscience envers Dieu quand on souffre injustement. En effet, quelle gloire y a-t-il à supporter de mauvais traitements pour avoir commis des fautes? Mais si vous supportez la souffrance en faisant ce qui est bien, c'est une grâce devant Dieu. C'est à cela que vous avez été appelés, car Christ aussi a souffert pour vous, vous laissant un exemple afin que vous suiviez ses traces. Lui qui n'a point commis de péché et dans la bouche duquel il ne s'est point trouvé de fraude. Lui qui injuriait ne rendait point d'injure. Maltraité, il ne faisait point de menaces, mais s'en remettait à celui qui juge justement. Lui qui a porté lui-même nos péchés en son corps sur le bois, afin que, morts au péché, nous vivions pour la justice. Lui par les meurtrissures duquel vous avez été guéris. Car vous étiez comme des brebis errantes, mais maintenant vous êtes retournés vers le pasteur et le gardien de vos âmes.

La météo pour ce mardi 16 juin, le temps devient chaud et lourd au sud avec quelques averses ou orages possibles en fin de journée des Pyrénées au Massif central et aux Alpes. Les températures pour ce mardi matin, 12 degrés sur Strasbourg, 13 à Lille, 15 degrés pour Cherbourg, Lyon et Brest, 16 degrés pour Paris et Orléans, 17 degrés pour Nice et Toulouse, 18 à Bordeaux et Marseille, 19 degrés sur Biarritz et Ajaccio. Et pour l'après-midi de ce mardi, dans la moitié nord, entre 20 et 29 degrés, il fera 20 degrés sur la Bretagne, 23 en Normandie, 25 sur les Hauts-de-France et en Alsace, 29 degrés sur l'Île-de-France et le Centre-Val de Loire. Dans la moitié sud, entre 24 et 32 degrés, il fera 24 sur la région de Biarritz, 26 en Corse, 28 en région bordelaise et dans la vallée du Rhône, 28 à 29 le long de la Méditerranée et 32 degrés en Occitanie.

Bonjour, alors que le dépistage de l'exposition au cadmium en laboratoire de ville est remboursé pour les patients à risque depuis ce mardi, Pierre Souvé, cardiologue, fondateur de l'association Santé Environnement France, déplore que les populations ciblées par ce dépistage ne correspondent pas à la réalité de celles à risque d'être contaminées. Il appelle les autorités à agir concrètement et à prendre toutes les mesures de cet enjeu de santé publique. Peu après un épisode de chaleur inédit en mai, une vague de chaleur plus intense s'installe progressivement en France cette semaine. Samedi et dimanche, les 40 degrés pourraient être atteints sur une grande partie du centre du pays. Le gouvernement annonce la fermeture temporaire d'un site officiel destiné aux volontaires pour des missions de bénévolat. Je veux aider.gouv.fr en raison d'un piratage. Des données auraient été extraites. Selon les premières analyses, quelques 550 000 comptes sont concernés par une extraction de données personnelles d'utilisateurs. Aucun compte utilisateur n'a été compromis, ni aucun mot de passe. Un véritable point de bascule, un rapport de l'Institut Reuters pour l'étude du journalisme indique que les réseaux sociaux et plateformes vidéo sont devenus pour la première fois cette année la principale source d'information mondiale. Utilisée par 54% des répondants, elle se retrouve désormais devant la télévision et les médias traditionnels dont le modèle économique est menacé. Le gouvernement va déployer un outil conversationnel d'intelligence artificielle auprès d'environ 1 million d'agents de la fonction publique d'État pour un coût estimé à 700 000 euros, incluant l'accès au modèle de Mistral. Cet outil destiné à l'assistance dans les tâches quotidiennes est notamment censé fluidifier la gestion de certaines procédures judiciaires, notamment. C'est la fin de ce flash, une très bonne journée à notre écoute. Bonjour au football, Coupe du Monde, sensation à Atlanta hier, l'Espagne qui figure parmi les grands favoris a été tenue en échec par la modeste équipe du Cap Vert, 0 partout pour son entrée dans la compétition. La Rora n'a visiblement pas su trouver la clé pour marquer face à la valeureuse défense des requins bleus, et ce malgré la possession du ballon et des tirs cadrés. Foot toujours, Pierre Sage quitte le RC Lens pour rejoindre Crystal Palace au sortir d'un exercice 2025-2026 historique qui a vu le Racing Club de Lens se qualifier pour la Ligue des Champions et remporter sa première Coupe de France. L'entraîneur a informé la direction du club de sa volonté de quitter ses fonctions. Ainsi, le Racing a conclu un accord avec le Crystal Palace FC pour le transfert définitif du technicien vers le sud de Londres. Tennis, un an presque jour pour jour après leur quart de finale sur le gazon du Challenger de Nottingham, Terence Atman, 53e mondial, et Martin Landalou, 55e, se retrouvaient hier au premier tour du tournoi de Halle. Le nordiste, seul français présent dans le tableau allemand, resté sur 5 défaites d'affilée, mais il a mis fin à cette triste série en l'emportant sur le score de 6-3, 3-6, 7-6 en 2h17 de jeu. Auteur de 10 aces, il n'a perdu qu'une fois son service. Le voici donc en 8e de finale avec l'assurance de gagner 4 places au classement lundi prochain. Au tour suivant, Atman affrontera le vainqueur du match entre Thomas Chevery et Daniil Medvedev qui aura lieu aujourd'hui. Basket, l'ASVEL a annoncé hier le départ de Pierrick Poupé, à qui rien n'a été proposé pour la suite. Une nouvelle qui laisse le champ libre à Tony Parker qui pourrait être très vite nommé entraîneur pour la saison prochaine. C'est la fin de ce flash, une très bonne journée à toutes et à tous.

Bonjour à tous, je suis Dina Vieux-Minil sur la radio RFE dans la rubrique Dina Care. À travers ce podcast, je souhaite m'adresser à vos parents et vos enfants pour vous encourager et vous conseiller dans les domaines de la famille. J'ai été aussi engagée auprès des enfants depuis plus de 25 ans. J'ai aussi à cœur de former les moniteurs d'école du dimanche dans les églises afin de leur transmettre les outils et les compétences nécessaires à l'épanouissement des enfants et des jeunes. Le titre de mon podcast est « Protégeons nos enfants ». Nos enfants, nos adultes sont en danger dans ce monde. Des prédateurs rôdent autour de nos enfants, des pédophiles, des violeurs, des personnes malveillantes, des calculateurs. En ce moment, surtout dans les actualités, les choses se dévoilent, mais ces actes ont été faits avec beaucoup de dégâts, de destruction et de fin de vie. Le diable, qui connaît sa fin, rôde encore plus autour des familles. L'ennemi cherche à voler, détruire, briser l'innocence, comme le dit Jean 10:10, le voleur ne vient que pour dérober, égorger et détruire. Ces réalités, elles existent et nous ne pouvons pas les ignorer. Des personnes mal intentionnées s'attaquent à ce qu'il y a de plus précieux, l'innocence de nos enfants. Il y a un combat. L'ennemi cherche à détruire, à briser la confiance, à semer la peur et de voler la paix dans les familles. Mais face à cela, nous devons ne pas fermer les yeux, premièrement, et ne pas céder à la panique. Nos enfants doivent être protégés. Cela implique de la vigilance dans leur vie. Cela demande aussi un dialogue et de l'encadrement, y compris dans l'usage de tout ce qui est technologique. Il fut un temps où on ne surveillait pas autant nos enfants, mais le monde a changé. Aujourd'hui, nous devons accompagner, encadrer nos enfants. Ce n'est pas les fliquer, c'est les aimer, les protéger, et surtout assumer notre responsabilité. Comment protéger nos enfants face aux personnes dangereuses ? Comment réagir lorsque la confiance envers certaines institutions est fragilisée? Imposer à des enfants des contenus et des discussions destinées aux adultes, notamment sur les questions sensibles comme le genre, alors qu'ils ne sont pas encore arrivés à la maturité émotionnelle et cérébrale, eh bien, cela peut les déstabiliser profondément. Cela amène la confusion dans leurs décisions et leurs choix de vie. Cela permet facilement

les prédateurs s'infiltrent dans leur vie. Respectons leur rythme de développement, de l'enfant et n'empiétons pas sur le rôle éducatif premier des parents. Dans ce podcast, j'aimerais alerter les parents et les familles. Ouvrez les yeux, ouvrons les yeux naturellement, les yeux naturels et spirituels. Mais si nous prions, même si nous allons à l'église, cela ne remplace pas la vigilance. La foi ne supprime pas la responsabilité. Il y a sûrement des portes ouvertes et nous nous devons de les fermer pour le bien des enfants et de la famille. Quelles peuvent être ces portes? Il existe, je vais en citer trois, vous en connaissez sûrement d'autres. Il existe des portes du péché, de nos vies que parfois nous laissons ouvertes, des habitudes que nous entretenons, des compromis que nous laissons grandir jusqu'à maturité. Apprenons à fermer ces portes avec conscience et avec discipline. Nous faisons partie de ce monde, mais nous ne sommes pas appelés à vivre comme le monde. Disons-nous, je suis conscient que le péché existe autour de moi, mais je refuse d'y participer, je choisis de ne pas me laisser contaminer. Il existe aussi des portes de laisser-aller. Des portes du laisser-aller, je voudrais surtout vous encourager à ne pas laisser les enfants livrés à eux-mêmes, que ce soit à la maison, dans les quartiers ou dans leur fréquentation. Ne soyons ni des parents laxistes, ni des parents trop cool, au point d'abandonner notre rôle. L'amour ne signifie pas l'absence de cadre. Je sais que ce n'est pas facile pour les parents d'élever des enfants. Je sais que nos parents, ça n'a pas été facile non plus. Ils ont élevé 8 enfants, hein, mes frères et sœurs et moi-même. Notre père était très sévère, peu démonstratif envers nous. Et notre mère veillait bien sûr et précieusement sur nous, que ce soit à l'école, dans les quartiers ou ailleurs. Ils nous ont éduqués comme ils ont pu, ils nous ont éduqués avec fermeté, sans tolérer la rébellion, je dirais. Je ne dis pas que les parents doivent être aussi stricts que ce que nous avons vécu avec mes frères et sœurs, mais il est important d'être ferme au début pour éviter de vivre dans l'inquiétude plus tard. Un cadre posé avec sagesse aujourd'hui protège l'avenir de nos enfants. Et puis, comme le dit le proverbe 26:6, instruit l'enfant sur la voie qu'il doit suivre et quand il sera vieux, il ne s'en détournera pas. Les dernières portes à fermer que j'aimerais citer sont les portes du silence et du déni. Il n'y a rien de plus douloureux pour un enfant que de savoir que son parent est au courant de l'abus qu'il a subi mais qu'il ne fait rien. Qu'il n'intervient pas, il agit comme si de rien ne s'était passé. Le silence et le déni s'installent alors. Ils deviennent une seconde blessure dans la vie de l'enfant. Les parents poussent l'enfant, à se sentir coupable. Et ils revivent ces événements destructeurs. Ils portent seuls aussi ce poids qu'ils n'auront jamais dû portés qui ne sont absolument pas le leur. Ils s'enferment dans le silence et dans la confusion. Oui, affronter ces réalités soulève parfois des émotions intenses. Oui, ça fait aussi souffrir. Mais n'ajoutons pas à la souffrance de l'enfant un mur de silence et un refus de voir. Au contraire, fermons ses portes avec courage. Entourons l'enfant de nos bras d'amour. Offrez-lui des paroles qui guérissent. Prions avec foi et utilisons tout ce que Dieu met à notre disposition comme arme de protection et de restauration face à cette situation. Car le silence protège l'agresseur, mais l'amour et la vérité protègent l'enfant. Toutes ces failles, ces portes peuvent devenir des terrains d'attaque. L'innocence des enfants est ciblée et nous ne pouvons pas rester passifs. Je ne parle pas comme si je vous accusais ou,
que vous soyez culpabilisé, mais nous parlons, je parle pour réveiller votre conscience, protéger l'enfant et les fortifier les familles aussi. Nos enfants, les enfants méritent un environnement sûr, un environnement aimant et surtout vigilant. Et nous parents, vous parents, sommes appelés à être leurs gardiens. La vigilance n'est pas un manque de confiance, non, non, elle est une responsabilité. Parents ou qui que vous soyez, ne vous culpabilisez pas, ne vivez pas dans la peur constante. Dieu vous a choisi pour être le gardien de ses enfants, de vos enfants. Il vous donnera la sagesse nécessaire. L'indignation que vous ressentez face à ce monde n'est pas mauvaise. Elle peut devenir une force pour protéger les enfants, les enseigner et les aimer encore plus fort. Vous n'êtes pas impuissant face à cette situation, vous êtes appelé à veiller. Dieu veille lui aussi sur vous et sur vos enfants et vous avez la puissance du Saint-Esprit en vous. Cette puissance du Saint-Esprit pour briser, pour chasser et renvoyer tous les démons des enfers, toute arme forgée contre vous et contre vos enfants, n'oubliez pas, et sans effet au nom du Seigneur Jésus. N'oubliez pas d'envoyer aussi des anges gardiens qui sont à vos services et au service de vos enfants, des anges guerriers, protéger les enfants contre tout esprit de prédateur. Peut-on prier ensemble? J'aimerais prier ensemble contre cette situation. Et surtout pour la protection des enfants et des ados. Vous êtes prêts? Allons-y. Seigneur Jésus, nous te confions tous les enfants. Protège leur corps de toute violence. Protège leur âme de toute manipulation. Protège leur esprit de toute influence destructrice. Nous déclarons que leur vie ne sera pas brisée au nom du Seigneur Jésus. Nous fermons toutes les portes ouvertes à l'ennemi. Nous proclamons ta lumière sur chaque enfant. Guéris ceux qui ont été blessés, restaure leur innocence, entoure-les de personnes sûres et bienveillantes. Nous plaçons nos familles sous ton autorité et sous ton sang précieux. Au nom du Seigneur Jésus. Amen. Merci de votre écoute et de votre vigilance. Désolé si par moments j'ai été dur, mais parfois il vous faut être ferme lorsqu'il s'agit de l'âme des enfants. C'était Dina Vieux-Ménil sur la radio RFE dans la rubrique Dina Care, des podcasts pour vous conseiller, vous encourager et vous bénir dans le domaine de la famille et des enfants. Je vous dis au revoir et à la prochaine.

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Bienvenue dans Parlons Famille sur RFE, votre rendez-vous pour explorer ensemble les beautés et les défis de la vie familiale. Aujourd'hui, nous abordons un sujet délicat, mais bien réel, la difficulté de communiquer avec un adolescent en rébellion. Vous êtes peut-être parent d'un jeune qui change, qui s'éloigne, qui s'oppose, qui semble fermé ou même hostile à toute discussion. Et cela peut faire mal, très mal. Le regard fuyant, les mots durs, le silence pesant, la colère soudaine. Vous avez peut-être tout essayé, les discussions, les limites, la douceur, la fermeté, et pourtant, le mur semble de plus en plus haut. Mais avant tout, laissez-moi vous dire ceci, vous n'êtes pas seul. La période de l'adolescence est un moment de bouleversement intérieur, une traversée où le jeune cherche son identité, teste les limites, remet en question les modèles reçus. Ce n'est pas forcément un rejet de vous, en tant que parent, mais une lutte intérieure entre l'enfance qui s'efface et l'âge adulte qui se cherche. Et cette tension, oui, elle peut s'exprimer par la rébellion. Première clé, garder le lien, même quand il semble rompu. Dans ces moments-là, le plus grand piège serait de couper le contact, de répondre à la fermeture par la fermeture. Même si votre adolescent vous repousse, restez présent. Pas pour tout contrôler, mais pour rassurer. La parole de Dieu nous montre un Père céleste qui reste fidèle, même lorsque ses enfants s'égarent. Jésus raconte dans l'évangile de Luc, chapitre 15, l'histoire du fils prodigue. Le père ne court pas après son fils pour le forcer, mais il attend avec amour, prêt à accueillir, à restaurer, à pardonner. Deuxième clé, la patience ancrée dans la prière. Communiquer avec un adolescent en crise nécessite une patience surnaturelle que seul l'Esprit de Dieu peut produire. Il ne s'agit pas de céder à tout, ni de devenir autoritaire, mais de marcher avec fermeté et douceur. Dans Galates chapitre 5, verset 22, il est dit que le fruit de l'Esprit, c'est l'amour, la paix, la patience, la bonté, la bienveillance, la foi. Ces qualités ne viennent pas de nous-mêmes, elles sont le fruit d'une vie connectée à Dieu. Alors, priez pour votre adolescent. Même s'il semble loin, Dieu peut le toucher. Même s'il vous ferme la porte, le cœur reste accessible au Seigneur. Troisième clé, écoutez plus que vous ne parlez. Souvent, en tant que parents, nous voulons convaincre, corriger, enseigner. Mais l'adolescent, lui, a besoin d'être entendu. Même dans sa confusion, ses contradictions ou ses provocations, il a besoin de sentir que sa voix compte, qu'il a le droit d'exister, même quand il est en désaccord. Jacques chapitre 1, verset 19, nous rappelle « Que chacun soit prompt à écouter, lent à parler, lent à la colère. » Une oreille attentive peut parfois apaiser des tempêtes que les mots ne savent calmer. Quatrième clé, poser des limites claires, sans menace ni chantage. L'amour ne signifie pas tout accepter. Un adolescent en rébellion a besoin de repères fermes, mais exprimés avec respect. Dites ce que vous attendez, avec calme. Expliquez les conséquences, non comme une punition, mais comme une réalité. Ce cadre sécurise, même s'il est contesté. Le psaume 89, verset 15, dit « La justice et l'équité sont la base de ton trône. La bonté et la vérité marchent devant ta face. » Dans nos familles aussi, nous sommes appelés à marcher avec vérité et bonté, sans dureté, mais sans abandon. Dernière clé, ne portez pas seul ce fardeau. Certains parents traversent de véritables tempêtes avec leurs adolescents. Fugues, conduites à risque, refus de l'autorité, rejet de la foi. Ne restez pas isolés, cherchez l'aide d'un conseiller, d'un pasteur, d'un thérapeute chrétien. Il n'y a aucune honte à demander de l'aide. L'Église est un corps, et lorsque vous êtes fatigué, d'autres peuvent vous porter.

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